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Bienvenue à Regard, votre magazine d'actualité du soir. Tout de suite, les nouvelles nationales du Canada. Des centaines de familles pourraient se retrouver sans service de garde en septembre à cause de nouvelles règles forçant les garderies non reconnues par Québec à s'enregistrer, car celles qui omettront de se conformer ne pourront accueillir que 2 enfants plutôt que 6. Encore à ce jour, plus de 1100 milieux de garde ne sont toujours pas inscrits, estime le ministère de la Famille, ce qui pourrait représenter jusqu'à 5000 enfants. À l'heure actuelle, les personnes qui exploitent une garderie non reconnue peuvent accueillir jusqu'à 6 petits, une limite qui tombera à 2 s'ils échouent à obtenir leur certification avant la date butoir du 1er septembre. Or, l'enregistrement auprès du réseau des CPE prend 2 mois. Il est donc possible que certaines garderies privées deviennent illégales parce qu'ils n'auront pas eu l'occasion de se conformer avant, souligne Geneviève Blanchard, co-directrice générale de l'Association québécoise des centres de la petite enfance. Évidemment, on ne peut pas garantir qu'ils retrouveront une place le lendemain, souligne-t-elle. En effet, le réseau est encore et toujours submergé avec plus de 30 000 enfants en attente d'une place en garderie subventionnée. Cette semaine, le CEP, responsable des inscriptions au réseau, au Saguenay, a tiré la sonnette d'alarme en invitant les milieux de garde non reconnus d'entamer des démarches au plus vite afin d'éviter des bris de service. Ce projet de loi a été présenté en 2022. Ils ont donné 4 ans aux services de garde non reconnus pour se faire reconnaître, a expliqué à TVA Nouvelle Nadia Gaudin, une responsable au bureau de coordination des lutins. Malgré la date butoir qui approche, Québec envisage une transition fluide dans le réseau des garderies. Pour mieux garantir la santé, la sécurité et le bien-être des enfants, nous mettrons fin au statut des personnes non reconnues, ajoute le cabinet de la ministre de la Famille, Catherine Blouin. Des incitatifs financiers de 2 500 $ ont été offerts afin d'accélérer la conversion des milieux de garde. Les garderies en milieu familial non reconnues opèrent selon un minimum de règles à respecter et n'ont pas à offrir de programme éducatif. En 2019, 37 000 enfants fréquentaient un service offert par environ 8 200 garderies de ce type. Dans les dernières années, la Coalition Avenir Québec a proposé d'éliminer ces milieux de garde afin de créer plus de places subventionnées de meilleure qualité.

Le député péquiste Alex Boissonneau était de passage à QUB Radio jeudi pour défendre son chef après l'entrevue du candidat libéral Antoine Dion Charret diffusée la veille qui s'est attaqué au parti souverainiste. Monsieur Charret, qui est aussi le fils de l'ex-premier ministre Jean Charret, a notamment affirmé mercredi qu'un autre référendum serait dangereux et affaiblirait le Québec. À un moment donné, quand on est indifférent par rapport à la politique, ça ouvre la voie à des gens qui sont plutôt extrémistes, avait-il déclaré. Ses propos ont suscité une prise de bec avec M. Boissonneau sur les réseaux sociaux. Tel père, tel fils, comme Jean Charest avant lui, Antoine Dion Charest brandit la vieille campagne de peur, incapable d'argumenter, pour défendre son opinion fédéraliste, a écrit l'élu péquiste sur X. Le député Dave Tabaska a aussi pris le temps d'exprimer son point de vue sur les ondes de QUB Radio. Il fallait que je réagisse à ça, a-t-il affirmé. De déformer les propos du chef pour lui prêter des intentions ou le faire paraître comme étant quelqu'un de radical ou d'extrémiste. Il s'est dit particulièrement déçu de M. Charest. Même en enrobant les propos de cette façon-là, il y a quand même une déformation de ce qui a été dit dans le but un peu de ternir l'image du chef du Parti québécois, a-t-il souligné.

plusieurs membres du Parti libéral du Québec ont effectué des dons à d'autres formations politiques depuis 2019. Un total de 11 candidats libéraux, dont Pierre Dufour, Annie Pronovo et Éric Savigny, ont fait des contributions financières à un autre parti politique. Le PLQ a joué la carte de la transparence à la suite d'un article paru dans la presse. La formation politique a publié la liste des donateurs et les montants dans une publication sur le réseau social X. La transparence est une valeur fondamentale au PLQ et Charles y accorde une importance primordiale. À la suite de l'article paru hier dans la presse, nous choisissons d'agir proactivement, a-t-il écrit. Cette situation n'est rien d'anormal, selon les collaborateurs politiques à TVA Nouvelle. Il y en a bien qui, évidemment, on comprend, parce que Pierre Dufour était député de la coalition Amis Québec et maintenant il se présente pour le Parti libéral du Québec. Même chose pour Ange-Claude Biguilimana, qui était au Parti conservateur du Québec. Au moins comme ça, le Parti libéral du Québec fait le jeu de la transparence. Mieux vaut ça que pendant encore des jours et des semaines, il y ait peut-être des informations qui ressortent sur certains candidats, explique Rodolphe Onsi. Ousné. Cette sortie survient peu après la controverse entourant Caroline de Guire. Cette dernière était une ancienne sympathisante péquiste avant de devenir candidate du PLQ dans Laval-des-Rapides.

Le Canada ne partagera aucun revenu lié au péage du pont Gordie Howe avec les États-Unis tant que le montant qu'il a déboursé pour le construire ne sera pas remboursé, a assuré le Premier ministre Mark Carney. Questionné lors d'un point de presse jeudi, le chef libéral a dévoilé certains détails de l'entente conclue avec le président américain Donald Trump qui devrait permettre l'ouverture du pont dont le Canada a déboursé 6,4 milliards de dollars pour la construction. L'imposante structure relie Windsor en Ontario à Détroit au Michigan. Ce n'est pas une entente qui ne fait que diviser les revenus de péage, a-t-il dit. C'est une entente sur 15 ans pour partager les revenus nets. Tout passage de revenus de péage n'arrivera pas tant que la dette liée à la construction sera remboursée. Nous allons partager les revenus nets sur les premiers 15 ans et ceux-ci sont calculés après les coûts d'opération, a-t-il ajouté. Nous nous attendons à ce qu'après ces coûts, pour les premières quelques années, les revenus nets soient de négatifs à modestes. Le Premier ministre a indiqué que des dispositions avaient été mises en place afin que les montants versés aux États-Unis soient réinvestis de manière à augmenter le nombre de passages sur le pont Gordie Howe. Ce qui a été mis en place, c'est une série d'incitatifs qui feront en sorte que lorsque le partage débutera, toute la portion qui ira aux États-Unis sera réinvestie dans le développement économique régional du côté américain, a-t-il avancé. L'idée est qu'il y ait plus de trafic, donc plus de revenus, qui mène à plus de réinvestissements et encore plus de trafic, a continué M. Carney. Ce dernier s'est d'ailleurs réjoui que l'impasse soit terminée. Nous sommes très heureux de la perspective de l'ouverture du pont plus tard ce mois-ci. C'est bon pour le Canada et bon pour les États-Unis à court terme et à long terme, a-t-il mentionné.

Le corps d'un homme de 36 ans tombé dans les eaux du fleuve Saint-Laurent dimanche dans le vieux port de Montréal a finalement été repêché jeudi soir. Ce sont des appels au 911 qui ont alerté peu après 18 heures le service de police de la ville de Montréal sur la présence d'un corps inerte dans les eaux du fleuve près d'un parc. Le corps qui a été localisé par la patrouille nautique du SPVM a été repêché par une embarcation du service de sécurité incendie de Montréal. La victime a été identifiée comme étant l'homme de 36 ans qui était tombé à l'eau dimanche soir, en soirée, dans le Vieux-Port, a confirmé le porte-parole du SPVM, Caroline Chèvre-Fils. L'enquête a été remise au bureau du coroner qui aura à déterminer la cause exacte entourant le décès du trentenaire, a mentionné le SPVM sans autre précision. Dimanche, plusieurs embarcations ont été déployées pour l'opération de sauvetage près de la terrasse Bon Secours, mais les recherches ont été suspendues. Ce jour-là, il y avait beaucoup de monde qui était présent sur les lieux en raison de la tenue du festival Un goût des Caraïbes. Dans un instant, les nouvelles internationales.

0: 11 personnes, dont des enfants, sont décédées et 19 autres ont été blessées jeudi 16 juillet au matin dans l'incendie d'un orphelinat près d'Alger, ont déclaré les autorités. Reportage France 24.
1: C'est derrière ces portes que la tragédie s'est produite. Les flammes ont ravagé les murs de cet orphelinat et emporté avec elles plus d'une dizaine d'enfants.
2: L'incendie s'est passé vers 3h20 du matin. Comme nous habitons juste à côté, nous avons entendu des cris. Nous sommes immédiatement sortis en courant. Les services de police et les équipes de la protection civile étaient déjà sur les lieux. Il s'est passé ce qu'il s'est passé. Quand on le voit de ses propres yeux, ce n'est vraiment pas facile.
1: Plusieurs blessés ont été évacués d'urgence dans les hôpitaux voisins. La protection civile algérienne n'a pour l'heure donné aucun détail concernant les victimes, leur âge ou la cause possible de l'incendie. Ailleurs, au nord du pays, à Béjaïa, les avions bombardiers d'eau tournent encore et encore dans le ciel. Alors que plusieurs incendies sévissent sur la côte algérienne, des centaines d'hectares sont déjà partis en fumée. Cet éleveur a été surpris par les flammes.
3: Il y avait ici une vingtaine de moutons et de chèvres, et du foin, et un âne brûlé à tel point que ses os ont fondu, et ceux des autres animaux aussi. L'incendie était si intense que même le fer a fondu.
1: L'armée a été envoyée en renfort. En une semaine, le nord de l'Algérie aurait enregistré plus de 930 départs de feu. Les incendies sont fréquents à cette saison, mais ceux de cet été sont d'une ampleur inhabituelle. Selon le ministère de l'Agriculture, leur intensité s'expliquerait aussi par une densité de végétation nettement supérieure aux autres années, liée aux fortes pluies de l'hiver.
0: Les fortes pluies qui s'abattent sur le sud-ouest du Soudan du Sud rendent quasiment impraticable l'unique route reliant Yambio à la région du Grand Mundri, compliquant l'acheminement de l'aide humanitaire vers des milliers de personnes déplacées par les violences. Reportage Africa News.
4: Au Soudan du Sud, dans l'état de l'Équatoria occidental, les fortes pluies rendent presque impraticable la seule route reliant Yambio au Grand Mundri, compliquant l'accès des Nations Unies aux populations déplacées. Après plusieurs heures sur des pistes boueuses, les patrouilles de la MINUS rejoignent les zones touchées pour évaluer les besoins humanitaires et favoriser le dialogue entre les communautés et les autorités locales. Les routes sont très mauvaises et nous empêchent souvent d'atteindre toutes les zones reculées, mais nous continuons à faire de notre mieux. Les tensions entre éleveurs et agriculteurs ainsi que les difficultés des personnes déplacées sont justement les raisons qui nous poussent à aller sur le terrain pour tenter de répondre à ces problèmes. Les difficultés de circulation affectent également les échanges commerciaux. Depuis Juba, les transporteurs mettent parfois jusqu'à 4 jours pour rejoindre Yambio. Les commerçants déplorent qu'une partie de leurs denrées se détériore avant même d'atteindre les marchés. Nous souffrons beaucoup sur cette route. Nous transportons des marchandises depuis Juba et il nous arrive de passer 4 jours en chemin. Une grande partie des produits se détériore avant notre arrivée. Au-delà de l'évaluation des besoins humanitaires, la mission onusienne mène des actions de médiation avec les autorités locales et les communautés afin d'éviter une extension des violences. Notre objectif principal est d'empêcher que les conflits localisés ne dégénèrent en affrontements plus larges. Nous travaillons avec le gouvernement et les différentes communautés pour favoriser le dialogue et résoudre les différends, car la paix est essentielle. Indépendant depuis 2011, le Soudan du Sud reste marqué par l'instabilité. L'accord de partage du pouvoir de 2018 entre Salva Kiir et Riek Machar s'est fragilisé depuis 2025, ravivant les craintes d'un nouveau conflit.
0: Donald Trump a dénoncé jeudi 16 juillet des vulnérabilités choquantes dans le système électoral américain, pointant notamment la Chine du doigt dans une allocution extraordinaire où il a laissé planer son intention de contester les résultats des élections cruciales de mi-mandat en novembre. Reportage France 24.
5: Il s'est voulu convaincant et incisif pour s'attaquer devant la nation à ce qu'il présente comme les failles du système électoral du pays.
6: Ce soir, j'annonce la déclassification et la publication immédiate d'informations cruciales révélant des failles choquantes dans notre infrastructure électorale. Ces éléments prouvent que notre système électoral nous expose dangereusement à un niveau que l'on n'aurait jamais cru possible, au piratage, à l'exploitation et à l'ingérence étrangère.
5: Des documents d'ores et déjà en ligne sur le site de la Maison-Blanche qui permettraient notamment, selon Donald Trump, de prouver l'ingérence chinoise dans les élections américaines.
6: La République populaire de Chine a procédé à ce que l'on considère comme la plus grande fuite de données électorales de l'histoire, ce qui a permis à la Chine d'acquérir illicitement 220 millions de dossiers d'électeurs américains.
5: 220 millions de fichiers qui comprendraient, selon Donald Trump, les noms, les adresses et parfois les affiliations politiques des électeurs. Des accusations non prouvées qui lui permettent de remettre en doute le résultat de l'élection présidentielle de 2020.
6: Ils ne voulaient absolument pas que Donald Trump l'emporte, et ce, pour une bonne raison, et ils se sont battus avec acharnement pour l'empêcher.
5: Un argument qui lui permettrait, selon ses opposants, de justifier d'ores et déjà une éventuelle défaite de son camp aux élections de mi-mandat de novembre prochain.
7: Malheureusement, ce président se complaît dans les griefs, la soif de vengeance et les théories du complot. En tant que démocrate, nous ne laisserons pas ce président utiliser des préjugés délirants et une tentative désespérée de préserver son pouvoir politique personnel pour attaquer et saper le droit de vote sacré des Américains.
5: Ces derniers mois, Donald Trump a accusé les démocrates de tentative de trucage des législatives de novembre, sans encore une fois fournir la moindre preuve.
0: Guerre en Iran, comment le détroit d'Hormuz est-il surveillé en plein conflit? Reportage Africa News.
8: Le détroit d'Hormuz est à nouveau le théâtre d'affrontements. L'Iran attaque des navires empruntant une route contrôlée par les États-Unis à travers cette voie navigable stratégique. Le commodore Steve Prest est officier de marine à la retraite et chercheur associé au Royal United Service Institute. Il explique l'importance de la surveillance afin de garantir toute forme de paix. Leurs propres navires assureront la surveillance, transmettront des rapports et compileront ces informations à l'aide de moyens visuels, de radars et de dispositifs électro-optiques. Ils disposeront d'aéronefs qui rempliront des missions similaires. Il s'agit donc d'avions de patrouille maritime, de drones chargés de la surveillance, de la collecte de renseignements, etc. Et comme je l'ai mentionné, il y a des avions espions. Ils disposeront également de moyens spatiaux. Je ne sais pas exactement de ceux dont disposent les Américains. Même si je le savais, je ne pourrais pas le dire précisément. Mais il existe des solutions commerciales qui permettent, par exemple, de détecter les émissions électroniques provenant des navires. Ainsi, les navires émettent par radio, par radar maritime ou peut-être simplement par infrarouge, ce qui permet de repérer l'apanage de chaleur, s'échappant de la cheminée d'un navire. Ces éléments sont observables depuis l'espace. Les frappes successives menées par les États-Unis et l'Iran à travers le Moyen-Orient ont réduit à néant l'accord provisoire visant à mettre fin à la guerre en Iran. Les deux parties se sont reprochées mutuellement l'échec des négociations. Si vous disposez d'une technologie militaire qui vous donne une image de l'espace de combat pour employer ce jargon et que votre adversaire peut vous priver de cette source d'information afin de réduire votre connaissance de la situation, alors il cherchera à le faire. Si vous vous apprêtez à vous battre contre quelqu'un, pourquoi ne pas lui enfoncer d'abord le doigt dans les yeux? Parce que cela vous faciliterait la tâche. Et c'est en quelque sorte analogue à la raison pour laquelle vous pourriez cibler ce qu'on appelle l'ISR, renseignement, surveillance et reconnaissance de quelqu'un d'autre. Lorsque les États-Unis et Israël ont déclenché la guerre contre l'Iran le 28 février, Téhéran a de fait fermé le détroit d'Hormuz à la circulation maritime.
0: Les États-Unis ont bombardé l'Iran pour la sixième nuit consécutive le vendredi 17 juillet à Téhéran. Téhéran les a accusés d'avoir fait des victimes en visant des infrastructures civiles, tandis que plusieurs pays alliés de Washington au Moyen-Orient ont dit avoir été ciblés par des attaques, marquant une nouvelle intensification du conflit. Reportage France 24.
9: Sixième nuit consécutive de frappes américaines sur l'Iran. Les États-Unis maintiennent la pression sur Téhéran et visent une nouvelle fois le sud du pays. Deux ponts ont été touchés à Bandar Kamir, une gare à Bandar Abbas et un aéroport à Iranchar, selon les médias iraniens. La ville où se trouve la seule centrale nucléaire du pays a aussi été touchée. En mer, les États-Unis ont pris d'assaut un navire commercial. Il s'agissait d'une vérification selon l'armée. Washington impose un blocus maritime sur les ports iraniens. Une escalade constante, mais la voie diplomatique reste ouverte, selon la Maison-Blanche.
10: Les Iraniens ont fait savoir qu'ils veulent toujours conclure un accord avec le président. Nous leur parlons, mais encore une fois, le président ne va pas les autoriser à tirer sur des navires dans le détroit sans en payer les conséquences. Le président les tient responsables quand ils tournent le dos aux engagements qu'ils ont pris envers les États-Unis. Mais en même temps, il est toujours ouvert à la diplomatie.
9: Téhéran a répliqué par de nouveaux tirs de missiles sur les alliés des Américains dans la région. Au Koweït, l'armée fait face à des drones et des missiles. Des sirènes ont retenti dans les rues, comme à Bahreïn, où l'Iran affirme avoir visé des aéronefs américains. En Jordanie, les Iraniens affirment eux avoir lancé une attaque de drones. Symbole de haine à Téhéran, une affiche géante montrant Trump dans un cercueil a été déployée sur un axe très fréquenté. Les affrontements entre États-Unis et Iran ont repris le 7 juillet après des attaques iraniennes contre des navires dans le détroit d'Ormuz qui ne respectaient pas la route imposée par Téhéran. Il est désormais fermé par l'Iran.
0: Ne bougez pas, nous allons parler d'Haïti.

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0: Le Bureau national d'ethnologie a dépêché une mission d'urgence à la Grande Rivière du Nord après la découverte fortuite d'armes et d'objets anciens lors de travaux d'excavation. Cette intervention vise à sécuriser le site et à préserver ses vestiges qui constituent des témoins précieux de l'histoire militaire et coloniale de la région. Les spécialistes sur place procèdent à un inventaire minutieux et à des analyses préliminaires pour dater précisément les pièces architecturales ou de fonderies retrouvées. Le BNE insiste sur l'importance de sensibiliser la population locale à la protection de ce patrimoine afin d'éviter le pillage ou la dégradation des artefacts. À terme, cette mission pourrait jeter les bases d'une étude archéologique plus approfondie dans cette commune historique. Les autorités culturelles espèrent intégrer ces découvertes dans les collections nationales pour enrichir la mémoire collective haïtienne. Un groupe de 111 citoyens haïtiens a été rapatrié par les autorités américaines débarquant à l'aéroport international du Cap-Haïtien. Face à ce flux constant, l'Office national de la migration exprime de vives inquiétudes et s'attend à une accélération marquée du rythme des expulsions dans les semaines à venir. Les structures d'accueil locales sont déjà soumises à une forte pression pour fournir une assistance humanitaire de base, incluant des soins de santé, de la nourriture et un soutien logistique minimal pour le retour dans les familles. L'ONM appelle à une meilleure coordination des ressources et à une solidarité accrue des partenaires internationaux pour faire face à cette urgence humanitaire. Cette situation met en lumière la vulnérabilité des migrants haïtiens face au durcissement des politiques migratoires nord-américaines. Les perspectives de réintégration économique restent extrêmement complexes dans le contexte socio-économique actuel du pays. Les dernières mises à jour des avertissements de voyage émis par le gouvernement américain dressent un portrait particulièrement sombre de la situation sécuritaire en Haïti. En raison des risques élevés de criminalité, d'enlèvement et de troubles civils, les restrictions imposées aux voyageurs et au personnel diplomatique sont maintenues à leur niveau maximal. Cette évaluation sévère gèle l'activité touristique maritime, confirmant que les navires de croisière de la Royal Caribbean ne prévoient pas de reprendre leurs escales à Labadi à court terme. Cette suspension prolongée prive l'économie locale et les artisans de la région nord d'une source de revenus indispensable, malgré l'isolement relatif de la péninsule de Labadi par rapport aux zones de conflit majeures. La perception globale du risque sécuritaire l'emporte. Le secteur touristique haïtien subit ainsi un nouveau coup dur dont le redressement semble lointain. L'administration américaine planifie une intensification de sa stratégie de retour forcé en prévoyant l'organisation de 2 vols de déportation hebdomadaires vers Haïti. Cette mesure fait suite aux projections liées à la fin prochaine du statut de protection temporaire pour les ressortissants haïtiens. Cette planification systématique suscite l'inquiétude des organisations de défense des droits des migrants qui dénoncent l'inadéquation de ces retours massifs avec la crise sécuritaire et humanitaire persistante sur le terrain. Les infrastructures nationales d'accueil risquent d'être rapidement saturées par ce flux régulier. La décision souligne la fermeté de la politique migratoire de Washington qui cherche à décourager les flux clandestins malgré les appels répétés à un moratoire sur les expulsions vers les zones instables. Le ministre de la Défense, Mario Andrisol, a présenté le bilan de ses 100 premiers jours d'action, mettant en avant les réformes structurelles engagées pour revitaliser les forces armées d'Haïti. L'accent a été mis sur la restructuration interne, le renforcement de la discipline et l'évaluation des capacités opérationnelles actuelles des troupes. Le rapport souligne les efforts déployés pour moderniser les infrastructures militaires et améliorer les conditions de vie des soldats, tout en planifiant de nouveaux recrutements stratégiques. Le ministère cherche également à redéfinir le rôle de l'armée dans l'appui aux forces de l'ordre face aux défis sécuritaires majeurs du pays. Bien que des avancées administratives soient notables, le ministre reconnaît que le manque d'équipements lourds et de ressources financières appropriées reste un frein majeur pour que l'institution militaire puisse pleinement accomplir ses missions de défense nationale. La commune de Kinskov a été le théâtre de violences inouïes perpétrées par des groupes armés, entraînant un bilan tragique de 61 morts parmi la population civile. Ces attaques coordonnées ont plongé cette région, autrefois considérée comme un refuge paisible, dans la terreur et le deuil. Les assauts ont également provoqué des destructions massives de propriétés, des pillages systématiques et le déplacement forcé de centaines de familles fuyant la fureur des gangs. Les témoignages des survivants décrivent des scènes de chaos et une absence de secours immédiat lors des incursions. Cette tragédie souligne l'extension continue du contrôle territorial des réseaux criminels au-delà des zones urbaines de Port-au-Prince asphyxiées. Elle pousse la société civile à réclamer d'urgence des interventions d'envergure pour stopper l'hémorragie dans les hauteurs de la capitale. Face à la recrudescence des violences, la police nationale d'Haïti a annoncé le déploiement d'opérations ciblées et d'une surveillance accrue dans plusieurs quartiers stratégiques contrôlés par les gangs. Des unités spécialisées ont été mobilisées pour tenter de reprendre le contrôle des axes routiers et démanteler les foyers criminels. Les autorités policières affirment avoir mené plusieurs incursions fructueuses, se soldant par des arrestations et la saisie de matériel illicite. Toutefois, la résistance farouche des réseaux criminels armés rend la stabilisation de ces périmètres particulièrement complexe et périlleuse pour les agents de l'ordre. La PNH réitère sa détermination à poursuivre l'offensive tout en sollicitant une collaboration plus active de la population par le biais du renseignement communautaire pour anticiper les mouvements des assaillants. Une nouvelle initiative environnementale bilatérale baptisée Blue Hispaniola, a été officiellement lancée afin de promouvoir la conservation des écosystèmes marins et côtiers partagés par Haïti et la République dominicaine. Ce projet vise à harmoniser les politiques de gestion de ressources halieutiques et à protéger la biodiversité de l'île. Le programme met l'accent sur la lutte contre la pollution plastique, la restauration des mangroves et le développement d'alternatives économiques durables pour les communautés de pêcheurs frontalières. Le succès de cette initiative repose sur un engagement technique conjoint, malgré les tensions politiques régulières entre les deux nations. Financé avec l'appui de partenaires internationaux, Blue Hispaniola espère créer un modèle de coopération écologique durable, capable de résister aux aléas diplomatiques insulaires. Le Conseil électoral provisoire a pris la décision de repousser la date limite d'inscription et d'enregistrement des partis et regroupements politiques jusqu'au 31 juillet. Ce report vise à accorder un répit supplémentaire aux structures politiques éprouvant des difficultés à rassembler les pièces administratives requises. Cette flexibilité s'explique par les contraintes logistiques et sécuritaires majeures qui paralysent les déplacements et compliquent le fonctionnement normal des organisations à travers le pays. Le CEP espère ainsi garantir un processus d'inscription plus inclusif et représentatif des différentes sensibilités du paysage politique. Le ministère de l'Éducation nationale et de la formation professionnelle a présenté le bilan de l'organisation des examens officiels qui compte un total de 118 000 candidats pour tout le pays, dont 102 878 pour le NS4, 14 338 pour les recalés du NS4 et 874 pour les recalés de la philo traditionnelle.
1: L'organisation examen officiel, 9e année fondamentale, baccalauréat, école normale d'instituteur, CF, c'est une victoire. C'est une victoire pour l'État haïtien, c'est une victoire pour le peuple haïtien et de manière spécifique, c'est une victoire pour la communauté éducative là. Et c'est une victoire pour toute société. C'est notre ensemble qui était protocolé pour permettre que les élèves aillent dans l'examen. La police était protocolée, le ministère de la Justice était protocolée, toute instance dans l'État était protocolée pour dériver, organiser, exécuter dispositif examen baccalauréat. Année ça, nous avons enregistré 118 090 candidats qui était réparti comme ça. 102 878 candidats pour nouveau secondaire 4, 14 338 recalés pour secondaire 4, 874 recalés pour philo traditionnel. Nous voulons remercier tout le monde, toute institution qui te mette main pour réussite gros combat ça. En réalité, nous devons connaître que l'examen de l'État, c'est un combat et c'est un gros combat qui boucle fin année académique et les vieux. C'est un combat qui m'a dit en pile main, en pile énergie, en pile synergie et puis en pile intelligence. Comme ça, nous voulons remercier le chef gouvernement, son excellence, M. Alix Didier Fizeme, Premier ministre de la République, là, pour Jean lui accompagner le ministère de l'Éducation nationale dans le cadre de gros combat. Nous voulons remercier le ministère de l'Économie et de la Finance qui a facilité de débloquer l'argent pour acheter toute qualité matérielle avec équipement pour payer tout service qui peut permettre que nous arrivions à réaliser grande opération ça. Nous voulons remercier le ministère de la Justice pour l'implication.

0: candidat qui était en difficulté de santé. Nous voulons battre un gros bravo pour la direction technique, donc direction enseignement fondamental, direction enseignement secondaire, DFP, et puis qui mettait tout dispositif en place ensemble avec UTIS, ensemble avec UZI, pour que nous arrivions à réaliser le travail. Ça. Nous avons un examen INFP qui fait notre semaine en tout, et ensuite examen élève qui était dans le lycée technique agricole Kans, qui a fini jeudi. Remerciement spécial pour les parents qui étaient toujours accompagnés élèves pendant toute l'année d'école là, pour enseignants qui accompagnaient élèves, même quand la situation était difficile pour eux, directeur de l'école qui exerçait le leadership, nous permettre que l'école fonctionne en dépit de rareté et de difficultés financières que l'école te connaît. Prochaine étape, c'est que l'activité correction feuille élève a commencé depuis de lundi prochain, mais pour certains départements, tels que le département du Centre, le département du Nord-Ouest, correction, examen, niveau manifestamental déjà démarré. Maintenant, officiellement, avant que nous lancions question correction de manière générale, le ministère a pris disposition pour mettre en place un système qui permette que les correcteurs soient capables de faire travailler sans difficulté. Donc, ça va être fait pour tout examen de niveau fondamental, examen CEF, examen école normale d'instituteur et puis examen baccalauréat. Correction copie niveau fondamental, j'aime dire, a commencé lundi. Et puis, correction, copie, baccalauréat a commencé lundi. L'engagement nous prend, en tant que ministère de l'Éducation nationale, c'est que l'étape correction, copie, candidat a fait avec un pile discipline, avec un pile principe. Et puis, de manière classique, pour permettre que chaque monde travaille de manière libre, en toute conscience, et puis en toute liberté. Il y a un procédé qui tracé pour ça. Le ministère a mobilisé et correcteur en quantité pour façon pour que la correction soit capable de commencer bien et puis finir à temps. Dans l'idée pour faciliter le correcteur réaliser un plus bon travail, chaque app gagne une quantité de copies qui est raisonnable. Donc, un correcteur gagne entre 70 à 80 et 90 copies pour permettre que l'IF fait travail avec qualité. Donc, le correcteur doit utiliser une grille correction que le ministère a préparée pour chaque matière. Donc, le message est lancé dans toute direction départementale, le correcteur a une responsabilité pour utiliser grille correction que la direction technique a préparée.
1: Le ministère a également lancé officiellement les épreuves pratiques pour les candidats au baccalauréat technologique. Cette étape cruciale permet d'évaluer les compétences techniques réelles des élèves dans leurs filières respectives, allant de l'informatique à l'électronique. Le ministre de l'Éducation nationale, le professeur Vigenère Demérou, a annoncé que des dispositions ont été prises pour permettre aux bacheliers d'obtenir leurs documents déjà légalisés, tout en présentant le nouveau format des diplômes facile à vérifier grâce à un code QR. Nous écoutons le ministre de l'Éducation nationale dans un son de la RTG.
0: Bonne nouvelle pour tout candidat, pour tout parent, pour toute l'école, c'est que le ministère prend disposition pour tout élève, deuxième année fondamentale, centre d'éducation familiale, secondaire 4, école normale d'instituteur, capable de joindre un relevé de notes avec diplôme baccalauréat, diplôme que vous avez aller immédiatement correction finie. C'est-à-dire, si correction finie, première semaine mois août, deuxième semaine mois d'août, Timonio capable de commencer à joindre diplôme yo, sans que vous pas besoin de parrain, vous pas besoin joignez un patron, ou pas besoin de rentrer dans un... ou pas besoin de faire sacrifice pour joindre un diplôme que l'État haïtien doit. Ce qui est important, c'est que diplôme avec le numéro de note est disponible dans la direction départementale. Donc, nous, qui porte au prince, on va dans la direction départementale de l'Ouest pour aller chercher diplôme baccalauréat. Mais la bonne nouvelle, c'est que diplôme baccalauréat, diplôme école normale d'instituteur, diplôme enseignement fondamental qui a délivré année ça, non mois d'août là, l'a tout légalisé, c'est-à-dire, nous n'avons pas besoin de tourner Port-au-Prince pour venir légaliser en papier. Et ça fait que nous avons un petit temps, nous voulons faire un bon service à la population, nous voulons faciliter les choses pour les parents. Donc, nous n'avons pas besoin de prendre un moto pour venir descendre la vie pour venir chercher un diplôme. Après ça, pour retourner la caillou,

0: Après ça, après deux mois, pour tourner encore payer moto pour légaliser. Donc, on a tout légalisé, diplôme yo, avec le niveau de notre testimonio, pour permettre que testimonio facilite des démarches qu'il a fait pour aller inscrire dans l'université ou bien pour aller inscrire dans n'importe programme que vous avez inscrit. J'ai une difficulté avec le diplôme baccalauréat dans le jour de passé, et le ministère a pris une décision pour que nous mettions à la disposition des candidats ou bien des diplômés un nouveau format. Et voici le nouveau format. Mes couleurs, mes kichans fait. Tout le monde est là. Et ce nouveau format diplôme qui est disponible dans le ministère, dans le bureau central. Bah, deux informations, je voulais préciser ça. Ça, c'est pour les gens qui fait baccalauréat déjà, qui ont besoin de diplôme, qui n'ont pas besoin de diplôme. Il est disponible semaine prochaine dans le ministère de l'Éducation nationale. Diplôme ça, ça qui change la donne, il y a un code solide, un QR code. Code ça, il permet que vous capable de vérifier s'il est vrai ou bien s'il est faux. Dans le système éducation nationale, je vous dis, il n'y a pas de place pour faux, pas de place pour fraude, pas de place pour raquette. N'importe directeur de l'école qui est formé, ou bien n'importe université ou à l'esprit qui est formé, il y a un cas où ce diplôme est faux ou bien pas faux. Ou simplement aller sur site et Binex ou scanner code là depuis le monté livré depuis le pas monté le faux. Donc pas de place pour faux dans le système éducatif en Haïti. Jean ministère là a fonctionné journée jeudi. Nous dans la technologie et web cap conquérir jeudi là c'est web numérique. Nous dans transformation numérique. On monde qui aux États-Unis, il pas besoin rentrer en Haïti pour venir demander un diplôme. N'importe monde qui Canada, qui la France, qui Chili, qui République Dominicaine, ou capable de un diplôme sans difficulté, sans qu'on pas besoin de déplacer pour lui. Ou font une commande, ministère avoir un diplôme ou bah ou même qui en Haïti qui fait baccalauréat déjà pas de chambre carré papier à partir de la semaine prochaine. Ou capable à le faire demande diplôme. Si vous besoin diplôme non légalisé, il n'y a pas qu'à légaliser sans qu'il n'y ait pas respecté le principe fiscalité. Il y a des règles qui régissent la question. Il y a un frais pour payer dans le DGI qui est le récipicé. Le ministère de l'Éducation nationale n'a pas recevé l'argent. Aucune direction départementale n'a pas droit de recevoir l'argent. Non, mais il y a un petit monde qui a besoin d'un diplôme. Il peut aller dans le DGI, il paye taxe et que avec le récipicé, il peut aller dans la direction départementale. Là. La presse voit diplôme là.
1: Sauveur Père-Étienne encourage les anciens dirigeants d'Haïti à une concertation face à la crise. Sauveur Père-Étienne était au micro de la RTVC.
2: Pour mon état, je ne vais pas mener une enquête sous question. 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Ou gagne ancien président Martelly. 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
1: Lors de ce même entretien à la RTVC, Sauveur Pierre-Étienne a prévenu pas d'élection sans sécurité ni vision de développement. Écoutons.
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1: Merci d'avoir suivi cette édition de Regards. Je vous souhaite une bonne fin de semaine. À la prochaine.

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Louez l'Éternel, serviteur de l'Éternel. Louez, louez le nom de l'Éternel. Que le nom de l'Éternel soit béni dès maintenant et à jamais. Du lever du soleil jusqu'à son couchant, que le nom de l'Éternel soit célébré. L'Éternel est élevé au-dessus de toutes les nations. Sa gloire est au-dessus des cieux, qui est semblable à l'Éternel notre Dieu. Il a sa demeure en haut, il abaisse les regards sur les cieux et sur la terre. De la poussière, il retire le pauvre. Du fumier, il relève l'indigent pour les faire asseoir avec les grands de son peuple. Il donne une maison à celle qui était stérile. Il en fait une mère joyeuse au milieu de ses enfants. Louez l'Éternel. Amen. Le psaume 113. Chers amis, prions. Tendre Père Céleste, c'est avec humilité de cœur que nous nous approchons de ton trône de grâce ce soir, encore une fois de plus, pour t'honorer, t'adorer, te louer et magnifier ton Saint-Nom. Toi qui es le Dieu trois fois saint, le Dieu tout-puissant, le Dieu El Shaddai, toi qui établis ton trône dans les cieux et qui fais de la terre ton marchepied, nous t'adorons, nous te louerons et nous célébrons ton Saint-Nom. Nous te prions, ô Dieu, de prendre place parmi nous, de nous environner par la puissance de ton esprit. Nous voulons te dire merci, merci pour tes grâces, merci pour le mouvement, la respiration et l'être que tu nous donnes. Merci de ce que nous avons connu une bonne semaine sous ta divine protection. Merci de ce que tu as guidé nos pas jusqu'ici, jusqu'à ce lieu, pour t'adorer, pour propager ton évangile de paix et de grâce, pour enfin te rendre grâce pour tous tes bienfaits envers nous. Merci Seigneur, reste avec nous. Au nom de ton Fils Jésus-Christ, à lui soit la gloire et la puissance au siècle des siècles.

0: des ondes, bonsoir et bienvenue à une autre édition de Bouquet évangélique sur le 1410 AM Radio Union.com. Ici votre serviteur, pasteur Michaud Faustin. C'est toujours pour nous une joie, un privilège de rentrer chez vous tous les vendredis soirs pour célébrer ensemble le bon nom de notre Seigneur et Sauveur Jésus-Christ, qui sauve encore parfaitement aujourd'hui, qui guérit les malades et qui délivre les captifs. Nous sommes avec vous jusqu'à 22h30. Il est déjà 21h16 et nous saluons notre cher ami Michel Jean. Michel, bonsoir.
1: Bonsoir, pasteur Michel Faustin, peuple de Dieu, bonsoir. Où que vous soyez, quoi que vous fassiez, le moment le plus important de la journée est arrivé. Disposez-vous, téléphonez vos amis, dites le bouquet évangélique. Notre émission, votre émission de prédilection vient de prendre son envol. Écoutez, nous sommes déjà le vendredi. Votre moment est, je dirais, privilégié. Un moment que vous attendez toujours, hein. Le moment de votre émission bouquet évangélique. Un moment. Et que le pasteur Michaud et moi, nous sommes là, bien disposés, pour vous apporter beaucoup de joie, beaucoup de gaieté. Alors, en nous écoutant, dites en vous que vous êtes en train d'écouter la seule émission évangélique anti-stress de la ville. Oui, et je dis toujours, pour bien commencer votre fin de semaine, c'est un impératif. Hein, vous n'avez pas tellement de choix d'écouter bouquet évangélique, hein, n'est-ce pas? Alors restez là, pasteur Michaud et moi, nous sommes là pour vous apporter encore beaucoup de plaisir.
0: Voilà, merci Michel. Et on débute l'émission avec Because He Lives, moins qu'on est le vivant.

Voilà, c'était Because He Lives, moins qu'on est le vivant. Notre Seigneur est vivant, il vit à tout jamais au siècle des siècles. Nous lisons la parole de Dieu que nous trouvons dans 2 Chroniques, chapitre 30, le verset 9. L'Éternel, votre Dieu, fait grâce et il est miséricordieux. Il ne détournera pas sa face de vous si vous revenez à lui. De Chroniques 30, le verset 9. Nous parlons ce soir des conditions de Dieu. Les conditions de Dieu. Écoutez, dès son enfance, Jean était difficile et causait beaucoup de chagrin à ses parents. Plus tard, ses mauvaises actions sont devenues plus graves encore, au point qu'il a fait plusieurs séjours en prison. Chaque fois, son père payait les dégâts et accueillait son fils quand il revenait à la maison. Après la mort de ses parents, Jean pensait hériter d'une part de leur fortune. S'est rendu à la séance d'ouverture du testament rédigé par son père. Dès le début de sa lecture, voilà énuméré les méfaits du fils. Jean se lève et part en claquant la porte. Le notaire reprend sa lecture. Malgré tout, il est mon fils et je l'aime. Pour cette raison, et bien qu'il ne mérite rien, je lui lègue tout ce que je possède. À une seule condition, il devra assister à la lecture de mes dernières volontés. S'il est encore présent quand la lecture sera terminée, il héritera de tous mes biens. Jean a ainsi perdu tout ce qu'il avait espéré. Il a tout perdu, non à cause de sa mauvaise conduite, mais c'est parce qu'il a refusé d'entendre la vérité. Aujourd'hui, chers amis, nous naissons tous pécheurs et notre vie n'est pas digne de Dieu, mais à ceux qui l'acceptent. Dieu offre son pardon. Il nous aime tels que nous sommes, mais il a aussi ses conditions. La volonté de mon Père, c'est que quiconque discerne le Fils et croit en lui ait la vie éternelle. Jean 6, verset 40. C'est là les conditions de Dieu. Discerne le Fils, crois en Jésus pour, n'est-ce pas, avoir la vie éternelle. Discerne le Fils, c'est reconnaître Jésus-Christ comme le Fils de Dieu, mort et ressuscité pour vous sauver, pour vous donner la vie éternelle. Les conditions de Dieu, c'est croire en Jésus-Christ. Crois qu'il est venu dans ce monde pour vous sauver. Et si vous croyez certainement du fond de votre cœur qu'il est venu dans ce monde et qu'il est mort, qu'il a pris la mort à votre place et qu'il est ressuscité pour vous, eh bien, vous serez sauvés si vous le recevez dans votre cœur comme votre sauveur personnel. Voilà les conditions que Dieu impose à chacun de nous. J'ai reçu Jésus, j'ai accepté ses conditions et il vous est donné, vous qui n'avez pas encore reçu Jésus, il vous est donné, la grâce vous est donnée ce soir de le recevoir comme votre sauveur personnel.

0: Voilà, sur Radio Union Précom, branchez-vous, Michel, tous les vendredis soirs de 21h à 22h30.
1: C'est là que ça se passe.
0: Oui, certainement, c'est là.
1: C'est là.
0: Et c'est là n'a commencé. On va commencer. Et plaisir chrétien avec Céla. Céla m'a prêté, Michel. C'est là que ça commence. Le groupe a sauvé l'âme apprêtée. Écoutez. Le numéro pour nous rejoindre, c'est le 54-569-0774 ou le 790-2726.
1: Alors, cette musique, nous la faisons tourner spécialement pour notre ami Schiller Joseph.

0: nous envoyons cette musique à cet ami de Fanor, la sœur Justine Désir et la sœur Claudia Dessin, qui nous ont souhaité bonne émission, Michel.
1: Merci infiniment. Merci, mes sœurs.

0: Nous envoyons cette musique à notre sœur Lina Guerrier, la sœur, le frère Adrien Guerrier, qui sont bien branchés.
1: Notre ami frère Adlidia, Yves Basile, maître Vladimir David, les sœurs Castin, toujours bien branchés.
0: Ce sont des super branchés, Michel.
1: De notre émission.
0: Okay. Okay.

0: Voilà, que c'était le groupe Sauvé, et un groupe qui défrait la chronique dans la grande métropole. Donc c'est là, m'apprêter, c'est là, me sentiment bien, Michel.
1: Musique qui fait plaisir à Guyoto François, maître François Jean Lenu de Vision Max. Alors, Sauvé de Montréal, groupe évangélique de l'heure. Vraiment, rire, un très bon compas évangélique.
0: Et Michel, le slogan, c'est Jazz l'évangile là.
1: Jazz
0: l'évangile. Où est le slogan, ça en bille,
1: oh, oh, ben, c'est vrai.
0: Voilà, on enchaîne tout de suite avec un moment de louange avec les chantres de l'église évangélique de la réconciliation.
1: Musique, nous faisons tourner pour tous les artistes qui vont performer pour le 25 juillet dans le cadre
0: samedi 25 juillet.
1: Oui, dans le cadre de ce grand programme Gospel Nation. Vraiment, ça va être extraordinaire.
0: C'est à la ville de Granby. Hein.
1: Granby, 1049 rue Miguel à Granby.
0: Granby, c'est pas loin de Montréal, c'est à peu près une heure et quelques minutes. Hein.
1: Oui, alors vous allez profiter pour visiter la ville de Granby.
0: Une
1: hein.
0: petite promenade. Hein.
1: Bien sûr.
0: En famille, ça fait du bien.
1: Ça fait très bien, d'autant plus nous sommes en période de vacances, hein, n'est-ce pas?
0: On en profitera bien sûr pour visiter
1: la ville de Granby.
0: La ville, non seulement la ville, mais aussi le zoo de Granby.
1: Mais pourquoi pas?

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0: 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Michel, nous sommes à Montréal. Et bon week-end à tous les super branchés.

0: la réconciliation loue son Dieu.
1: Alors, je profite pour vous dire que ça se passait à l'église évangélique de la réconciliation, hein?
0: Certainement, ce sont les chantres de l'église sous la direction de la

0: Anne Duclerville, la soeur Justine André. Borokena Adiak Moïse, dessin, la soeur Sylphida Pierreville.
1: Bon week-end à Pasteur Samuel Lucien de Le Logos, agence de placement universel.
0: Et qui est toujours bien branché, Michel.
1: Toujours, toujours, toujours.
0: Salutations spéciales à notre ami, Pasteur Lucien. La réconciliation célèbre son Dieu. Loué.

0: Bon week-end à Pasteur Vilus Pierre.
1: Les églises évangéliques, bluff ou réalité.
0: Un livre à lire, absolument, monsieur.
1: Absolument, hein.
0: Bon week-end à Pasteur Jean Bonaparte. Bon week-end à Sœur Gina Avril. À Sœur Françoise Ernest.
1: Notre ami Gueto François.

0: Oui, Michel.
1: Oui, je veux faire un petit clin d'œil à notre technicienne par excellence, Jenny Limage, qui est aussi bien branchée, qui nous écoute toujours, qui nous supervise de loin. Alors, Jenny, bon vendredi soir.
0: Bon vendredi soir, n'est-ce pas, Junie, notre technicienne qui nous donne toujours
1: Du bon service.
0: bon service. Merci. On va enchaîner tout de suite avec le temps de la vérité. Restez là. Voici pour vous la musique de Roland de Louis.

0: Et maintenant, amis des ondes, nous vous invitons à faire silence autour de vous, à faire silence dans votre cœur pour écouter la parole de Dieu. Voici pour vous le temps de la vérité. Restez là.
1: Nous bien chanter, nous bien louer, bien adorer. Maintenant, c'est le moment pour écouter la parole de Dieu avec nos pasteurs Michou Faustin. Amen. Nous fatigués pour nous entendre des paroles là. Amen.
0: Si vous êtes fatigué pour entendre des paroles, on dit amen, c'est qu'on dit oui. Hein? Ben, je me côté là, je me dis, je ne suis pas fatigué. Dis ça, souris, balé. Dis, je ne suis pas fatigué dans des paroles là. Amen. Gloire à Dieu. Gloire à Dieu. C'est toujours pour nous un privilège d'être au pied du Seigneur pour écouter sa voix nous parler. Nous allons lire la parole de Dieu dans Deux Rois, chapitre 20, à partir du premier verset jusqu'au septième. En ce temps-là, Ézéchias fut malade à mort. Le prophète Ésaïe, fils d'Amoth, vint auprès de lui et lui dit, « Ainsi parle l'Éternel, donne tes ordres à ta maison, car tu vas mourir et tu ne vivras plus. » Ézéchias tourna son visage contre le mur et fit cette prière à l'Éternel. « Ô Éternel, souviens-toi que j'ai marché devant ta face avec fidélité et intégrité de cœur, et que j'ai fait ce qui est bien à tes yeux. » Et Ézéchias répondit d'abondantement. Alors, Ésaïe, qui était sorti, n'était pas encore dans la cour du milieu, lorsque la parole de l'Éternel lui fut adressée en ces termes. « Retourne et dis à Ézéchias, chef de mon peuple, ainsi parle l'Éternel, le Dieu de David, ton père, j'ai entendu ta prière, j'ai vu tes larmes, voici je te guérirai. Le troisième jour, tu monteras à la maison de l'Éternel. J'ajouterai à tes jours 15 années, je te délivrerai, toi et ta ville, de la main du roi d'Assyrie. Je protégerai cette ville à cause de moi, à cause de David, mon serviteur. » Parole du Seigneur. Nous sommes en train de considérer avec vous, depuis semaine dernière, la prière du roi Ézéchias. Peut-être on va terminer aujourd'hui, je ne sais pas. On n'a pas beaucoup de temps. Mais sinon, c'est semaine prochaine. La prière d'Ézéchias. Nous avons dit semaine dernière que Ézéchias était malade à la mort. Le roi Ézéchias était malade à la mort. Mais non seulement il était malade à la mort, mais aussi sa ville était envahie par Sennachérib, d'Assyrie. Le texte ne nous dit pas, n'est-ce pas, que la maladie d'Ézéchias était dû au fait, n'est-ce pas, qu'il a subi beaucoup de pression ou qu'il a eu beaucoup de stress par rapport à l'invasion, n'est-ce pas, de la Syrie. Mais tout de même, le texte nous dit qu'Ésaïe vint lui dire que l'Éternel lui annonce une mauvaise nouvelle. Et cette nouvelle, c'est que il va mourir. Nous avons posé la question de savoir quelle fut la réaction d'Ézéchias face à une telle annonce. Quelle serait votre réaction face à une telle annonce? Quelle serait ma réaction face à une telle annonce venant de la part de l'Éternel, le maître du ciel et de la terre, le maître de la vie, le maître de l'univers? Celui qui a le pouvoir de vie et de mort sur toute chair. Il est le Seigneur des seigneurs. Il est le roi des rois. Il est le Dieu des dieux. Il a dit à Ézéchias, tu vas mourir, tu ne vivras plus. Nous avons dit que la réaction d'Ézéchias était bonne parce que il s'adressa à Dieu. Il a fait une prière tout de suite à l'Éternel pour lui dire qu'il ne voulait pas mourir. Le texte nous dit qu'Ézéchias tourna le dos contre le mur et il pria l'Éternel en ces termes. Ô Éternel, verset 3, ô Éternel, souviens-toi que j'ai marché devant toi, devant ta face avec fidélité et intégrité de cœur et que j'ai fait ce qui est bien à tes yeux. Ézéchias répondit d'abondantes larmes. Il pleurait beaucoup parce que ce n'était pas facile pour lui d'accepter une telle annonce. Nous avons dit, n'est-ce pas, que la prière d'Ézéchias comporte deux parties. On a vu la première partie avec vous semaine dernière où nous avons dit que Ézéchias a fait une plaidoirie dans sa prière. Il a plaidé sa cause devant Dieu en trois arguments, en prononçant trois arguments. Il a dit premièrement, souviens-toi que j'ai marché devant ta face avec fidélité. Deuxièmement, souviens-toi que j'ai marché devant toi avec intégrité de cœur. Et troisièmement, souviens-toi que j'ai fait ce qui est bien à tes yeux. La deuxième partie de sa prière que nous allons essayer de voir avec vous aujourd'hui, c'est la réponse de Dieu à la prière d'Ézéchias. La réponse de Dieu à la prière d'Ézéchias. Écoutez, au verset 4, Ésaïe qui était sorti n'était pas encore dans la cour du milieu lorsque la parole de l'Éternel lui fut adressée en ces termes. Retourne et dis à Ézéchias, chef de mon peuple, ainsi parle l'Éternel, le Dieu de David, ton père, j'ai entendu ta prière. J'ai vu tes larmes. Voici, je te guérirai. Le troisième jour, tu monteras à la maison de l'Éternel. Écoutez, chers amis, Dieu entend nos prières. Non seulement il entend nos prières, mais il répond également à nos prières. Il exauce nos prières. Mais Dieu exauce les prières faites avec foi. Dieu exauce les prières faites avec ferveur. Dieu exauce les prières de ses serviteurs, les prières de ses servantes. Tout de suite, Dieu a répondu à la prière d'Ézéchias tout de suite, sans perdre de temps. Ésaïe était encore dans la cour du milieu quand l'Éternel lui demande de retourner. Retournez, Ésaïe, parce que la prière d'Ézéchias m'a touché profondément. Retourne et dis à Ézéchias, j'ai entendu ta prière. Attendez bien, bon Dieu, tant des prières, non, notre prière, attendez. Bon Dieu, tant des prières, yo, leur prière, mon Dieu. Il a dit, j'ai entendu tes prières. Bon Dieu, pas yon idole. Bon Dieu, les vivants au siècle des siècles. Bon Dieu, des oreilles pour le tender. Le psalmiste nous dit dans le psaume 116, il a dit, j'aime l'Éternel car il entend ma voix. Je l'évoquerai toute ma vie. Il dit, moi, mais bon Dieu, parce que bon Dieu, tendez, voix. Il dit, les poches oreilles pour le tender. Qu'est-ce que nous devons parler avec lui, qu'il doit faire sous d'oreilles?
2: Que mon nous gonne parler avec lui et puis ça pas dit rien. 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Dieu a dit à Ézéchias, j'ai entendu ta prière. Une prière qui coûte, qui pas longue, mais qui dit beaucoup. Ézéchias, rappelez mon Dieu. Rappelez-le. Fidélité. Lui rappelez mon Dieu. Intégrité. Lui rappelez mon Dieu. Honnêteté. Lui rappelez mon Dieu qu'elle paye un menteur. 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Elle te met-elle pour servir mon Dieu jusqu'à là. Jusqu'à la fin. Et bon, mon n'est-ce pas, qui d'absévi bon Dieu comme ça. Quel monde, n'est-ce pas, de nos jours, qui d'absévi bon Dieu comme ça. 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Y a plus de monde, n'est-ce pas, qui confond servir bon Dieu et puis avec venir vers l'église. Il dit à l'éternel, moi qui m'aime fidélité. Il dit à l'éternel, moi ce monde qui intègre. Il dit à l'éternel, moi je fais ça qui est bon, qui est bien dans les yeux. Tout de suite, bon Dieu, tant de prières. Elle est au tonneur. Dieu a dit à Israël, quand il voyait Moïse pour délivrer, il dit, j'ai entendu ta prière. J'ai vu ta misère et je suis descendu pour te délivrer. 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Baron, n'est-ce pas, qui est genre de guérison attendent, mais le Seigneur, ma terre. 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Bah qu'on est qui genre de guérison soit demandé le Seigneur matin. 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M'a terminé, m'a continuer avec vous. En 2021, docteur deuxième qui cancer. Les mois arrivés, docteur dit que j'ai un cancer. Il a fait un biopsie pour moi. Et puis, il a dit que j'ai un cancer. Et puis, 2021, merci. 2021, ok. Merci. On va parler facilement en cas d'une parole que tête ou pensée, bien bouche ou dire l'autre. En 2021, moi, parce que médecin de famille, moi, et puis, il dit moi, à moi, quelque chose d'anormal. Au niveau prise de sang, femme voit, elle fait une biopsie. Et puis, elle fait biopsie, et puis, bon résultat, et puis, il dit, on fait cancer prostate. Il n'y a pas parlé, n'est-ce pas, d'un bagage bénin, non? On dit, cancer. Malin. Ok? Moi, je ne pleurais pas. Bon, je dis, d'emblée, qu'il ne pas pleurer, pas pleurer. Ézéchias se pleurait, mais moi, je ne pas pleurer. Parce que, dans la tête haïtienne, n'est-ce pas, dès qu'il dit cancer, c'est la mort. Hola, allô, il a fait partie de l'église derrière, parce qu'il me connaît quelqu'un qui va dire, ah, pasteur, va le mourir. Ben, mon Dieu, votre cousine, t'as pas le mourir. 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Et puis, moi, dis, ok, les yeux, il y a trois possibilités. Pour qu'à faire opération, pour qu'à quitter le conseil, et puis, non, on a contrôlé avec prise de sang, mais l'a développé lentement jusqu'à ce qu'on mourit. Et puis, elle nous allait, et puis, nous dit, OK, on conclut avec madame, on a fait opération. Mais il y a un peu de nègre, n'est-ce pas, qui a dit, il y a un cancer prostate, mais qui n'a pas fait opération, parce qu'il a dit, il n'y a pas voulu être puissant. 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Qui va gagner plaisir? 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Depuis les 33 dernières années. Pas vrai, chérie? 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Après 2 ans, on va gagner rendez-vous encore. Est-ce qu'on peut applaudir le Seigneur? Première année, médecin, au moins, et médicament, nada. Médicament, pas fait rien. 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Après 1 an et demi, je ne vais pas prendre. De toute façon, je ne vais pas prendre médicament. 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Ça fonctionne, ouais. Ah, bravo pour le Seigneur, bravo pour le Seigneur, bravo pour le Seigneur. Parce que nous pas arrivé dans ce stade d'Abraham, nous pas arrivé dans ce stade d'Abraham. 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Est-ce qu'on peut applaudir le Seigneur? L'Éternel a entendu ma prière. 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Les pas te connaissent pas que je t'ai priorité à puissance. Ça, c'est charnel. Ça, c'est pas trop important. L'importance, n'est-ce pas, c'est que on fait confiance à bon Dieu. On fait confiance à bon Dieu. La régler tout à fait, entendez? La régler tout à faire. Bon, les médecins disent, est-ce qu'on veut Viagra? Comme dit non. Et puis, ils disent, peut-être juste pour Viagra. Pour me satisfaire, madame, moi. Ils disent, pour tout, mon cher, pour tout. 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Bon Dieu guérim du cancer. S'il guérim, il t'a guéri, tout. S'il délivre, il t'a guéri, délivre tout, parce que c'est Dieu de délit, délivrance, l'issue guérisseur par excès, excellence, toute puissance, non, c'est lui qui entendez, c'est lui qui décide, vie ou mort, c'est lui qui décide, soit vivre encore, ou soit mort, soit mourir. C'est Dieu qui décide. Même avec vous, en nous confiant dans le bon Dieu, pas négliger, prions. L'heure du vine prier, fortifier fort dans l'assemblée. Fort, pas qu'à fortifier l'eau pour qu'on trouve. Une fortifier fort dans l'assemblée, dans la communauté. Apprendre à prier, mon Dieu. apprendre, n'est-ce pas, rappeler bon Dieu, n'est-ce pas, qu'ils sont faits de bien. 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La guérison. Qu'est-ce que Dieu bénit?

Oh mon Dieu. Encore, hein, petite déception comme d'habitude. Hein. Vous trouvez que c'est un peu trop court. Moi aussi, je trouve que c'est un peu trop court. Mais vous savez, nous sommes à la radio, notre temps est limité. Alors, si vous voulez écouter notre pasteur davantage, rendez-vous ce dimanche, 10550 Avenue Drapeau. Oui, là, vous vous trouvez en plein cœur de l'Église évangélique de la réconciliation. Vous allez voir notre pasteur. Vous allez l'entendre autant que vous voulez. Et n'est-ce pas? 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

0: Voilà, justement, nous sommes au 10550 avenue Drapeau à Montréal Nord. Michel oublie toujours de dire Montréal Nord parce qu'il y a d'autres avenues Drapeau. Hein, Michel, il y a d'autres avenues Drapeau.
1: D'accord, d'accord.
0: Donc, alors, on est à Montréal Nord.
1: Je vais, la prochaine fois, je vais le mentionner.
0: C'est ça. Entre Forêt et Amiens, on est là. N'est-ce pas, tous les dimanches matin, vous pouvez nous vous joindre à nous à partir de 10h pour l'école du dimanche et 11h pour le culte d'adoration. Sans perdre de temps, sans plus tarder, nous cédons le micro à notre ami Michel Jean pour les commandites. Michel.
1: 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Il y a pasteur et Samuel Grobus, il y aura Hudson Lamour et Jane François. 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Des gens venant de partout pour ce grand événement. 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Et voilà, pasteur.

0: Michel, tu as quelque chose à ajouter?
1: Oui.
0: Oui.
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0: Cam transfert.
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1: Oui, tout.
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0: Voilà, merci beaucoup Michel, merci. J'espère que vous avez apprécié. C'est déjà tout pour aujourd'hui. Nous vous disons merci amis des ondes d'avoir été avec nous. C'était avec vous, votre frère. Michel Faustin, pasteur Michel Faustin et
1: Michel qui vous demande de ne pas bouger l'aiguille de votre récepteur. Restez là sur votre 1410 AM, votre CEPAM.
0: Voilà, c'est tout pour aujourd'hui. Bon week-end à tous et à vendredi prochain pour une autre édition de Bouquet évangélique. D'ici là, que Dieu vous bénisse abondamment.

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Merci. Shalom, mon frère, Michel.

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Auditrices et auditeurs, bienvenue à votre émission Souvenir, Souvenir. À Smurteloup, nous avons devant nous 2 heures pour faire un voyage extraordinaire, une nouvelle expérience de ce voyage, parce qu'on va traverser notre histoire de vie, que ça soit la période de jeunesse, d'adolescence ou d'enfance. Et à travers ce voyage, nous allons découvrir ou redécouvrir des gens qui étaient présents à cette époque, des amis, la famille, des camarades de classe, des voisins, et tous les événements, ou presque tous les événements, parce qu'on n'aura pas suffisamment de 2 heures pour revoir tous les événements, mais plusieurs événements qui ont marqué cette tranche de vie. Une expérience donc extraordinaire, comme on fait à chaque émission, qui nous permet effectivement de revoir ces moments, qui nous permet de voir pourquoi on est la personne que nous sommes aujourd'hui, qui nous permet également de réaliser comment les gens vivaient et avec toute leur sincérité, tout leur cœur, ils vivaient entre eux. Il y avait ce qu'on appelait le partage qui était très important, qui était présent au cours de cette période. Un sens que nous perdons de plus en plus aujourd'hui, et j'espère que ce voyage va vous permettre de revoir ces moments, de revoir cette façon de vivre, de revoir cette façon d'être qu'on avait d'antan. Alors, sans plus tarder, puisque les artistes sont prêts et nous attendent, on va débuter avec la première section. Cependant, tout ce que vous avez à faire, c'est de vous installer confortablement et ne pas vous laisser déranger par personne, parce que ces 2 heures vous appartiennent à vous et à vous seul. Et également, si et seulement si vous avez la possibilité d'avoir avec vous votre livre de souvenirs, gardez-le tout proche, parce qu'il vous permettra de coller les musiques et chaque musique au souvenir qu'elle représente le plus. Alors, on y va tout de suite.

Alors, le voyage se poursuit jusqu'à la fin et avec ça, nous aurons l'opportunité de revoir toutes ces personnes que nous avons connues, ces moments inoubliables et surtout ce que nous avons fait dans ce temps-là. Et ce que nous avons fait, eh bien, dépendamment de la période dans laquelle on était, si c'était la jeunesse, l'adolescence ou l'enfance, eh bien, il y a des choses qu'on ne faisait pas trop catholiquement et il y a des choses qu'on faisait absolument, absolument de façon correcte. Exemple, c'est le respect, hein? Il ne fallait pas dérober au respect, sinon d'ailleurs peu importe la période, hein, le respect et il n'y avait pas d'âge, il n'y avait pas de moment, c'était 24 sur 24, 365 jours par année, il fallait être respectueux envers tout le monde. Que ce soit la famille, les amis, les voisins, les inconnus qui fréquentaient la ville pour la première fois, ben il fallait leur montrer du respect parce que c'était ça la base de l'éducation dans le temps. À cette période que nous revisitons à chaque fois, c'était le respect, c'était le numéro. Si on était irrespectueux, eh bien, ça retombait toujours sur les parents. Et on disait toujours, oh, cet enfant-là est mal élevé. Mal élevé par qui? Mal élevé par les parents. Aujourd'hui, on peut se permettre de dire qu'il est mal appris. Hein? Parce que les parents, peut-être, ne font pas comme ils doivent le faire. Hein, ils vont apprendre à l'enfant le respect, mais avec un gros mais, et puis ils vont peut-être identifier les personnes que l'enfant doit respecter, alors qu'il n'y avait pas de différence dans le temps. Hein, vous rencontrez quelqu'un, bonjour monsieur, bonjour madame. C'était toujours, toujours le respect. Il y avait cette façon de s'adresser aux gens qui n'était pas une façon arrogante, mais une façon respectueuse. Ça ne veut pas dire qu'on nous demandait de marcher la tête baissée. C'est pas ça du tout. On était fiers de pouvoir montrer notre côté bien éduqué. On était fiers de ça et les parents aussi étaient fiers de ça. Mais aujourd'hui, enfin, à quelques exceptions près, on s'entend. On y va avec la deuxième section. Et la deuxième section, comme d'habitude, eh bien, ce sont les relations amoureuses, comment ça se passait, comment ça s'entretenait, parce qu'il faut entretenir une relation amoureuse. S'il n'y a pas d'entretien, eh bien, la relation est vouée à l'échec. C'était vrai dans le temps et c'est encore vrai aujourd'hui. On y va. Deuxième section, on va se retrouver de l'autre côté.

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Imaginez-vous que je me suis rendu compte que dans tout voyage qu'on fait, on regarde toujours en avant pour voir le chemin à parcourir. On regarde en avant ou sur les côtés pour voir les paysages. Mais cela, ce voyage qu'on fait à chaque émission est le seul et l'unique voyage où est-ce qu'il est permis de regarder en arrière. Parce que tout ce qu'on recherche se trouve en arrière. Et avec plaisir, on arrive toujours à destination, même quand on regarde par en arrière. Alors, c'est ce qui rend ce voyage tellement merveilleux, parce qu'on le fait en toute sécurité. On le fait donc ce voyage avec plein, plein, plein, plein d'enthousiasme et aussi beaucoup, beaucoup d'appréhension, parce qu'on ne sait jamais quelle chanson qu'on aura à écouter et quel souvenir cette chanson-là nous amènera. Alors, c'est pour ça que c'est un voyage qui nous tient en alerte, en haleine à chaque fois, à chaque chanson, jusqu'à la fin. C'est ainsi que pour la troisième section, on va faire appel à Monsieur Adamo, à qui on laisse toute la place pour nous permettre de continuer à faire ce voyage tout en regardant en arrière. À tout à l'heure.

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toujours bien branché sur votre émission Souvenir, Souvenir. Il nous reste un petit peu moins d'une heure à passer ensemble. Alors, on va entamer la quatrième section. Et vous savez, à partir de cette moment, à partir de cette minute, pardon, ce sont des chansons, des ballades, des mélodies, les unes après les autres qui vont défiler à un rythme effréné. Question de vous permettre d'aller chercher le plus de souvenirs possibles, les souvenirs existentiels, pour utiliser un terme fort pour souvenir, et parce que notre existence est bien tracée à partir de ces souvenirs-là. Et on ne peut pas les ignorer, donc. Et une fois qu'on les croise, et bien c'est avec bonheur, avec une grande satisfaction qu'on les revoit et qu'on les revit surtout. Alors donc, quatrième section, sans plus tarder, on poursuit ce voyage qui, jusque-là, j'espère pour vous, est merveilleux, excellent, sans embâge, sans entrave, sans problème de circulation, parce que les artistes sont là pour nous rendre le chemin fluide et le passage très, très sécuritaire. On y va, à tout à l'heure.

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Avant-dernière section, chers amis, il ne reste même pas suffisamment de temps pour vous présenter toutes les pièces qu'on vous a préparées pour les deux dernières. Alors, sans plus tarder, on vous présente la cinquième, puisque c'est l'avant-dernière, et comme vous le savez, la sixième va arriver très vite.

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sixième section, chers amis, c'est ce qui va mettre un terme à cette émission. On espère qu'elle vous a plu. Si ce n'est pas le cas, vous savez, vous devez nous appeler pour nous le faire savoir. Et la prochaine fois, on fera encore et encore et encore mieux parce qu'on veut tout le temps rencontrer vos attentes, car cette émission, justement, les attentes qu'elle nous demande, c'est de pouvoir retourner dans le temps, remonter le temps, comme on dit, pour aller chercher les meilleurs moments de cette tranche de vie que nous revisitons à chaque fois. Alors, si on manque ce coup-là, ça veut dire qu'on manque justement le mandat ou la mission de cette émission. Alors, s'il vous plaît, je vous en supplie, faites-nous le savoir. Mille et mille et une fois merci d'avoir toujours été là, d'être toujours là pour cette émission. Et il y en a qui viennent, il y a quelques émissions depuis qu'ils sont branchés sur cette émission-là parce que ils ne savaient pas, me disent-ils, et enfin, bon, je leur ai dit, mais c'est parce que vous n'étiez pas dans ce monde, si vous venez de savoir que cette émission existe. Alors, mais ça, c'était à la blague, puisque ce sont des gens que j'aime bien. Et merci d'être les nouveaux auditeurs, les nouvelles auditrices. Merci à vous qui avez toujours été là dès le début de cette émission et jusqu'à maintenant. Donc, je n'ai pas d'assez de chiffres pour vous remercier d'être fidèle à votre émission, d'être collé à votre radio chérie. Et sachez que mon équipe et moi, quand nous la préparons pour vous, on le fait avec beaucoup de passion, beaucoup d'enthousiasme, et on vous imagine à l'écoute de cette émission dans quel état d'esprit vous êtes. Et c'est ce qu'on veut. C'est ce que l'émission veut également. Alors on va vous présenter la dernière, soit la sixième. Mais avant, vous le savez, il faut prendre rendez-vous qui est toujours pour la prochaine fois.

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Mesdames et messieurs, bonjour, vous êtes sur la bonne longueur dans les 14-10 AM RadioUnion.com. Vous écoutez l'émission Contre Matinale, l'édition du week-end. C'est votre frère, votre ami, le pasteur Jean-Marie Akil qui va vous accompagner pour les 120 prochaines minutes. Je tiens à vous remercier de votre écoute, de votre fidélité, de votre amour, attachement pour CPAM et votre émission Rencontre Matinale. Vous écoutez la chanson thème de l'émission Paul Baloche, les deux versions, la version anglaise et la version française pour notre édification. Nous vous demandons de réveiller votre époux, votre épouse, vos amis. Dites-les que nous sommes bel et bien dans l'air.

bonjour, bonsoir, bon après-midi, tout dépend l'endroit où vous nous écoutez. Nous allons passer un moment béni de la présence du Seigneur. À Montréal, en Haïti, il est marqué 5h09 du matin. À Vancouver, au Canada, il est 2h09. À Dubaï, il est 13h10. À Calgary, en Alberta, il est 3h10. À Paris, il est 11h10. À Kinshasa, au Congo, il est 10h10. Au Dakar, au Sénégal, il est 9h.

0: Psaume 34 de David, lorsqu'il contrefit l'insensé en présence d'Abimélec et qu'il s'en alla chassé par lui. Je bénirai l'Éternel en tout temps. Sa louange sera toujours dans ma bouche. Que mon âme se glorifie en l'Éternel. Que les humbles écoutent et se réjouissent. Magnifiez avec moi l'Éternel. Exaltons ensemble son nom. J'ai cherché l'Éternel et il m'a répondu. Il m'arrache à toutes mes frayeurs. Quand on regarde à lui, on resplendit de joie et le visage n'a pas à rougir. Quand un malheureux crie, l'Éternel entend et le sauve de toutes ses détresses. L'ange de l'Éternel campe autour de ceux qui le craignent et il les délivre. Goûtez et voyez combien l'Éternel est bon. Heureux l'homme qui se réfugie en lui. Craignez l'Éternel, vous, ses saints, car rien ne manque à ceux qui le craignent. Les lionceaux éprouvent la disette et la faim, mais ceux qui cherchent l'Éternel ne manquent d'aucun bien. Venez, mes fils, écoutez-moi. Je vous enseignerai la crainte de l'Éternel. Quel est l'homme qui désire la vie, qui aime de longs jours pour voir le bonheur? Préserve ta langue du mal et tes lèvres des paroles trompeuses. Écarte-toi du mal et fais le bien. Recherche la paix et poursuis-la. Les yeux de l'Éternel sont sur les justes et ses oreilles sont attentives à leurs cris. L'Éternel tourne sa face contre ceux qui font le mal pour retrancher de la terre leurs souvenirs. Quand les justes crient, l'Éternel entend et il les arrache à toute leur détresse. L'Éternel est près de ceux qui ont le cœur brisé, et il sauve ceux qui ont l'esprit dans l'abattement. De nombreux malheurs atteignent le juste, mais de tous l'Éternel le délivre. Il garde tous ses os, aucun d'eux n'est brisé. Le malheur fait mourir le méchant, et ceux qui haïssent le juste seront condamnables. L'Éternel libère l'âme de ses serviteurs et tous ceux qui se réfugient en lui échapperont à la condamnation.
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1: Alléluia, merci Seigneur. Nous allons nous préparer pour la prière. Je contrôle la vie moi, tu es mon guérisseur. La version anglaise, c'est une chanson que j'aime beaucoup. Et j'ai dédié cette chanson pour Fred Elsoin, la sœur Gertrude Julien, Frère Esmi Vixama, le pasteur Chavan. Nous allons nous préparer pour la prière.

0: Seigneur, pour ton, ta grâce, merci pour ta faveur, merci pour le salut que tu nous donnes en Jésus-Christ, merci pour la guérison. Prends le contrôle de l'émission de ce matin. Merci Père.
1: Prions pour la journée. Père, je te rends grâce parce que tu es bon, parce que tu es fidèle et parce que tu es amour. Mon âme te bénit, toi qui es le fidèle Dieu. Tu es fidèle à tes promesses, fidèle à ta parole. Me voici au devant de toi, me voici au devant de ton trône, Seigneur, pour implorer ta grâce. Ta parole déclare que approche-nous donc avec assurance du trône de la grâce, afin d'obtenir miséricorde et de trouver grâce pour être secouru dans nos besoins. Seigneur, je ne peux pas vivre sans toi. Il est écrit dans ta parole, sans moi, vous ne pouvez rien faire. Seigneur, j'ai besoin de ta grâce. J'ai besoin de ta faveur au nom de Jésus. Laisse que ta grâce m'accompagne. Laisse que ta faveur m'accompagne au nom de Jésus. Que je puisse vivre ta puissance, vivre ta grâce, vivre ton bonheur, vivre une journée pleine de grâce, pleine d'allégresse et pleine de joie. Ta parole déclare que c'est ici la journée que l'Éternel a faite. Qu'elle soit pour nous un sujet d'allégresse et de joie. Seigneur, je veux que je puisse vivre cette journée que tu m'as accordée avec ta joie, avec ta paix au nom de Jésus. Seigneur, que je puisse vivre ta puissance, que je puisse vivre ta grâce et surtout d'être dans l'allégresse au nom de Jésus. Seigneur, je prie aussi à ce qui concerne le royaume. Ta parole déclare que cherchez premièrement le royaume et la justice de Dieu. Et toutes ces choses vous seront données par-dessus. Seigneur, accorde-moi la grâce de chercher la justice, de marcher dans la justice et de marcher dans la sainteté au nom de Jésus. Ta parole déclare que Dieu est saint, soyez aussi saint. Accorde-moi ta grâce de vivre une vie consacrée, une vie mise à part, une vie qui t'honore au nom de Jésus. Il est écrit dans ta parole, Dieu honore ceux qui l'honorent. Aide-moi, Seigneur, d'avoir la crainte de ta parole, de respecter ta parole, d'honorer ta parole et de t'aimer, Seigneur. Il est écrit dans ta parole, tu aimeras l'Éternel ton Dieu de tout ton cœur, de toute ta force et de toute ton âme. Accorde-moi la faveur, Seigneur, de t'aimer en obéissant à ta parole au nom de Jésus. Seigneur, j'ai prié à ce qui concerne l'orientation. Seigneur, j'ai besoin que tu me guides, car tu es mon berger. Ta parole déclare que tu es le bon berger. Tu connais tes brebis et elles te connaissent. Seigneur, accorde-moi la grâce d'être guidé par toi, guidé par tes pensées, guidé par ta parole et guidé par ton esprit au nom de Jésus. Seigneur, ta parole déclare que les enfants d'Israël marchaient pendant la journée en suivant une colonne de nuées. Seigneur, je prie que je sois accompagné par ton esprit, que ton esprit m'accompagne pendant la journée au nom de Jésus. Seigneur, il est écrit dans ta parole que tu es le chemin, la vérité et la vie. Seigneur, accorde-moi la grâce de suivre ton chemin, de suivre les chemins que tu as mis devant de moi, la vérité, Seigneur, de suivre ta vie, Seigneur, d'être comme toi, de parler comme toi, de voir comme toi. Il est écrit dans ta parole, tout disciple accompli sera comme son maître. Je vais être comme toi, Seigneur. Accorde-moi ta grâce de te suivre au nom de Jésus. Seigneur, je prie pour mon cœur. Il est écrit dans ta parole, garde ton cœur plus que toute autre chose, car de lui vient les sources de la vie. Seigneur, accorde-moi la grâce de garder mon cœur au nom de Jésus. Il est écrit dans ta parole, voici je reviens bientôt, retiens ce que tu as, afin que personne ne prenne ta couronne. Seigneur, il est écrit dans ta parole, quand le Fils de l'homme retournera sur la terre, trouvera-t-il la foi parmi les hommes? Seigneur, aide-moi de garder mon cœur, de garder ma foi au nom de Jésus. Seigneur, j'ai prié haut pour ma bouche. Accorde-moi la grâce, Seigneur, de parler avec sagesse au nom de Jésus. J'ai prié pour mes mes oreilles, Seigneur. Accorde-moi la grâce d'écouter ta parole, d'écouter ses voix, Seigneur. Il est écrit dans ta parole, mes brebis entendent ma voix. Ô Seigneur, accorde-moi la sensibilité spirituelle pour écouter ta voix au nom de Jésus. Seigneur, je prie pour mes yeux. Aide-moi de ne pas marcher dans la convoitise au nom de Jésus. Aide-moi plutôt, Seigneur, de voir ce que tu vois, d'avoir ta vision au nom de Jésus. Seigneur, je prie pour mes pensées. Il est écrit dans ta parole, ne vous conformez pas au siècle présent, mais soyez transformés par le renouvellement de l'intelligence. Ô Seigneur, accordez-moi ta grâce, afin que mes pensées soient transformées par ta puissance et par ta parole au nom de Jésus. Aide-moi, Seigneur, à garder mes pensées. Aide-moi, Seigneur, à garder, ô Seigneur, mon âme. Il est écrit dans ta parole, au reste, frère, que tout ce qui est vrai, que tout ce qui est honorable, que tout ce qui est juste, tout ce qui est pur, tout ce qui est aimable, tout ce qui mérite l'approbation, ce qui est vertueux et digne des louanges, soit l'objet de vos pensées. Aide-moi, Seigneur, de penser de bonnes pensées au nom de Jésus. Il est écrit dans ta parole, si nous marchons dans la chair, nous ne combattons pas selon la chair, car les âmes avec lesquelles nous combattons sont puissantes par la vertu de Dieu, pour renverser des forteresses. Et nous amenons toute pensée captive à l'obéissance de ta parole. Seigneur, accorde-moi la grâce de penser de bonnes pensées. Accorde-moi la grâce d'amener toute pensée captive à l'obéissance de ta parole. Accorde-moi la grâce, Seigneur, d'amener toute pensée, Seigneur, à se soumettre à toi au nom de Jésus. Seigneur, tant qu'humain, tant qu'homme, ça peut arriver que la peur peut arriver dans ma vie. Ça peut arriver que j'ai la peur. Mais accorde-moi la grâce de surmonter la peur. Il est écrit dans ta parole, l'amour parfait bannit la peur. Ô Seigneur, accorde-moi la grâce de ne pas avoir peur, Seigneur, de ne pas avoir peur pour le lendemain, de ne pas avoir peur pour échouer. Il est écrit dans ta parole, ne crains rien, car je suis avec toi. Ne promène pas de regard inquiet, car je suis ton Dieu. Je te fortifie, je viens à ton secours. Je te soutiens de ma droite triomphante. Seigneur, accorde-moi la grâce de surmonter la peur au nom de Jésus. Seigneur, il est écrit dans ta parole, veillez, car les diables rôdent tout autour de vous comme un lion rugissant, cherchant qu'il va dévorer. Accorde-moi la grâce de résister au diable, de résister aux mauvaises pensées, de résister à toute flèche, Seigneur, qui s'oppose à toi au nom de Jésus. Il est écrit dans ta parole, soumettez-vous à Dieu, résistez au diable et il fuira loin de vous. Seigneur, accorde-moi la grâce de résister au diable. Accorde-moi la grâce de résister, Seigneur, à toutes choses qui sont mauvaises au nom de Jésus. Seigneur, je prie et je demande que je puisse être une source de bénédiction pour cette nation, que je sois une source de bénédiction pour ma famille, que je sois une source de bénédiction pour le corps de Christ, que je sois une source de bénédiction pour cette génération au nom de Jésus. Seigneur, tu avais dit à Abraham, je ferai de toi une grande nation, je te bénirai et je rendrai ton nom grand. Tu seras une source de bénédiction. Seigneur, je prie au nom de Jésus que moi aussi, dans cette génération, que je puisse être une source de bénédiction pour plusieurs nations au nom de Jésus. Que je puisse être une source de bénédiction pour ma famille au nom de Jésus. Que je sois, ô Père éternel, une source de bénédiction pour les corps de Christ au nom de Jésus. Il est écrit dans ta parole, je bénirai ceux que tu béniras. Ô Seigneur, je prie, Seigneur, toutes personnes qui vont me bénir, Seigneur, bénis-les aussi au nom de Jésus. Père, je te rends grâce parce que tu es bon. Merci parce que tu m'as écouté. J'ai la foi en toi, Seigneur. Je crois que le ciel est ouvert. Seigneur, il est écrit dans ta parole, tout ce qui vous demanderez en priant, croyant que vous l'avez reçu, vous le verrez s'accomplir. Merci pour l'accomplissement, ô Seigneur, de ta parole. Merci parce que tu m'as donné, Seigneur. Tu m'as donné ce que je te demandais. Seigneur, il est écrit dans ta parole, la prière fervente du juste a une grande efficacité. Seigneur, merci parce que ma prière est en train de monter vers toi. Merci Seigneur parce que ta main est sur moi au nom de Jésus. Je te rends grâce Seigneur pour cette journée que tu m'as accordée. Merci parce que je suis fort en toi au nom de Jésus. Car ta parole déclare que ceux qui sont faibles disent qu'ils sont forts. Merci parce que en toi je suis fort. En toi j'ai la joie. En toi j'ai la sagesse. En toi je suis plus que vainqueur. En toi j'ai la vie. En toi j'ai la connaissance. En toi j'ai la sagesse. En toi j'ai la grâce. En toi Seigneur, oh, je peux tout faire Seigneur par ta puissance au nom de Jésus. Merci Seigneur parce que je suis béni dans cette ville au nom de Jésus. Il est écrit dans ta parole, l'Éternel te donnera la victoire sur tes ennemis qui s'élèveront contre toi. Ils sortiront contre toi par un seul chemin. Ils s'enfuiront devant toi par six chemins. Merci pour la victoire Seigneur que tu m'as accordée contre tous mes ennemis au nom de Jésus. Il est écrit dans ta parole, l'Éternel ordonnera à la bénédiction d'être avec toi. Seigneur, merci parce que ta bénédiction est sur moi au nom de Jésus. Il est écrit dans ta parole, tu seras pour l'Éternel un peuple saint. Ô Seigneur, merci parce que je suis saint en toi au nom de Jésus. Il est écrit dans ta parole, l'Éternel te comblera des biens en multipliant les fruits de tes entrailles. Seigneur, merci pour la multiplication de ce que je vais toucher, ce que je vais entretenir au nom de Jésus. Il est écrit dans ta parole, l'Éternel t'ouvrira son bon trésor, le ciel, pour envoyer en ton pays la pluie en son temps. Seigneur, merci parce que le ciel est ouvert au nom de Jésus. Il est écrit dans ta parole, l'Éternel bénira tous les travaux de tes mains. Ô Seigneur, merci parce que tout ce que je vais toucher aujourd'hui sera béni au nom de Jésus. Il est écrit dans ta parole, tu prêteras à beaucoup de nations et tu n'en prêteras point. Merci Seigneur de croire à ces promesses au nom de Jésus. Je suis la tête et non la queue. Je serai toujours en haut et je ne serai jamais en bas. Je suis plus que vainqueur grâce à Christ qui était mort pour mes péchés et qui m'a aimé avant la fondation du monde. Sois béni Seigneur, sois élevé, sois glorifié au nom de Jésus.
0: Amen. 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
1: Dans 50 minutes, nous allons passer un petit moment dans la louange.
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1: Après ça, le docteur Maïs va nous donner quelques principes.
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2: Le ciel crée des opportunités.
1: La manque de connaissances. Le pasteur, le docteur Maïs va nous communiquer la pensée de Dieu qui va nous prêcher. Concernant la manque de connaissances peut freiner notre élévation. Ce matin, si nous voulons vraiment élever, nous devons avoir de la connaissance.

0: Christian et la famille de Martine dansent aujourd'hui, car le Seigneur ouvre les écluses du ciel sur leur vie.
1: Dieu veut accomplir quelque chose. S'il te trouve ignorant alors que tu es juste là, il traversera le monde entier pour trouver quelqu'un de rempli de connaissances et l'amènera là-bas. Il t'évitera parce qu'il ne veut pas que tu le couvres de honte. N'est-ce pas ce que Paul a dit si bien ? Paul dit, Timothée, tu es enthousiaste, tu as du zèle, tu es fort, tu es jeune, mais tu es stupide. Étudie pour te montrer approuvé devant Dieu, afin qu'il puisse t'approuver que tu ne sois pas une honte en tant qu'ouvrier. Dis à ton voisin, cet homme parle de connaissance. La moitié des personnes ici doivent aller se repentir, parce qu'elles ont des livres chez elles sur une étagère et n'en ont pas lu un seul. Chaque jour, ces livres les regardent. Tu as rejeté la connaissance. Certains d'entre vous veulent être utilisés par Dieu. Vous priez tous les jours. Vous venez à l'autel. Ô Seigneur, utilise-moi. Vous dites, pasteur, prie pour moi, pour que le Seigneur m'utilise. Dieu ne t'utilise pas parce que tu pries. Il t'utilise parce que tu es préparé. Tu veux attirer Dieu? Commence à étudier. Tu veux attirer Dieu? Recherche la connaissance. Tu veux attirer Dieu? Obtiens toute la connaissance possible. Dieu t'utilisera, ma sœur, mon frère, parce que Dieu n'utilisera pas un imbécile. Dieu sauvera les hommes par la folie de la prédication, mais il ne les sauvera pas par une prédication insensée. Je vais le répéter, car certains d'entre vous ont raté cela. Certains étudiants en théologie doivent se redresser et m'écouter attentivement. Dieu n'a pas dit qu'il allait utiliser une prédication insensée pour sauver les gens. Il a dit qu'il utiliserait la folie de la prédication, ce qui signifie qu'il utilisera le fait de parler pour gagner les âmes. Mais avant que Dieu ne t'utilise, tu dois parler avec sagesse. Parce que tu as rejeté la connaissance, je te rejetterai aussi. Regarde la déclaration suivante. Tu ne seras plus prêtre pour moi. Écoutez-moi bien, mes amis, c'est une déclaration puissante. Le mot « prêtre », écris-le, signifie « représentant ». Le mot hébreu ici signifie « représentant de Dieu ». Dieu dit « Si tu es ignorant, tu ne me représenteras pas ». Je vais m'assurer que lorsque tu diras aux gens que tu me représentes, je leur dirai que je ne te connais pas. Si tu es ignorant, ne dis pas aux gens que tu viens de moi. Ne leur dis pas que tu es mon enfant. Pourquoi ? Parce que je ne veux pas qu'une personne stupide et insensée me représente. C'est dur. Hein ? Il dit « Parce que tu es ignorant, parce que tu n'as pas la connaissance de la révélation divine, je ne veux pas que tu me représentes devant les gens. » J'ai entendu certaines des prédications les plus déprimantes, humiliantes et décevantes dans l'Église à travers le monde. J'ai entendu des prédicateurs monter en chair, cracher, crier, s'étrangler et prêcher dans l'erreur, dire des absurdités. Ils ne connaissent pas la Bible. Ils prêchent des choses qui ne sont pas vraies, des versets hors contexte. Mais ils prêchent avec zèle. J'ai entendu certaines émissions de radio que, même en tant qu'homme de Dieu, je dois éteindre moi-même. Elles m'irritent, elles me mettent mal à l'aise, elles me font honte d'être même associé à Dieu. Dieu veut que son peuple, dans ce siècle à venir, soit une église capable de parler avec une telle dignité. C'est une vérité si puissante et une révélation si profonde qu'aucun homme ne puisse résister à leur lumière. Que lorsqu'ils parlent, la lumière jaillisse, détruisant l'ignorance dans l'esprit des gens, et qu'ils deviennent remplis de lumière, recevant ainsi Christ. Savez-vous pourquoi vous avez été influencé par moi, même avant de me rencontrer ? Vous avez lu mon livre, écouté une cassette, vu une émission télévisée, et vous vous êtes demandé, qu'est-ce qui est si différent chez ce gars séduisant? Laissez-moi vous dire la différence. J'ai demandé à Dieu, Seigneur, donne-moi la connaissance révélée. Chaque fois que je parle, que ce soit une révélation, que la lumière sorte de ma bouche. Et vous êtes là et vous dites, oui, ce qu'il dit, la lumière s'allume. Je le vois dans vos yeux maintenant. Vous dites oui, ce qu'il dit, la lumière vient de s'allumer. C'est cela, je transmets la vie. Jésus a dit, les paroles que je vous dis sont esprit et vie. Et Dieu dit, vous aussi, vous êtes la lumière du monde. Cela signifie que lorsque vous rentrez chez vous ce soir, lorsque vous retournez au travail lundi matin, vous devez entrer dans cet endroit, et à chaque fois que vous parlez, la lumière doit jaillir. Vous avez tellement de vérités révélées sur la vie que lorsque vous parlez et traitez des problèmes, vous apportez les principes de Dieu, et cela illumine toute la réunion. Vous savez, beaucoup de gens sont sauvés depuis 40 ou 50 ans et n'ont jamais lu toute la Bible. Ils lisent leurs passages préférés. Psaume 23, Jean chapitre 3, verset 16. Certains sont sauvés depuis 20 ans et n'ont jamais lu Sophonie. Si vous leur demandez ce qui est écrit dans Michée chapitre 3, ils ne peuvent pas vous répondre. Mais ils sont sauvés depuis 40 ans. Je ne suis pas impressionné par la durée de votre salut. Peu m'importe depuis combien de temps vous êtes sauvé. Si vous ne lisez pas la Bible et que vous n'avez pas la connaissance, ma sœur, mon frère, vous êtes dans les ténèbres et vous répandez ces ténèbres. La Bible dit, si ton œil est en bon état, tout ton corps sera éclairé. Mais si ton œil est en mauvais état, combien seront grandes ces ténèbres? Jésus nous dit clairement, si vous êtes ignorant, vous allez contaminer les autres. Alors taisez-vous.
2: Il y a eu les formulaires des 900...

0: Avez-vous déjà demandé pourquoi Dieu a utilisé Paul plus que Pierre? Vous n'y avez jamais réfléchi? Pierre a vécu avec Jésus. Il a dormi avec lui, mangé avec lui. Il a été personnellement ordonné par Jésus. Pourtant, quand Dieu a voulu révéler les profondeurs de son Église et son plan pour l'humanité, il n'a pas pu utiliser Pierre. Car Pierre n'avait pas l'éducation nécessaire. Paul, lui, était le meilleur diplômé de l'école de Gamaliel. Il connaissait la loi et les alliances en profondeur. Il avait étudié les livres de Moïse en détail. Paul disait « J'étais le plus fervent des pharisiens. J'ai surpassé tous les autres en connaissance. » C'est pourquoi, lorsque Dieu a voulu révéler les choses profondes sur la résurrection, la rédemption et le retour du Christ, il ne pouvait pas passer par Pierre, car Pierre ne connaissait que le langage des pécheurs. C'est pour cela que Pierre n'a écrit que deux livres du Nouveau Testament, alors que Paul en a écrit la majorité. Et il est prouvé historiquement que les deux livres attribués à Pierre ont été dictés à Marc, car Pierre ne savait pas écrire correctement. Vous êtes-vous déjà demandé pourquoi, lorsque Dieu a voulu un homme pour libérer son peuple d'Égypte, il a choisi un diplômé de l'université? Moïse n'était pas ignorant. Il avait été éduqué dans les meilleures écoles. Il était le fils favori de Pharaon. Il maîtrisait toutes les sciences de l'Égypte. C'est pourquoi, lorsqu'il est allé parler à Pharaon, il pouvait discuter avec lui à son niveau. Pourquoi Dieu a-t-il choisi Joseph pour être vice-président d'Égypte et pas l'un de ses frères? Parce que Joseph était allé en Égypte, avait étudié, obtenu les meilleures qualifications et était devenu le favori de Pharaon. C'est lui que Dieu a utilisé pour sauver des nations entières. Pourquoi Dieu a-t-il utilisé Daniel pour être secrétaire d'État en Babylonie? Parce que Daniel était brillant. D'ailleurs, l'une des choses qui ont attiré Nebuchadnezzar vers Daniel, c'est qu'il lui a dit « Tu es rempli d'excellence et de sagesse ». Mes amis, vous pouvez crier, parler en langue, rouler par terre, tomber sous l'onction. Mais vous devez acquérir la connaissance. Dieu dit « Parce que tu as rejeté la connaissance, je te rejetterai aussi, et tu ne seras plus mon prêtre ». Mais la pire partie est la suite, lisez-la. « Et je rejetterai aussi tes enfants ». Écrivez ceci, l'ignorance est générationnelle. Écrivez aussi ceci, l'ignorance est transmissible. Dieu dit, si tu es ignorant, tes enfants le seront aussi. C'est une vérité évidente. Si vous ne connaissez rien et que vous enseignez à vos enfants tout ce que vous savez, vous leur transmettez votre ignorance. Ou pire encore, si ce que vous savez est faux et que vous le transmettez à vos petits-enfants, alors vous venez de transmettre l'erreur sur plusieurs générations. Écrivez ceci, l'ignorance est personnelle, mais jamais privée. Nous devons être conscients que nous sommes responsables de la génération qui est sous notre influence. Autrement dit, vous devez étudier non seulement pour vous-même, mais aussi pour vos enfants et vos petits-enfants à naître. Chaque livre que vous lisez impactera vos descendants. Chaque chanson que vous écoutez influencera vos petits-enfants. Chaque message que vous entendez affectera les générations futures. C'est pourquoi vous devez toujours être conscient que vous influencez les générations à venir. Étudiez non seulement pour vous-même, mais aussi pour vos petits-enfants. Ce soir, en réalité, je ne vous parle pas directement à vous. Je parle à vos petits-enfants. Car ce que je vous enseigne aujourd'hui, vous le transmettrez inconsciemment à vos enfants, qui à leur tour le transmettront à leurs propres enfants. C'est pourquoi vous devez corriger vos erreurs dès maintenant. Je rejetterai aussi vos enfants. Il dit que l'ignorance est si puissante qu'elle se transmet même à la génération suivante. Dis à ton voisin, « Je suis en colère maintenant. Je vais lire tous les livres que j'ai dans la maison. » Je vais acheter toutes les cassettes que je peux. Je vais étudier parce que je veux que Dieu m'utilise. Applaudissez le Seigneur, c'est ça. Il va vous utiliser, mais vous devez vous préparer. Tout le monde dit « Ténèbres ». Ténèbres, dites « Je hais les ténèbres ». Je hais les ténèbres. Dites « J'étais autrefois un enfant des ténèbres ». Un enfant des ténèbres. Mais ce soir, la lumière arrive. Elle arrive. Elle arrive. Louez Dieu pour la lumière de la parole de Dieu. Alléluia. Laissez-moi vous montrer encore une chose. Retournez à la Genèse, mais en passant, arrêtez-vous à Proverbes, chapitre 7. Proverbes, chapitre 7. Je veux vous montrer à quel point ce principe de la connaissance est puissant et important. Oh, si seulement j'avais deux nuits de plus pour vraiment enseigner, car j'ai tellement de choses à partager avec vous. Ce soir, je n'ai pas le temps, mais nous allons juste en avoir un aperçu. Regardez Proverbes chapitre 7. Non, allons plutôt à chapitre 4. Ce sera un verset encore meilleur. Verset 7. La sagesse est suprême. Acquiers la sagesse, et avec tout ce que tu possèdes, acquiers l'intelligence. Maintenant, faisons une pause et relisons ceci. Relisez encore. La sagesse est suprême. Acquiers la sagesse, et avec tout ce que tu possèdes, acquiers l'intelligence. Si cela te coûte tout ce que tu as, acquiers quoi ? L'intelligence. Dieu dit que la sagesse, l'intelligence et la connaissance sont si importantes que tu devrais échanger tout ce que tu as pour les obtenir. Tu devrais vendre ta voiture pour acheter des livres. Comprenez-vous ce qu'il dit ? Si ça te coûte tout ce que tu as, que dit Dieu ? Il dit que la connaissance est si importante que tu devrais échanger tout ce que tu possèdes pour l'obtenir. Tu as $10 en poche, c'est tout ce que tu as, et tu as le choix entre un livre et un Big Mac. Maintenant, Dieu intervient avec les Écritures et te rappelle ce soir. Tu as un choix à faire maintenant. Si cela te coûte tout ce que tu as le choix entre la connaissance et un sandwich. Tu as le choix entre la connaissance et un menu de poulet. Et tu dois faire un choix. Tu as faim dans les deux cas, mais tu oublies que tu as aussi faim spirituellement et physiquement. Et Dieu dit, si tu as un choix à faire, choisis la connaissance. Mais la plupart d'entre vous, surtout toi, tu vas choisir le poulet. Je sais que tu vas choisir le poulet. C'est pourquoi Dieu m'a envoyé en tant que ton frère pour te dire, change tes habitudes. Maintenant, éloigne-toi du poulet et choisis plutôt une cassette. Éloigne-toi du poulet et choisis un livre. Pourquoi ? Parce que lorsque tu manges du poulet, il reste dans ton système pendant 6 heures, puis il ressort. Mais lorsque tu lis un livre, mon Dieu, il reste en toi pour l'éternité. Et personne ne peut t'enlever la connaissance que tu as acquise dans ce livre. Si tu achètes du poulet, tout ce que tu auras, c'est un repas. Mais si tu acquiers la connaissance, tu peux apprendre à créer une entreprise qui vend du poulet. Ténèbres. Allons à Genèse chapitre 1. Je n'ai pas encore atteint le point où je voulais arriver ce soir, mais je vais juste vous donner un peu plus avant de clôturer cette session. Êtes-vous prêt pour encore un peu plus ? Ça va devenir intense, alors accrochez-vous à votre voisin. Nous voyons dans Genèse 1, verset 2, que quelque chose ne va pas sur la terre. 3 choses, lesquelles ? Désordre, chaos et ténèbres. Et ces 3 choses ne viennent pas de Dieu. Dieu fait tout avec ordre et précision. Il n'est pas l'auteur de la confusion. Il est lumière, et en lui, il n'y a aucune ténèbre. Alors quelqu'un d'autre s'est impliqué entre le verset 1 et le verset 2. On pense que, entre ces 2 versets du premier chapitre de la Genèse, se situe le chapitre 38 d'Ézéchiel. C'est là qu'un événement s'est produit dans le ciel. Il y a eu une perturbation, et quelqu'un a été expulsé. La Bible dit que dans ce chapitre, il est tombé sur la terre. Cela signifie que Dieu était en train de façonner la terre, de travailler sur un projet, et c'est à ce moment-là que Satan a tenté un coup d'état dans le ciel. Laissez-moi vous rappeler quelque chose au sujet du diable, car parfois, nous pensons qu'il est si puissant. Le diable n'est pas Dieu. Dites-le avec moi, le diable n'est pas Dieu. Dites-le encore, le diable n'est pas Dieu. Une fois de plus, le diable n'est pas Dieu. Dites-le plus fort, le diable n'est pas Dieu. Qu'ils l'entendent. Gloire, alléluia.
1: Dis donc, t'as l'air tellement sûr de toi, c'est...

0: Savez-vous pourquoi il est important de le dire? Parce que nous pensons parfois que Dieu et le diable se battent. Mais Dieu et le diable ne se battent pas. Ils ne se battent jamais et ne peuvent pas se battre, car Dieu est dans une classe à part. Vous ne vous battez qu'avec quelqu'un de votre niveau. Et la Bible dit, « Je suis Dieu, et en dehors de moi, il n'y a personne. » Il n'y a aucune preuve dans les Écritures que Dieu et Satan se battent. Trouvez-la si vous le pouvez. J'ai lu la Bible 29 fois, et cette année, cela fera 30. Et je n'ai jamais trouvé nulle part dans la Bible où Dieu et Satan se battent. Alors, d'où vient cette idée? Je sais d'où vous l'avez eue, de votre grand-mère. Votre grand-mère vous a dit que quand le soleil brille et qu'il pleut en même temps, c'est que le diable bat sa femme. Et ça, c'est de l'ignorance transmise de génération en génération. Et maintenant, vous l'avez apporté dans l'église et vous y croyez comme une doctrine. Applaudissez le Seigneur pour la lumière qui brille encore. Je ressens que la lumière s'allume. Dieu et Satan ne se battent pas. Dieu ne va même pas s'abaisser à se battre avec un esprit déchu qu'il a créé. Satan est un ange au chômage, un chérubin désorienté. Puis-je commenter cela un instant? Savez-vous ce qu'est un démon? Un démon est un ange hors de sa position. Lorsqu'un ange quitte sa position, il devient un démon. Donc la nature démoniaque est une puissance désorientée. On retrouve cela partout dans la Bible. En fait, vous le trouverez dans le livre de Jude. Lorsque Dieu parle des démons et de leur chute, il dit « les anges qui ont quitté leur premier état ». Le mot « état » signifie « position d'autorité autorisée ». Ils l'ont quitté et sont devenus des démons. Cela signifie que lorsque quelque chose quitte sa position d'autorité légitime, cela devient démoniaque. Et cela peut inclure quelqu'un assis juste derrière vous. L'activité démoniaque se produit lorsqu'une personne quitte sa zone d'onction et tente de prendre la position de quelqu'un d'autre. C'est pourquoi il y a du chaos et de la confusion, même dans l'église. J'espère que vous n'êtes pas un démon, ils ne combattent pas Dieu, ils ne combattent pas Satan. Donc on trouve quelque chose ici. Ensuite, Satan est un esprit démuni, il est un être spirituel. Dieu permet à ses enfants de s'occuper de lui. Je veux dire, la dernière mission qui lui a été confiée se trouve dans le livre de Matthieu. Jésus a dit que tous ceux qui croient en lui chasseront les démons. La mission que j'ai lue concernant Satan a été donnée par Jésus à vous. Il dit « car je vous ai donné le pouvoir ». Cela signifie l'autorité ou le pouvoir autorisé de fouler aux pieds les serpents et les scorpions et sur toute la puissance de l'ennemi. Je vous ai donné cette autorité. Satan a plus peur de vous que vous n'avez peur de lui. Mais la raison pour laquelle il semble gagner, c'est parce que vous êtes dans l'ignorance à son sujet. Regardons ceci rapidement. Genèse chapitre 1. Donc, tout est remis en ordre maintenant. Vous le voyez? Les nuages sont revenus. L'eau est revenue, la terre est en ordre, les arbres sont redressés, les animaux sont excités et font leur travail. Tout est en ordre, puis on trouve quelque chose d'intéressant. Dieu décide alors de créer son meilleur. Maintenant, je vais vous donner un petit principe. Tout le monde dit principe. Le principe signifie que c'est une loi qui ne change jamais. Le premier principe de Dieu est l'organisation. Il se trouve dans la Bible, juste là, au chapitre 1. Le premier principe auquel nous sommes introduits est celui de l'organisation. Dieu aime l'ordre. Dieu réserve son meilleur jusqu'à ce qu'il soit organisé. C'est un principe. Dieu réserve son meilleur jusqu'à ce qu'il soit organisé. C'est un principe. Cela signifie que si vous voulez le meilleur de Dieu, organisez ce que vous avez. C'est un principe qui ne change pas. Si vous vous attendez à ce que Dieu vous donne quelque chose de mieux, vous devez rendre compte de ce que vous avez déjà. Si vous êtes désorganisé, cessez de prier pour plus. Comprenez-vous cela? Laissez-moi vous donner un exemple. Certains d'entre vous demandent à Dieu un meilleur travail. Vous jeûnez et priez. Vous faites tout ce qu'il faut pour un meilleur emploi. Mais vous arrivez en retard au travail. Vous êtes désorganisé. Vous prenez de longues pauses déjeuner et vous partez avant l'heure de faim. Et vous voulez que Dieu vous donne un autre travail pour que vous puissiez en abuser. Il est sur le point de vous retirer votre travail actuel car vous êtes irresponsable. Puis il y en a certains parmi vous qui prient pour une augmentation. Oh Dieu, j'ai besoin de plus d'argent, Seigneur. Tu as dit que les brebis sur 1000 collines sont à toi. Oh Seigneur, je paye mes dîmes et je donne mes offrandes. Vous priez pour plus d'argent. Dieu dit, tu veux une augmentation et tu ne peux même pas expliquer ce que tu as fait de ton dernier salaire. Tu es désorganisé et tu veux plus pour désorganiser. Certains d'entre vous prient pour une nouvelle maison. Oh oui, je sais, sur la ligne de prière, oui Seigneur, j'ai besoin d'une nouvelle maison. Vous priez pour cette nouvelle maison, une plus grande maison, une belle maison, dans un quartier chic. Vous priez et jeûnez, et vous êtes d'accord pour la bénédiction. Mais devinez quoi? Vous avez un petit appartement, et il est sale, désorganisé, les pièces sont en désordre. Des vêtements éparpillés partout. Les tiroirs sont en désordre, du savon et de la graisse partout dans la salle de bain. Et vous dites, oh Dieu, donne-moi une plus grande maison pour foutre en l'air. Certains d'entre vous prient pour une voiture. Vous avez cette petite Toyota, mais vous voulez une Cadillac. Vous priez pour cette voiture, mais la vôtre est sale, vous ne la nettoyez jamais. Elle est pleine de sable et en désordre. Et vous demandez à Dieu une plus grande voiture. Vous savez ce que Jésus a dit dans Luc chapitre 16. Notez-le et lisez-le chez vous. Il a dit, « Si tu n'es pas fidèle en peu de choses, qui te donnera davantage ? Et si tu ne peux pas être fidèle avec ce qui appartient à autrui, qui te donnera des biens propres ?» Cela signifie que Dieu ne commence jamais par vous donner vos propres biens. Il commence toujours par vous donner ceux des autres. Car il regarde comment vous les gérez.
1: Je suis... Merci à Dr. Miles qui vient de nous prodiguer les principes de l'élévation.
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1: réside dans la connaissance.
2: Nous choisissons de célébrer Jésus.
1: Nous prenons encore quelques minutes en attendant l'arrivée des maîtres les Amélini.

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0: Mesdames et messieurs, bonjour, vous êtes toujours sur les 14-17 radiounion.com et vous écoutez votre émission Rencontre Matinale. Mon nom c'est Jean-Marie Hercule, j'anime et je reçois présentement ma chère collègue Maître Laïsa Mellini à qui j'ai dit bonjour, comment vas-tu?
1: Bonjour pasteur, bonjour chers auditeurs, bonjour à tous ceux qui ne me connaissent pas encore, tous ceux qui me connaissent parmi beaucoup d'entre vous, beaucoup sont mes clients hein, depuis plus de combien d'années, plus de 10-13 ans qu'on travaille ensemble à la radio et puis j'en profite pour remercier encore les auditeurs qui nous suivent encore et toujours d'être présents et de nous soutenir. Merci pour votre soutien. Merci. Alors, aujourd'hui, pasteur Jean-Marie, quel est le sujet aujourd'hui?
0: Le sujet, aujourd'hui, on va parler concernant l'assurance hypothécaire.
1: Voilà, l'assurance hypothécaire, la fameuse assurance hypothécaire, la Rolls-Royce des sujets au cours de ces dernières années. Pourquoi? Parce qu'au cours de ces dernières années, ben, beaucoup de nos auditeurs ont investi, mon cher. Ils ont acheté des biens immobiliers, ils ont créé des de la croissance, ils ont assuré effectivement des revenus de retraite par l'acquisition de biens immobiliers, ils ont aussi se sont sécurisés par rapport à leur retraite pour ne pas avoir à payer parfois de loyer à la retraite. Beaucoup on est une communauté qui au fur et à mesure des années, j'ai vraiment vu l'évolution. Moi j'ai vu des clients qui sont arrivés hein, après le tremblement de terre, OK, des clients qui m'ont suivi, et puis il y a des clients aujourd'hui qui sont propriétaires qui ont des plexes hein,
0: Commence à avancer tranquillement.
1: On avance très fortement. La communauté devient bien quoi. C'est-à-dire que je suis heureuse de le voir parce que vraiment l'actif immobilier aujourd'hui, vous connaissez les prix de l'immobilier, vous savez à quel point c'est important. Si on a la possibilité de devenir propriétaire, Dieu soit loué, j'ai envie de dire. Tant mieux pour vous parce que effectivement vous pouvez effectivement vous sécuriser pour l'avenir. Pour ceux qui ne me connaissent pas, je suis Myrta Laïsa Merdini, donc conseillère en sécurité financière. Courtier en assurance de dommages, titulaire du certificat d'aptitude à la profession d'avocat, barreau de Paris, ex-membre du barreau du Québec et titulaire de plusieurs LLM, donc en common law, civil law, droit des affaires, droit financier. Mon numéro de téléphone, le 514-503-5815, je répète 514-503-5815, et je suis courtier, je représente la plupart hein, des assureurs ici présents au Québec pour l'assurance de personnes. Donc aujourd'hui, je disais l'assurance hypothécaire. Pourquoi? Parce qu'effectivement, donc en souscrivant une assurance hypothécaire, sachez, chers auditeurs, que vous protégez votre patrimoine, tout simplement votre patrimoine immobilier, hein, tout simplement. Hein. Aujourd'hui, connaissant les coûts de l'immobilier, c'est important de le faire. Mais je vais vous parler surtout des différences, parce que beaucoup de gens, en fait, vont à la banque, font un prêt, vont à la banque, et puis souscrivent tête baissée, ils sont contents, ils sont heureux, l'excitation, allez, on prend, on n'a pas tout vérifié. On n'a pas vérifié, premièrement, l'assurance, donc on a pris l'assurance habitation, la première, en cas de faux vol vandalisme.
0: Ça, c'est obligatoire.
1: C'est obligatoire.
0: On passe pas chez les notaires sans cette assurance.
1: Les personnes sont heureuses, elles ont magasiné leur taux et tout, mais il y a des choses qu'il faut magasiner, qui peuvent faire des économies, qui permettent aux gens de faire des économies substantielles. Premièrement, magasiner l'assurance habitation, et deuxièmement, magasiner aussi l'assurance hypothécaire, donc c'est-à-dire l'assurance vie invalidée sur le prêt. Alors, c'est important. Donc, pas courir tête baissée, analyser ce que vous prenez, comparer. Ça, c'est la base. Si on veut avancer, c'est comme ça qu'on fait. Il faut un peu d'analyse derrière une stratégie. C'est essentiel. Donc, alors, important. Pourquoi? Parce que l'assurance hypothécaire, en fait, vous avez d'autres options que les options, par exemple, que les banques offrent. Les banques l'offrent, mais vous avez d'autres options. Et puis, des options souvent beaucoup plus protectrices. Et ça, c'est clair, on le dit. Ce sont des options beaucoup plus en termes de qualité de produit qui donnent plus. Pourquoi? Parce que l'assurance, quand vous la prenez qu'une vraie compagnie d'assurance, l'assurance hypothécaire, premièrement, c'est un vrai contrat d'assurance vie que vous avez. Ça veut dire quoi un vrai contrat d'assurance vie? Ça veut dire que vous choisissez le montant, vous êtes le propriétaire du contrat, le gestionnaire du contrat, vous choisissez le bénéficiaire, c'est pas la banque la bénéficiaire, vous choisissez vous-même votre propre bénéficiaire, ça peut être votre mari, ça peut être vos enfants. Et souvent aussi, ce qui se passe, c'est que vous avez le choix des protections. Alors, comment ça fonctionne? Quand vous prenez une assurance hypothécaire avec votre banque, bah, premièrement, la banque, elle se couvre. Et en cas de décès, elle se paye le montant qui reste de balance d'hypothèque. Vous l'avez qu'une compagnie d'assurance, c'est pas la banque qui se couvre. Vous couvrez vos bénéficiaires, pour qu'en cas de décès, que le bénéficiaire ait l'argent pour donner à la banque et faire autre chose avec l'argent. Parce que souvent, vous êtes plus couvert que ce que vous devez en termes de prêt à la banque. Donc la balance, elle va aussi au bénéficiaire et il fait ce qu'il veut de l'argent. Il peut payer des frais funéraires, il peut pourvoir à l'éducation des enfants et ainsi de suite. Ok, donc avec la banque, on appelle ça un capital qui est complètement décroissant. Ça veut dire que vous êtes couvert, l'assurance, elle est décroissante complètement. Elle est, la banque se couvre pour ce qu'il y a comme balance. Chaque mois, vous payez chaque mois et la banque, elle se couvre et chaque mois, l'hypothèque, elle baisse, la banque se couvre. Avec une compagnie d'assurance, la différence, c'est que vous êtes couvert, mais pour un montant, si vous demandez votre prêt, il est de 400 000 dollars, ben vous pouvez être couvert pour 400 000 dollars jusqu'à la fin du prêt. Ça veut dire quoi? Ça veut dire qu'en cas de décès, si par exemple dans 20 ans, il reste 50 000 que vous devez à la banque, l'assurance vous donnera 400 000. Et parfois pour des primes très très égales, voire même moins chères, dépendamment de l'âge et l'état de santé. C'est pour ça qu'il faut vérifier, il faut analyser, pas tête baissée, on analyse et puis on essaie de voir partout où on peut effectivement avoir de meilleures couvertures, de meilleures primes et autres. Ça, c'est une première chose. Deuxième chose, quand vous prenez un contrat d'assurance, que ça c'est très important, écoutez-moi bien, là je parle en termes de sécurité même, hein. Quand vous prenez un contrat avec l'institution financière, ok, donc qu'est-ce qui se passe? Vous êtes, il faut bien vérifier la durée de la protection que vous avez. Parce que je pense à certains clients qui étaient plus âgés. J'ai eu des clients à l'époque, j'ai déjà raconté ça dans des émissions, des clients qui avaient 60-65 ans. Ils avaient un contrat d'assurance hypothécaire avec leur banque. Et puis ils ont voulu changer de banque. Parce que la nouvelle banque offrait de meilleurs taux au moment du renouvellement. Ils ont voulu changer de banque. L'assurance de la banque initiale ne les a pas suivis parce qu'ils avaient trop d'âge. Ils avaient déjà passé 60 ans. Donc ils ne pouvaient pas resouscrire à une nouvelle assurance avec la nouvelle banque. Heureusement, ils sont venus me voir et on a souscrit un contrat d'assurance avec eux. Mais l'idéal eût été de quoi? C'est dès le départ d'avoir pris un contrat d'assurance avec une vraie compagnie d'assurance pour le prêt avec pour l'assurance hypothécaire. Et cette assurance-là les aurait suivis jusqu'à la fin de leur prêt, à l'âge auquel ils auraient pris l'assurance de départ. Donc exemple, s'ils ont pris, ils ont acheté la maison à quel âge? On va dire à 40 ans. L'hypothèque est sûre, mettons 30 ans. Ils sont couverts, ils ont pris l'assurance à 40 ans, ils ont un prix qu'ils ont eu à 40 ans et juste pendant 30 ans ils sont couverts, ils peuvent changer comme ils veulent de prêteur, d'emprunteur, de banque au fur et à mesure.
0: Il n'y aura pas de changement.
1: Il n'y aura pas, et on n'aura pas, on n'y aura pas de fin à l'assurance, d'aller couvrir. Mm-hmm. Ils sont sûrs, ils ont la sécurité d'être couverts jusqu'à la fin de leur hypothèque. Ça c'est très très très important. Ça c'est presque pour moi crucial. Hein.
0: C'est important.
1: C'est pour moi c'est crucial. Il n'y a pas de risque. L'hypothèque vous suit, il n'y a pas de risque de devoir à chaque 5 ans être qualifié parce que vous changez de banque, à chaque 5 ans être qualifié pour l'assurance, que l'âge augmente, que la santé se détériore. Ça, pour moi, c'est d'importance majeure. En plus de la prime, parce que je parle de la prime, sans compter la prime qui peut être plus faible, mais ça, c'est pour moi d'importance majeure. Autre chose aussi, sans compter que, effectivement, comme je l'ai dit, vous pouvez avoir une protection qui est bien supérieure en termes de montant par rapport à ce que la banque vous offre. Et n'oubliez pas que vous êtes protégé, vous. C'est vous qui vous êtes
0: protégé,
1: vous protégez vos proches.
0: Exactement.
1: D'accord?
0: Et pour terminer, je le dis toujours, souvent les gens pensent, en prenant l'assurance avec la banque, ça va les permettre d'avoir le prêt. Vous avez déjà votre prêt. On ne peut pas vous retirer votre prêt, les prêts que vous avez, que la banque vous a octroyé. Vous n'êtes pas obligé de prendre l'assurance avec la banque. Et d'ailleurs, ça va vous coûter plus cher. Et si vous pensez de changer d'hypothèque à une autre banque, ça va vous coûter encore plus cher parce que vous allez avoir plus d'âge.
1: Mais c'est surtout, absolument, il faut regarder toutes ces considérations-là. Et en termes vraiment de protection, je vous dis en termes de garantie, en termes parfois même de prime, mais de garantie, parce que moi c'est mon rôle, hein, la sécurité financière. Donc en termes de garantie, analyse approfondie. 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Et je serai ravie de répondre à vos questions, que ce soit en français, en anglais ou en créole.
0: Le cap à l'écriole. Merci
1: Absolument.
0: Beaucoup. À la prochaine.

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3: Et à l'embarras de ne pas.
2: Je pense que nous avons Connie au bout du fil. Bonjour Connie.
4: Bonjour, bonjour, pasteur Jean-Marie. Bonjour, bonjour, bonjour à tout le monde. Capra bien au matin.
2: Connie est un peu en retard, mais nous allons rapidement passer les micros.
4: Je t'entends très loin, puis très, très bas.
2: Oh. Allez-y.
4: Oui, bonjour, bonjour à chaque monde qui a écouté nos matins. Hein. Donc, comme à l'habitude, c'est Connie Mézi, votre courtier hypothécaire. Donc, en général, donc, nous connaissons. C'est le moment pour nous porter information pour nous par rapport à ce qui a passé sur, en fait, sur le plan hypothécaire, le domaine hypothécaire. Donc, comme à l'habitude, on a passé à travers les taux. Donc, nous connaissons, donc, c'est à chaque samedi matin, surtout les matins de présentation, donc, nous avons toujours passé à travers les taux en vigueur sur le marché, donc, pour les différents achats ou du moins sur le financement. On a dit pour taux deux ans, donc taux fixé, nous aller, donc ça qui la meilleure taux actuellement, c'est 4,69. Taux 3 ans, c'est 4,19. Taux 3 ans variable, c'est 3,60. Taux 4 ans, donc c'est 4,29. Taux 5 ans, c'est 4,04. Taux 5 ans variable, c'est 3,40. Donc, tous ces temps, donc en général, nous n'avons pas arrivé jusqu'à ces temps, nous toujours aller entre un an et cinq ans. Donc, ma prendre tout que moins bail en général à chaque présentation les samedis matin. Tout ça aussi des taux en fonction de dossier mon nom. Donc, parce que nous toujours dit non, nous toujours rappeler non. Chaque dossier, c'est un dossier. Donc, chaque monde a un portrait financier. Chaque monde a des avantages, a des inconvénients par rapport à un dossier à présenter. Donc, dépendamment de travail qu'on fait, est-ce que c'est travail autonome, est-ce que c'est salarié, est-ce qu'on a temps plein ou à temps partiel, est-ce que bureau de crédit ou bon, est-ce que mise de fonds complet, est-ce que mise de fonds donc les gains dans la donne. Donc toute spécificité ça, yo fait en sorte que taux que moins bayo meilleur taux que moins bayo, ça se peut que d'y appliquer à ben, ça se peut tout en fonction de dossier d'y pas appliquer. Même nous toujours passer à travers les meilleurs taux, donc ça fait des fois mon bayo taux mon achète en face moins, donc les fin garder dossier, me fin entrer dans dossier, donc il est des fois donc taux que meilleur toi ne doit pas appliquer avec dossier là. Maintenant, nous, tu voulais parler de remise en argent. Remise en argent, parce que c'est une question que en pile monde normalement poser, en pile monde parler, puis moi trouver gagner normalement un petit mes interprétations, du moins mes

c'est un retour yo barou sur montant hypothèque que ou que ou prend. Donc il y aller entre 1 à 5%. L'aime dit retour là, par exemple, un monde qui achète un caille pour 500 000, puis la banque il faut faire demande là ou bien qui accepte demande là, demandera li gain programme remise en argent. Donc c'est 5% que lié sur montant qu'on acheté. Donc ou il y a pour retourner barou l'offre une passer car notaire. Donc 25 000 dollars donc soit acheter un caille à 500 000. Pour gagner dans ma programme, non, c'est 5% de remise en argent que lié. L'offre une partie qu'un notaire. Donc, banque là, notaire là, a remettre un chèque que banque là te balle pour le barreau de 25 000 dollars. Donc, on va trouver que, moi, peser sous chez le notaire. Parce que, toute remise en argent, c'est là que, au fin, passer qu'un notaire, au fin, signer prêt, c'est le moment ça, que banque-là, bail, notaire-là, chèque-là, puis notaire-là, lui-même, les remettre. Remise en argent, ça, pour gagner droit à elle. Parce que, il y a un pile monde qui pensait que, nous, qu'à acheter, en pile fois que j'ai une question ça, sans mise de fonds, parce que le temps de gagner une banque qui a bail, ils ont remis un argent de 5%, donc ils ont voulu acheter sans mise de fonds. M'a dit non, m'a campé non là tout de suite. Toute remise en argent, tout avantage qu'on peut tirer d'un programme d'un banque, généralement à 100%, faut que mise de fonds soit disponible. Faut que montant que vous gagnez ou mettez sous prêt que vous achetez à 5% minimum vous mandez là, ou bien 6% ou bien 10% que vous mandez là, dépendamment de achat que vous faites, faut que vous déjà disponible sous compte. Et certaines fois, donc, maintenant, fort normalement certaines conditions pour qu'il y ait droit à remise en argent. En pile fois, OK, dans plan dossier que moi ou du moins c'est un programme moi ouais. Donc il va aller sur taux et terme parce que en leur prend remise en argent pour que yo appliquer sous hypothèque quoi, mais pas même gens avec taux donc sous pas gagner remise en argent. Il est toujours supérieur. Donc on prend remise en argent si augmentation de ce c'est 0.5% ou bien c'est 1%. Donc si taux a été 4% ou même près pour là, la bin si de 0.5% la bin 4.5 ou bien taux a bin à 5% les conditions c'est 0.5% ou bien 1% de plus sous terme qu'on sous taux qu'on gagne. On parle de terme, terme non, c'est le nombre de temps qu'on prend donc prêt à durer, soit le durer 3 ans, soit le durer 4 ans, soit le durer 5 ans. Donc, terme en général, banque compte fermer hypothèque pendant tout terme pour pas qu'à sauter. Donc ça veut dire que si vous jouez un taux qui est bas et qu'on arrive à la fin terme hypothèque et que vous envie à le magasiner pour jouer un meilleur taux, si vous avez une remise en argent sous hypothèque, ça se peut qu'on pas qu'à sauter sans pénalité. Entendez bien, m'a dit qu'on pas qu'à sauter, mais pénalité qui est rattachée à hypothèque, lorsqu'on remise en argent, la plupart du temps, donc il y a beaucoup plus que si qu'on pas gagné. Donc son moyen que banque l'a fait pour rester pendant tout terme pour les mêmes. Donc remise en argent, ça a que le débat pour le TK normalement rejoindre. Parce que on dit que c'est pas un cadeau, banque l'a fait son calcul qui est bien fait. Parce que banque l'a n'est pas bon l'argent comme ça. Donc tout l'argent qu'on bat les barreaux, c'est parce que à un moment donné, lui, ouais, en fonction de tout calcul qu'il fait, donc en fonction de nombre de temps ou bien taux lui augmenté sous hypothèque, quoi, la rejoindre comme ça. Donc, m'pas qu'on est, moins passé à travers toute normalement spécificité remise en argent. Donc, sous ou même, ou t'arrêt, mais normalement, il y a plus d'explications, ou du moins sur bon projet dans tête, ou, donc, ou t'arrêt, mais, joindre plus de données par rapport à ça, relève numéro de téléphone, non, donc, non, tout qu'on est ni, donc, c'est depuis plus de 20 ans, donc, moi, là, m'a servi, non, m'a porté information pour nous, donc, numéro de téléphone n'a pas jamais changé. 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
1: Merci beaucoup, Connie. À samedi prochain.
0: Merci à tout le monde et bonne fin de semaine. Bon samedi à tout le monde. Que Dieu vous bénisse.

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1: Bonjour frère Fernando, bonjour à tous les amis auditeurs yo qui bien branché matin nous pour attendre l'évangile.
0: Nous avons une belle émission qui est préparée pour aujourd'hui. Dans la dernière semaine qui était passée, nous avons parlé de sujet ça. Qui est Jésus? Moi, je connais des fois dans l'église, lorsque nous passons de nous allons dans l'église, comment on dit ça? Ça y'a fait le matin.
1: École du dimanche.
0: École du dimanche. Merci beaucoup. Tellement pas fait l'école du dimanche. Mais autant, bagage, je vais nous qu'on passer de un sujet, Pasteur Mackenzie. À un autre. Nous fait 52 sujets. Finalement, nous pas qu'un bain. T'as d'ailleurs quoi, c'est de cette occasion de gagner pour nous vraiment pencher, regarder nous profondément, dans la parole là. Puis pour nous, parole là riche, parole là profonde. Lorsque nous venons avec un sujet, nous gagnons pour nous mettre dans le coton fou. Voilà, caillou. Alors, merci parce que vous branchez ensemble avec nous. Nous prenons un temps dans la prière. Pasteur Mackenzie, est-ce qu'on peut prononcer quelques mots de prière pour nous, s'il vous plaît?
1: Dieu Tout-Puissant, nous bénissons, nous en action de grâce baou, nous disons merci. 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
0: Amen. Alléluia. Alors, chers auditeurs qui branchent ensemble avec nous, nous demandons dans un moment ça pour capable l'ouvrir aux oreilles, ouvrir attendement, ouvrir biboutou, parce que lorsque nous dit tendez à quoi c'est de fort ouais, ça que, sans quoi le tendez à fort ouais, non,
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0: Très important. Nous, il y a professeur, nous, le pasteur, Davius Jean-Paul, qui poil exposé, et, n'a pas tourné par la suite, n'entend que nous gagnons pour nous, faire quelques commentaires et aider à comprendre davantage. Alors, bonne écoute, nous quittons avec le pasteur Davius Jean-Paul.
2: Bienvenue dans l'émission Tendez à quoi CD. À ce soir encore, nous là, avec notre panel au grand complet, pour vous saluer de façon fraternelle et pour dire bienvenue à l'émission Tendez à quoi CD. Grand sujet que nous débattons dans la série ça, c'est qui est Jésus yé? Qui est Jésus? Est-il Dieu le Père, ou est-il Dieu son Père, ou Jésus est-il Dieu son Fils, ou est-il une quelconque deuxième personne de quelconque sainte Trinité? Alors, c'est ça nous parlons. Hier soir, nous avons souligné pas mal de choses, et parmi tout ça, nous t'es souligné, nous t'es ouais que Dieu n'a pas de commencement, les nous t'appelons dans Jean chapitre 1er, au commencement, Dieu était la parole. Et nous t'allons dans Genèse 1er, au commencement, Dieu créa. Ça montrait que Dieu a déjà été là avant le commencement. C'est pas le commencement de Dieu qui t'a exprimé dans Jean chapitre 1er, c'est plutôt le commencement de la création. Ça nous dit ouais, que Dieu n'a pas de commencement, pourtant Jésus lui-même a un commencement, ou encore la parole a un commencement, ou cette parole qui a été faite chair, qui est devenue lumière, il était un commencement. Bon, l'autre bagarre encore, nous dit ouais que Jésus est mort à la croix. Il est mort à la croix, pourtant, la Bible a dit nous que Dieu ne meurt pas. Dieu ne saurait mourir. Il est le seul qui possède l'immortalité. Et c'est seul lui-même qui était capable de bailler à Jésus l'immortalité. C'est seul lui-même qui était capable de ressusciter Jésus dans le temps. Alors, nous t'avons texte à yo hier soir. Et à ce encore, on a continué sous le même lancéa. Qui est Jésus? Qui est Jésus yé? Alors, on a essayé ouais, comment nous sommes capables de mettre deux textes qui parlent de création en face pour nous capables de comprendre la vérité hein, ou même tout pour qu'on comprenne. On a mis en parallèle deux textes, à savoir Genèse chapitre 1er, verset 1er, et on a mis tout en face Jean chapitre 1er, verset 3. On a pris Genèse chapitre 1er, verset 1er, n'a pas un petit temps pour joindre, Genèse, c'est comme un livre dans la Bible. Genèse, chapitre 1er, verset 1er. Et après ça, on a dit Jean, chapitre 1er, tout, verset 3. Genèse, chapitre 1er, ça nous dit là-dedans.
3: Au commencement, Dieu créa les cieux et la terre.
2: Voilà. Au commencement, Dieu n'est pas le commencement.
3: Ouais. Mm-hmm.
2: Au commencement, Dieu créa. C'est-à-dire, pour commencer, c'est le commencement de la création que nous venons maintenant là, le commencement de l'univers, le commencement du système, ça que nous gagnons, hein, qui gagnait système galactique là, système terrestre là, ouais. Qui gagne tout l'univers là, la donne, nous avons dit, le commencement de l'univers, mm-hmm. Au commencement de l'univers, le bon Dieu t'a créé, oui. Qui ça l'a fait?
3: Ouais.
2: Dieu a-t-il commencé par créer Dieu? Non, Dieu n'a pas créé de Dieu. Est-ce que Dieu a eu un certain commencement? S'il a eu un commencement, nous pas comme ça, nous pas prendre la donne,
3: oui.
2: Parce qu'il dit, nous le verrons tel qu'il est, et nous serons semblables à lui. Laissez-moi poser la question ça.
3: Oui.
2: Mais pour l'instant, nous connaissons que Dieu n'a pas de commencement. Ni non plus, il n'a pas de fin. Mais quand il dit, dans Genèse chapitre 1er, au commencement, c'est-à-dire pour commencer, c'est ça, mot ça, dans bon créole. Il dit, au commencement, ça veut dire, pour commencer, les bagailles ont commencé, Dieu créé les cieux et la terre. Fait, c'est pas la terre et les cieux, c'est très important.
3: Il
2: crée les cieux, ensuite il crée la terre. Et c'est une petite conjonction, un mot qui est placé entre deux membres de phrase,
3: oui.
2: Que l'un suit l'autre là.
3: Oui.
2: Si on dit, si on dit l'argent et la marchandise, c'est pas la marchandise et l'argent. Si on dit la vie et la mort, ou dit bien, mais si on dit la mort et la vie, laisse ça ou changer barrière parce qu'on pas qu'à mourir, on va pour vivre. Enfin, conseiller de barrière ou pas qu'à mettre, dans mauvais ordre. Ou qu'à dit, la mort et la vie, laisse ça ou à parler l'aide. Ou qu'à dit, lui, mais ou à parler l'aide. Mais pour parler bien, c'est pour dire, la vie
3: et la mort.
2: Et la mort. Parce que la vie venait avant la mort. Ah ben, nous disons une petite précision ça pour montrer que, ou pas capable de dire Dieu créa la terre et les cieux. Obligé de dire Dieu créa les cieux et la terre. C'est pas pour grand messie, les cieux venaient avant. C'est-à-dire, tout ça qui est gagné dans le ciel, tout ça qui est gagné dans le ciel, aujourd'hui, il existait avant que tu aies gagné la terre. Mais pour bon Dieu te faire les choses, Bible a dit nous parlons le mot commencement ça, non? Jean chapitre 1er, comment on appelle ça, verset 1er?
3: Verset 1er, au commencement.
2: Au commencement.
3: Était la parole.
2: Était la parole.
3: Et la parole était avec Dieu.
2: La parole était avec Dieu. Ces deux textes, l'un explique l'autre.
3: Ouais.
2: Au commencement, Dieu créa.
3: Mm-hmm.
2: Au commencement était
3: la parole.
2: La parole. Dieu créa les cieux et la terre, et pour créer les cieux et la terre, il a fallu que Dieu crée, commencer par créer un bagage.
3: Ouais.
2: Il n'a pas dit au commencement Dieu créa son trône.
3: Non.
2: Il n'a pas dit au commencement Dieu créa les anges,
3: non.
2: Ou bien Dieu créa les chérubins. Il n'a pas dit Dieu créa la mer de verre, mais il dit au commencement Dieu créa les cieux et la terre. Ça c'est bien clair, mais pour nous connaître qui ça bon Dieu t'a fait avant. Pas mettre tout le bagage ça, hein? Parce que là, nous venons regarder, non, création, bon Dieu, pas créé, et l'homme avant lumière.
3: Oui.
2: pour créer la lumière d'abord, mm-hmm. avant de créer l'envers. Il crée la lumière d'abord avant de créer les étoiles.
0: Ouais.
2: Fait, donc c'est une bagaille qui n'a pas qu'à venir avant l'autre là. Mais Dieu a créé les cieux et la terre. Dans Genèse, c'est comme ça, nous comprenons ça. Ouais. Texte a montré nous que Dieu était là mm-hmm. et il a commencé à créer.
0: Ouais.
2: Côté bon Dieu sorti, nous ne savons pas.
0: Ouais.
2: Qui a-t-il créé bon Dieu? Nous ne savons pas. Mais ça nous connaît, c'est que les bagailles ont commencé, bon Dieu était là.
0: Ouais.
2: Et premier bagaille, bon Dieu va le faire, nous parlons dans Jean chapitre 1er, ouais. au commencement était la parole. Le Baba dit nous, au commencement était Dieu.
0: Non.
2: Mm-hmm. Au commencement était la parole. Et le Baba nous précise, la parole était avec Dieu. Ça montrait que Dieu était toujours là avant
0: le commencement.
2: La parole, avant le commencement.
0: Oui.
2: Dieu était, la parole était avec Dieu mm-hmm. et la parole était Dieu. Beaucoup de précision, ça veut faire nous comprendre que parole là était avec bon Dieu. C'est pour un bagage qui sortit dans l'autre univers. C'est pour l'autre puissance qui vient avec elle. Et parole là, c'était même bon Dieu à même. C'était ouais. la parole de Dieu. Fait, je dis, hein, si un bagage qui intéresse nous, et que tout le monde qui a parlé de bon Dieu connaît qui existait, c'est la parole de Dieu. Dieu. Il y a un peu de monde qui connaît la parole de Dieu. Mais, tout le monde qui a parlé de bon Dieu, je dis, il dit, il y a pas la parole de Dieu. Le monde qui parle de l'église dit, il va aller pour écouter la parole de Dieu. La parole était avec Dieu, et la parole était Dieu. Maintenant, l'explication que la banane dans le chapitre premier, c'est pas sous bon Dieu, mais c'est l'explication sur la parole.
0: C'est ça.
2: C'est la parole l'a expliqué là. Toute parole l'a sorti dès le commencement.
0: Ouais.
2: Qui Jean-Parole l'a fait là, elle était avec Dieu. Et qui sa parole l'a fait là, ça?
0: Dieu.
2: C'était Dieu, c'était la parole de Dieu. Elle était au commencement avec Dieu, et là nous venons dans verset 3, il dit nous, toutes choses
0: oui.
2: ont été faites par elle. Ou bien si vous voulez, n'a remplacé au mot, toutes choses ont été faites par la parole de Dieu.
0: Oui.
2: Et littéralement, dans nos précisions,
0: ouais.
2: nous t'as qu'à comprendre qu'il y a quelques bagailles que la parole t'est faite, qu'il y a quelques bagailles qu'il n'est pas fait.
0: Oui.
2: Mais elle dit, toutes choses ont été faites par elle. Quelle précision?
0: Ouais.
2: Précision toujours. Elle dit, nous, rien de ce qui a été fait n'a été fait sans elle. Ça veut dire, rien de ce qui a été fait n'a été fait sans elle, veut dire que quel que soit petit bagaille là, mm-hmm. quel que soit gros bagaille là,
0: mm-hmm.
2: d'un coup, tout cosmos là,
0: ouais.
2: hein,
0: ouais.
2: d'un coup, tout univers là, mm-hmm. sorti dans gros étoiles yo, passé dans gros léviathan yo, dans gros baleine yo qui dans la mer, hein, pour arriver dans un petit fourmi qui a marché sur la terre, c'est la parole qui te fait ça.
0: Mm-hmm.
2: Rien. De ce qui a été fait, n'a été fait sans elle. En elle était la vie.
0: Ouais.
2: Nous qu'à comprendre ça.
0: Ouais.
2: Parce que la plupart des choses, presque en pile bagaille qui existait dans l'univers là, nous gagnons la vie.
0: Amen.
2: Nous gagnons la vie. Et la vie, ça, c'est sorti dans la parole.
0: Ouais.
2: Pour bagaille, ça, on gagne la vie, pour que l'homme gagne la vie, pour que l'homme a gagné la vie là-dedans, pour que terre a gagné la vie là-dedans, même du terre a gagné la vie, ou fouille terre, ou venons vers de terre.
0: Ouais.
2: Fouille terre, venons Maroca. Fouille terre, jouons une série de créatures, sans battre à pour vivre, ou jouons pied mango qui gagne la vie, ou jouons pied zaboka qui gagne la vie. Eh ben, en elle était la vie. Et la vie était
0: la lumière du monde.
2: La lumière des hommes. La vie, c'était la lumière des hommes. C'est-à-dire, tout le monde qui t'a vivre, tout ça qui t'a vivre sur la terre, si on monte là dans tout ça, eh ben, autant bien, pour suivre lumière, ça, c'est lumière la vie, ça veut dire, l'homme t'est toujours voulu la vie. Je dis, même sur un criminel notoire, il y a un monde qui a tué 50, 60, n'importe quantité de monde à la fois, mais sur un point de balle la mort, eh ben, c'est difficile pour eux, Mounza, résigner pour le mourir, parce que la vie, c'est la lumière des hommes. Alors, nous t'ai fait un nœud hier soir pour nous montrer que, eh ben, au commencement, c'est pas Dieu.
0: Ouais.
2: C'est pas, au commencement, il y avait Dieu. Non.
4: Non.
2: Au commencement était la parole. Et au commencement, qu'est-ce qui s'est passé? Dieu créa.
4: Oui.
2: Au commencement, Dieu créa. Et avec qui ça, bon Dieu, pour le créer? Verset 3 dans Jean 1er, dis-nous.
4: C'est ça.
2: Toutes choses ont été faites par la parole.
4: Oui.
2: Au commencement, était la parole.
4: Oui.
2: Et toute bagaille était créée avec la parole. Bah, quand rien était fait, ou c'est pas parole là qui était faite. Tout ça, on a découvert déjà. Depuis des millénaires. Tout ça nous était pour nous découvrir, par exemple, les zones de radio que nous observons en pile aujourd'hui, qui fait au carité ici ou par là, comme nous au Japon, à l'aide d'un petit cabinet de téléphone. Tout ça était créé par la parole. Matière que nous avons servi pour faire combiner ça, était créé par la parole. Pas grand rien que nous avons découvert aujourd'hui, soit dans l'espace, soit dans les arbres, dans les racines, soit en bas en mer, soit dans les animaux, soit dans les hommes, parce que l'homme retient au mystère que beaucoup qu'a fini explorer. Eh ben, whatever son monte qu'a trouvé qui existait dans l'univers là, eh ben, toute bagaille ça a été créée. Au commencement,
4: ouais.
2: Par la parole. Au commencement, Dieu créa les cieux et la terre. Alors ça, c'est clair, c'est l'origine. Fait, à partir de là, nous utiliser un vocable qui est capable de faire un pile monde sursauter, un pile monde dédaigné, mais avant de sursauter fort, avant de gagner dédain, avant de révolter, c'est pour garder pour sortir qu'on est encore des preuves. Maintenant, on peut expliquer la parole de Dieu. Qui vocable? C'est que nous dit Dieu est un être, Jésus est un être créé.
4: Créé, oui. Il a un commencement.
2: En plus, le monde n'est pas d'accord que Jésus est un être créé. Mais pour qui ça? Est-ce que c'est parce qu'on gagne une base? Est-ce que c'est parce qu'on gagne un texte biblique qui montre que Jésus n'est pas qu'à créer? Ou bien c'est l'idée fait de Jésus, hein? D'après vous, vous comprenez, il n'est pas qu'à un être créé. La plupart de monde que me parler ensemble avec yo sous affaire Jésus c'est aux créatures là, yo vexé parce que yo senti que m'a manqué Jésus des gars. M'a rabaissé Jésus pour me dire c'est un être créé. Mais si Jésus n'est pas un être créé, ou qu'a expliqué quand il est sorti tout, ou pas qu'a expliqué quand il est sorti. Parce que si on qu'a dit moi il pas un être créé, si c'est lui-même qui Dieu a qui a fait les choses. Ah ben, à qui ça bon Dieu fait? Puis c'est Bible qui montre nous que toute bagaille est faite par la parole de Dieu. Je dis, hein, quel que soit ça, on m'a fait dans la vie, à sauver les hommes et à bon Dieu, faut utiliser la parole de Dieu. Alors, si Jésus n'est pas un être créé, qui est lié? Qui est lié? Nous gagnons un pile texte en Bible là qui montre nous que Jésus est un être créé parce que il a un père.
4: Oui, oui, oui.
2: Il a un père.
4: Oui.
2: Mais toute Bible a montré qu'il y a un papa. Il y a un pile monde qui voulait faire sentir que Jésus c'est papa à la fois. Mm-hmm. Et c'est petit là. Alors, raisonnement n'a fait à Kounsa, on a dit, depuis qu'il est, papa, t'es papa, t'es lui, mon papa, t'es papa, t'es lui. Depuis qu'il est en petite, t'es petite, t'es lui. Si, moi, c'est papa, incapable, c'est en petite en même temps. Mais c'est petite dans l'autre monde. Mais c'est papa, m'a capable à tête, moi, mais c'est papa dans l'autre monde.
4: Mm-hmm.
2: Comme c'est papa, comme c'est petite, eh ben, c'est toujours gagné en l'autre monde qui a fait dire venir. Si c'est papa, qu'on aime c'est papa, on l'autre monde. Si c'est petite, qu'on aime c'est petite,
4: on l'autre monde.
2: Mais Dieu est père parce qu'il a un fils.
4: Ouais.
2: Jésus n'a pas de fils.
4: Mm-hmm.
2: Il ne peut pas être le père.
4: Oui.
2: Parce que, à partir du moment que bon Dieu, si m'a dit que Dieu est devenu père, il y a un monde qui parle mauvais.
5: Mm-hmm.
2: Mais Dieu est devenu père quand il a engendré, quand il a enfanté. Lorsque Dieu t'a fait les cieux et la terre, il n'était pas un père.
4: Oui.
2: Était un créateur.
4: Créateur.
2: Mais là, il vient de gagner petite. C'est là, ça vient de papa. Bon, si nous, écoutez bien là. C'est là, ça, Jésus vient de papa, l'éternel vient de papa, parce qu'il a maintenant un fils.
4: Un fils.
2: Un créateur et un père, c'est deux bagailles complètement différentes. Puisque Dieu existe de par lui-même, comme ça, il n'a pas besoin de gagner un papa. Mais Jésus pas capable d'exister Dieu par lui-même parce que il a un père. Maintenant, ça c'est clair, son père qui n'a pas souligné, Jésus a un père. Ou encore, Jésus a un créateur. Mais ça nous comprendre, c'est que au commencement de Jésus, parce que Jésus a un commencement, au commencement était la parole, Jésus a un commencement, lorsque Jésus a commencé, il n'était pas fils.
5: Non.
2: Ah, il était la parole.
5: Parole.
2: Au commencement, Jésus n'a pas petit. Il n'a pas petit personne. C'était le bras de Dieu, c'était la parole de Dieu. Il était avec Dieu, hein? Il était une partie de Dieu, parce que c'est la parole de Dieu, mais il n'est pas petite personne. Il n'est pas petite bon Dieu au commencement. Nous pourrons loin dans toute Bible là, il y a un processus qui pourra arriver, et Jésus pourra subir le processus ça pour le cas devenir petite. Jésus est devenu fils de Dieu, mais il n'est pas créé fils de Dieu, il n'est pas né au commencement fils de Dieu. Alors, c'est des choses que nous avons le temps pour nous un petit peu plus tard, mais avant nous de commencer mission, il y a un confrère qui nous a donné un texte, nous pensons que nous avons servi avec lui, nous avons dit qu'il ne peut pas venir dans le texte, mais on apprend quand même, c'est dans le Proverbe, chapitre 8. Chapitre 8, verset 22. Proverbe, chapitre 8, verset 22. On a demandé aux amis et spectateurs pour lire la Bible juste en Genèse, juste en Proverbe. Ensemble avec nous, Proverbe, chapitre 8, verset 22.
6: L'Éternel m'a créé la première de ses œuvres.
2: L'Éternel m'a créé la première de ses œuvres.
6: Avant ses œuvres les plus anciennes.
2: Avant bagay qu'il t'a fait qui t'est là plus longtemps yo, bagay qui t'est là plus longtemps yo, c'est moi-même l'ai fait avant fait yo.
6: J'ai été établi depuis l'éternité.
2: Depuis l'éternité, moi t'es déjà, bah t'existais non? Moi t'es établi. Non seulement t'es existé, mais t'es étant établi.
6: Dès le commencement, avant l'origine de la terre.
2: Dès le commencement, avant l'origine de la terre.
6: Je fus enfanté quand il n'y avait point d'abîme.
2: Tenez ça. Moi t'ai enfanté. Ça veut dire que t'ai fait. T'ai joué une naissance. Avant que t'aies gagné l'abîme sur la terre.
6: Point de source chargée d'eau.
2: Là, pas encore aucune source qui t'aies gagné de l'eau.
6: Avant que les montagnes fussent affermies.
2: Avant que t'aies gagné monde, tout.
6: Avant que les collines existassent.
2: Avant que t'aies gagné Timon qui était là.
6: Je fus enfanté.
2: Moi-même, j'étais là.
6: Il n'avait encore fait ni la terre, ni les compagnes.
2: Rien ça, mon Dieu pas encore fait ni la terre,
6: ni les compagnes. Ni le premier atome de la poussière du monde.
2: Ni le premier atome de la poussière du monde. Ça veut dire pas de gain, rien du tout.
6: Lorsqu'il disposa les cieux, j'étais là.
2: L'ol tap disposé ciel, moi j'étais là.
6: Lorsqu'il traça un cercle à la surface de l'abîme,
2: l'ol tap fait un cercle sur la surface abîme, non, j'étais là.
6: Lorsqu'il fixa les nuages en haut,
2: l'ol tap met nuages en haut, hein,
6: et que les sources de l'abîme jaillirent avec force.
2: Et sous l'ol tap baille d'eau avec force.
6: Lorsqu'il donna une limite à la mer,
2: l'ol tap baille la mer limite pour ne pas franchir, hein,
6: pour que les eaux ne franchissent pas les bords.
2: Pour l'eau ne pas franchir. Bonio.
6: Lorsqu'il posa les fondements de la terre,
2: l'ol tap posé base la terre,
6: j'étais à l'œuvre auprès de lui.
2: M'tap travail, bon côté.
6: Je faisais tous les jours ses délices.
2: Chaque jour passé, m'te fait que bon Dieu content.
6: Jouant sans cesse en sa présence.
2: Voilà. La petite copie là. C'est tellement d'explications.
5: Ouais.
2: C'est tellement clair. Le fin qu'on est que, au commencement, Dieu créa. Au commencement, Dieu créa. Maintenant, moun kap pale là, nous pouvons pas baler non. Nous pouvons pas baler non, mais n'a regardé pour nous qui ça le fait.
6: Ouais.
2: On voit qui ça le fait pour nous voir qui moun lié.
6: Ouais.
2: Hein? Si on dit comme ça, y a un homme qui est habillé avec un costume de police. Première là, vous pensez que là c'est un police. Il dit qu'il a un revolver, il t'est tiré en l'air, il t'est marché au pas.
6: Vous pensez que c'est ça? Son policier ou bien son militaire? Le monde quelconque. Mais nous allons regarder, le monde qui a parlé là, qui ça le fait pour nous pas compter qui le monde l'y est? Mm-hmm. Bah, on dit nous, ça.
5: Oui, oui. Oui.
6: Mais, si on dit, bon, ouais, un homme qui t'a manipulé les chiffres,
5: oui, oui.
6: Nous allons devoir prendre deux qualités, moi. Un mathématicien, ou bien, un comptable. Mais si on dit, moi, c'est pas sur un tableau que t'as fait bagaille, il était qu'on caillé dans la pensée de notre, ah, nous t'a ouais, son comptable pour lui. Fait, si on dit, moi, un homme avec un roule en même, et puis, on pique quoi, on pèle, et puis, il a piqué la terre, tout de suite, moi, que nous sais ça, c'est un cultivateur. Les cabins en cultivateur sont simples laboureurs, mais entre les deux,
5: ouais,
6: c'est une là-dedans. Mm-hmm. Fait, comme ça, nous voyons regarder pour nous, qui ça, moun, ça, qu'a parlé à faire? Parce que s'il a parlé, ça veut dire que bouche.
5: Ouais.
6: Hein?
5: Ouais. Ouais.
6: S'il a parlé, il a bouche.
5: Ouais.
6: S'il a parlé, ça veut dire qu'on quelconque intelligence.
5: Ouais, ouais.
6: Fait, intelligence qui gagne, hein. Pral dit nous, qui est-ce moun lié? Nous, dans Proverbe chapitre 8, et puis, nous avons demandé aux amis pour suivre ensemble avec nous, pas à pas, ouais. Nous pral relire texte là, mm-hmm. phrase après phrase, pour nous capables de faire une petite explication sur chaque bagaille, parce qu'il y a une pile bagaille là,
5: ouais.
6: qui décrit nous, pendant lui-même, il a parlé d'une époque,
5: ouais.
6: quand il existait,
5: ouais.
6: il a dit nous qui moun lié.
5: Ouais, ouais.
6: Nous allons regarder, nous allons commencer encore.
7: L'Éternel m'a créé la première de ses œuvres.
6: Nino, hein? On a prouvé que c'est pas l'Éternel qui a parlé là.
7: Oui.
6: Oui. Et la première des choses.
5: Oui, oui.
6: C'est au monde qui a parlé de l'Éternel. Oui. Là, l'enfant, ça, et l'Éternel, il parle. C'est deux têtes qu'il a parlé, oui?
5: Oui.
6: Mais, lui, dit qui est-ce qu'il a créé?
5: Oui.
6: L'Éternel m'a créé la première de ses œuvres. Mm-hmm. Bon. Alors, si nous comprenons bien, bon Dieu, il y a un premier bagage qu'il a fait,
5: mm-hmm.
6: il y a un deuxième, il y a un troisième,
5: ouais.
6: il y a un quatrième,
5: ouais.
6: etc. Parmi les choses que bon Dieu fait sur la terre, il y a un premier. Nous t'avons dit à l'heure, nous par contre, si c'est ciel, il te fait avant, si c'est les anges, il te fait avant, nous pas connaît, mais nous connaît, il te fait ciel, il avant, après ça, il fait terre, après.
5: Ouais.
6: Maintenant, mon cap parlé là, il dit nous, c'est moi-même, oui,
5: mm-hmm.
6: l'éternel t'a fait les choses,
5: oui.
6: et moi, il te fait avant.
5: Oui. Oui. Le monde, ça, il est bouche.
6: Oui. Oui, il est bouche.
5: Oui.
6: Il a parlé.
5: Il a parlé.
6: Et puis, il a une compréhension, tout.
5: Oui.
6: Il connaît que l'Éternel te fait.
5: Oui, oui.
6: Mm-hmm. Premier bail, mon Dieu, créé, c'est moi. Mm-hmm. Au commencement, c'est moi.
5: Au commencement, c'est moi.
6: Oui. Pour commencer les choses, c'est moi. Nous voyons plus loin. C'est moi, premier œuvre, mon Dieu, t'a créé. Oui. En ouest. Qui ça, mon Dieu, t'a créé.
7: Avant ses œuvres les plus anciennes.
6: Avant ses œuvres
7: les plus
6: anciennes.
5: Ouais.
6: Qui ça qui ancien? Les œuvres les plus anciennes, c'est les cieux.
5: Ouais, mm-hmm. c'est ça. Mm-hmm. Dans Genèse,
6: donc, oui, dans Genèse, comment Dieu créa les cieux
5: et la terre.
6: Ça fait à l'heure, ça me soulignait que Dieu m'a fait la terre avant,
5: ouais.
6: fait les cieux.
5: Ouais.
6: D'abord, les œuvres les plus anciennes, bon, nous pas connaissons si c'est trône, si c'est anges, mais.
5: Il fait partie du ciel.
6: Il fait partie du ciel, yo.
5: Ouais.
6: Ciel, yo, ces œuvres qui plus anciennes, nous connaissons, bon Dieu, t'es créé, parce que dans Genèse, il dit, au commencement, Dieu créa les cieux et la terre. Mais avant que Dieu t'ait fait les cieux,
5: ouais.
6: qui c'est un vie ancien, il t'a fait Monsieur Sakapalea.
5: Oui, oui, oui.
6: Hein?
5: Oui.
6: Fait, nous reconnaissons qui est.
5: Oui.
6: Mais nous connaissons, il était là avant ciel.
5: Oui.
6: Il était là avant le trône de Dieu. Il était là avant les séraphins.
5: Oui.
6: Il était là avant les chérubins.
5: Oui.
6: Moi, j'étais là moi-même avant ses œuvres les plus anciennes.
7: J'ai été établi depuis l'éternité.
6: Ah! Depuis l'éternité. Là, elle dit l'éternité, ça veut dire, c'est depuis le bon Dieu qui a commencé à faire les choses, pour arriver jusqu'à ce que bon Dieu vienne refaire la terre. Et puis, pour arriver jeudi. Ça veut dire, bon éternité qui passait, ça veut dire, c'est temps qui t'est passé, tout espace qui t'est passé, avant, nous vînons, ouais, la terre était formée vide, il y avait des ténèbres sur la surface de la terre. Bon Dieu, pas encore révélé tête lui. M'a souligné pour chaque ami, c'est spectateur qui a suivi, non? Que livre nous t'a pli, qui démontrait, non, que Dieu créa les cieux et la terre dans la Genèse, c'est bon Dieu même qui dictait Moïse, livre ça pour l'écrit.
5: Mm-hmm.
6: Il y a 5 livres dans la Bible là, qui c'est Genèse, Exode, Lévitique, Nombre, Deutéronome. Premier livre là, c'est le livre de la Genèse. Genèse qui veut dire commencement.
5: Ouais.
6: Fait Moïse pas là, au commencement.
5: Non.
6: Moïse pas premier monde.
7: que bon Dieu t'a fait. Et pour le temps qu'on connaît ça qui t'est passé, faut que l'Italien, Dieu, qui t'est là,
8: au commencement,
7: oui. Pour raconter le bail, ça, qui t'est là, le bail, on va commencer. Maintenant, ça nous comprenons que, moun qui a parlé là, dit, l'été établi, même depuis l'éternité.
8: Ouais.
7: Il était là. Il était là. Et bon Dieu était là tout, parce qu'il dit, c'est l'Éternel qui m'a créé, la première des 16 heures. Ouais. Alors, il dit, l'été là depuis l'éternité, et l'Éternel était là tout. Bon. Alors, question nous t'a posé à Zami Nouyo, qui dit que Jésus, c'est lui-même qui est l'Éternel là, m'a demandé, qui est-ce qui t'a établi Mounta?
8: Oui.
7: Parce que Mounta parle d'éternel, non?
9: Non, pas l'éternel.
7: Mais l'éternel m'a créé la première de ses œuvres. Mm-hmm. Avant ses œuvres, les plus anciennes, j'ai été établi dès l'éternité. Mais Mounta pas l'éternel.
9: Si Mounta a l'éternel, c'est qui est-ce qui établit?
7: Oui. Si Mounta a l'éternel, il dit que j'ai été établi depuis l'éternité.
8: Oui.
7: Ça veut dire qu'au monde qui est établi. Mm-hmm. Nous voyons plus loin.
8: Oui.
7: Dès le commencement, avant l'origine de la terre. Ah ah! Dès le commencement. Qui est-ce que nous avons là au commencement? C'est-à-dire la parole. Dès le commencement, mais avant l'origine de la terre. C'est-à-dire, il va même dire avant la terre, non?
8: Oui.
7: Il dit avant première terre.
8: Oui. Amen.
7: C'est comme s'il devait dire avant la terre originale.
8: Oui.
7: Parce que là, nous venons le bon Dieu qui a dit que la terre et que la lumière soit.
8: Oui.
7: Nous pas besoin que le bon Dieu dit que la terre soit.
8: Non.
7: Non.
8: Oui, oui.
7: Dans toute Genèse, oui. Nous pas besoin que le bon Dieu dit que la terre soit. Nous pas besoin que le bon Dieu dit qu'il y a des eaux sur la surface de la terre. Nous pas ni côté bon Dieu créer de l'eau.
8: Ouais.
7: Ni côté le créer la terre, n'a pas des éléments ça, quel autre élément nous pas côté le créer tout, mais n'a pas des éléments ça. Tant coup de l'eau avec la terre, nous pas côté bon Dieu te créer. Les noix libres là bien, nous voit que l'eau était là.
8: Oui. Ouais.
7: La terre était formée vide, il y avait le ténèbre sur toute la surface de la terre, et l'Éternel Dieu dit que la lumière soit.
8: L'Esprit de Dieu se mouvait au-dessus des
7: autres. L'Esprit de Dieu se mouvait au-dessus des autres.
8: Ouais.
7: Avec dit, l'eau était déjà là.
8: Ouais.
7: Ribon l'air, bon Dieu dit, c'est pour l'eau,
8: oui.
7: Est en haut,
8: ouais.
7: Et puis pour l'eau en bas, est en bas, et puis pour qu'on espace
8: amen.
7: Entre deux l'eau,
8: ouais. Ouais.
7: On de l'eau en l'air,
8: oui.
7: On de l'eau en bas, et puis,
9: ça espace.
7: Il dit, c'est pour qu'on espace
8: ouais.
7: Entre l'eau en haut et l'eau en bas. C'est ça qui permet une chita là,
8: ouais.
7: Et me faire même comme ça,
8: ouais.
7: Et puis même pas frapper dans l'eau.
8: Ouais.
7: Mm-hmm. Parce que l'eau est sortie sur la terre, mais joue quand on a ciel. On ne peut pas capable d'exister là, je dis, hein, pas d'avoir bien pied bois, pas d'avoir rien du tout, parce que l'espace qui était existé, hein, il était plein avec l'eau. Bon, si nous comprenons.
8: Mm-hmm.
7: C'est l'eau seulement qui est sortie, n'est pas en bas,
8: mm-hmm.
7: Mais jusqu'en haut. Maintenant, l'Éternel dit, c'est pour l'eau qu'en haut, oui, en haut, pour l'eau en bas. Oui, d'en bas, et puis en déblouant pour qu'on espace.
8: Mm-hmm.
7: C'est ça, nous voulons le firmament. Mm-hmm. Ça, nous l'espace, côté Mounia, vous fusée, etc. Yeah. Et vous voyez dans l'espace. Maintenant, espace, ça vient créer. Alors, qu'est-ce que ça nous est? Nous voyons que, comme je t'ai parlé, il a parlé avant de là, il dit.
9: Dès le commencement,
7: avant l'origine de la terre. Avant l'origine, dès le commencement, avant l'origine de la terre. L'origine de la terre, nous pas venu dans Genèse chapitre 1er, verset 2, 3, 4, 5. Origine de la terre, dans Genèse chapitre 1er, verset 1er. Parce que, là, l'Éternel, pral parler avec bleu, c'est déjà là. Mais l'Éternel pral faire la terre paraître, la terre était déjà là. Il dit, c'est pour qu'on y arrête de l'eau en bas. Il dit, c'est pour l'eau à l'école. Mais quand sur le côté.
8: Ouais.
7: Et puis pour ces secs-là
8: paraître.
7: Et pas les sabots de créer. C'est déjà là.
8: Ouais.
7: C'est de l'eau que t'es couvert. Maintenant, nous, voilà en Genèse, l'Éternel dit, m'a pris les piles de l'eau, les amas,
8: oui,
7: les amas,
8: oui.
7: Piles de l'eau, mer, et m'a pris les sept côtés de l'eau,
8: terre.
7: C'est pas les sables de Dieu créé. De l'eau a été couvrile,
8: oui.
7: Et puis, il voyait de l'eau en bas. Oh. Et puis, il quittait en bas. Il prenait un peu de l'eau, râler, le mettre sur le côté.
8: Oui.
7: Il dit, de l'eau, ça m'a pris l'eau. La mer, c'est ça, nous sommes tous à l'air, monsieur qui a parlé a dit, le bon Dieu t'a fixé en limite.
8: Ouais.
1: Oui.
10: Ben, la mer. Mm-hmm. Maintenant, il dit, avant l'origine la de la terre, on était là. Et là, il tape ben, la mer à Dimitri pour ne pas couvrir l'extérieur.
1: Oui,
10: là. On était là.
1: Oui.
10: Mm-hmm. Je fus enfanté quand il n'y avait point d'abîme. Moi, j'étais enfanté. Souvenez-moi le mot. Enfanté. Ça veut dire naissance.
1: Oui.
10: Moi, j'étais point naissance.
1: Oui.
10: Lorsque pas de gain, aucun abîme. Qu'est-ce qu'un abîme? Un abîme, c'est un trou sans fond. On met à descendre la danse, on commence à descendre, descendre, et pas de jambes, loin de côté pour poser pied. Mais la Bible a dit, non, quelque part d'autre, là, nous allons aller plus loin, nous allons, pour bon Dieu, t'es fait la terre, il traçait un cercle,
1: oui.
10: À la surface de l'abîme.
1: Oui. Mm-hmm.
10: La Bible dit, c'est ça qu'a parlé là. C'est là, avant l'abîme, là.
1: Oui, oui.
10: Selon quand c'est en ville,
1: oui. Oui.
10: Il a longtemps. Il a longtemps, longtemps, longtemps, longtemps, longtemps. Mais l'autre pas encore qu'il y a abîme, lui-même, il était fait.
1: Oui.
10: Ça veut dire, c'est la première des œuvres que bon Dieu t'a créée.
9: Point de source chargée d'eau.
10: Pas de source qui dégaine de l'eau.
9: Avant que les montagnes fussent affermies,
10: avant que tu aies un monde qui dure, qui endurcit, qui vienne faire une chaîne de montagnes,
9: avant que les collines existassent,
10: avant que tu aies un petit monde pour mon monter et descendre,
9: je fus enfanté.
10: Moi-même, j'ai un temps pour une naissance. Il avait tout d'accord avec moi, moi, elle me dit, pour une naissance.
1: Ouais.
10: Parce que enfanté, je lui dis, pour une
1: naissance.
10: Prends l'essence, m'dé guetan, prends l'essence, m'dé enfanté. Qui est-ce qui a enfanté, mounza? C'est l'éternel. Parce que l'éternel m'a créé la première.
1: C'est
10: 16 heures. C'est pas qu'à l'éternel. Parce que, mounza, il dit que l'éternel t'a créé comme première œuvre.
9: Il n'avait encore fait ni la terre, ni les campagnes.
10: Laisse ça, bon Dieu pas encore fait rien du tout. Le bon Dieu t'a fait, non? L'aime-dé prends l'essence là? Pas de gagner du tout. L'homme vient de prendre naissance, je ne pas de gagner rien. Je sentis que mon qui a parlé là, c'est mon ça que nous jouons dans un chapitre 3, verset 3. Toutes choses ont été faites par elle. Parce qu'elle dit, moi, l'homme t'est faite là.
1: Pas
10: de gagner du tout. Toutes choses ont été faites par elle, et rien de ce qui a été fait n'a été fait sans elle.
9: Ni le premier atome de la poussière du monde.
10: Il dit même une petite poussière, une petite graine de poussière pas d'exister.
9: Lorsqu'il disposa les cieux, j'étais là.
10: Il dit bon, on va montrer nos bagages. Le bon Dieu t'a disposé ciel,
1: on
10: était là. Et on va voir comment il était là.
9: Lorsqu'il traça un cercle à la surface de l'abîme,
10: aha, l'idée là avant de gagner abîme, et l'ovine gagne abîme, l'idée là, le bon Dieu a tracé un cercle sur la surface de l'abîme pour mettre la terre,
1: l'idée là,
10: l'idée là. Et ça, il t'a fait même.
9: Lorsqu'il fixa les nuages en haut,
10: il t'a mis les nuages en haut,
9: et que les sources de l'abîme jaillirent avec force,
10: les sources qui sont dans l'abîme, t'a fait de l'eau sur le dehors.
9: Lorsqu'il donna une limite à la mer,
10: il t'a dit la mer jusque là et pas bien loin,
9: pour que les eaux n'en franchissent pas les bords.
10: Pour que pas franchi bon Dieu.
9: Lorsqu'il posa les fondements de la terre,
10: il t'a posé fondement la terre,
9: j'étais à l'œuvre auprès de lui.
10: Alors, nous étions avec qui est-ce?
1: Oui, oui, oui, oui.
10: C'est Jean chapitre 1, verset 3.
1: Oui.
10: J'étais à l'œuvre
1: auprès de lui.
10: Qui ça le t'a fait même? Là, il était là, il t'a fait son siècle là. Qui ça le t'a fait? Qui ça le t'a fait? Là, il était là, il dit j'étais
1: à l'œuvre.
10: À l'œuvre.
1: Oui, oui.
10: J'étais à l'œuvre. J'étais là, j'étais là, j'étais là.
1: Oui.
10: Je me pose des questions. Ça le t'a fait? Il était auprès de lui, tu lui ça,
1: l'éternel.
10: Et ça, il t'a fait auprès de l'éternel. Il t'a travaillé
1: à l'œuvre.
10: À l'œuvre. L'éternel m'a créé la première de ses
1: œuvres. Oui.
10: T'as créé lui, comme un outil.
1: Oui.
10: Il y a nos carrés qui moun.
1: Oui.
11: Oui. Oui.
10: Jean chapitre 1er, verset 3, dis-nous qui est-ce.
1: Oui.
10: Toutes choses ont été faites par elle, c'est la parole.
9: Et nous, ouais, qui ça t'a fait?
10: Nous, ouais, qui ça t'a fait?
1: Oui.
10: Et nous, ouais, ça t'a fait à partir de qui moment t'a fait?
1: Ouais.
10: Parce que, ça, bon, j'ai fait plus longtemps, il m'a mis des gâteaux là. avant l'Éternel t'ait là son sexe, sous ce passe abîme, non, il était là. Abîme pas de même encore là, il était là lui-même. Et le bon Dieu t'a disposé ciel, lui, et bien, au commencement du créa, les cieux, le bon Dieu t'a fait ciel, lui, il était là, beaucoup de bon Dieu, après qui ça? À travail. Il était à l'œuvre, au vrai de Dieu.
6: Oui.
10: Fait. Qui est Jésus? C'est la parole.
6: Oui.
10: Et c'est celui-là qui t'a créé les choses avec dextérité, mon Dieu.
6: Oui.
10: Mon Dieu servit avec elle comme un outil pour créer les choses.
6: Oui.
10: Mais l'Éternel l'a créé la première de ses œuvres. C'est extraordinaire.
6: Oui.
10: Ma fonte de son Biba pour nous répliquer toujours. Qui est-ce mon lié? Je faisais tous les jours ces délices.
6: On t'a fait quel content.
10: Même lorsque nous pas là dans la création ciel, la création de la terre, mais nous t'es ouais, il t'a fait délices, bon Dieu, parce que dans l'Éternel fin dit, c'est pour gagner deux grands luminaires dans le ciel. Et puis,
6: ça,
10: deux grands luminaires paraissent, l'Éternel dit,
6: ouais,
10: c'est bon.
6: C'est bon.
10: Ouais. Hein?
6: Ouais.
10: Ça veut dire qu'il est satisfait.
6: Ouais.
10: Il est content.
6: Mm-hmm.
10: Le délice de l'homme lui dit que son cœur est satisfait.
6: Mm-hmm.
10: C'est ça. Il était d'accord avec cette fête-là. Il était réaimé cette fête-là. Il était content pour cette fête-là. Il dit, il était bon côté. Et je faisais les délices de son cœur. C'est extraordinaire.
6: C'est ben,
10: l'autre, il peut y avoir l'autre monde qui a la parole.
6: Mm-hmm.
10: Regarde l'autre monde qui a la parole.
6: Jouant sans cesse en sa présence.
10: Il est toujours à travail. C'est pas jouer, faire jouer petit tato. C'est pas jouer pour jouer Marel. Jouant sans cesse, c'est-à-dire jouer tant que nous t'as travail. Et puis, moi t'as fait base yon caille. Et après ça, maintenant l'autre boss pour que vous me dites jouer pour. On va jouer, ou même moi je connais.
6: Ouais.
10: C'est pas un jouet comme si pour bâtir pour un peu de plaisir, mais c'est jouer dans le sens de travail, ouais. Dans le sens de jouant sans cesse et comme j'ai dit travaillant sans cesse en sa présence et il t'appelle les délices de l'Éternel.
6: Tout ça.
10: Jouant sur le globe de sa terre, moi j'étais là et ma travail sur globe la terre, pour la terre est fine là, ma travail sur globe là, c'est-à-dire pour mettre toute bagaille qui vient sur la terre, je dis,
6: et trouvant mon bonheur parmi les fils de l'homme.
10: Et me sentir bien, pour me sentir bien, pendant que je marchais parmi les fils de l'homme.
6: Et ah.
10: Mon cher Gale, il était vivant sur la tête, tout.
6: Oui.
10: Hein? Parmi les fils de l'homme. Même si c'est de la pensée, même si l'homme n'est pas encore là, à ce moment de la durée, mais il était vivant une bonne élite parmi les fils de l'homme.
6: Et maintenant, mes fils, écoutez-moi. Et heureux ceux qui observent mes voix.
10: Maintenant, qu'on y a mon cap palé, hein.
6: Ouais.
10: C'est l'autre monde.
6: Oui,
10: non, oui, ça va. Oui. On l'a parlé. Mon cap parlé connaît, c'est Salomon.
6: Oui, oui.
10: Salomon a parlé connaît, mais avant, c'était la parole qui t'a parlé là.
6: Oui. C'est pas ta cas Salomon.
10: Non, il n'est pas ta cas Salomon.
6: Non,
10: pas ta cas Salomon. Salomon, c'est petit David.
6: Oui.
10: David, c'est petit Isaïe.
6: Oui, oui.
10: Fait, mon qui t'a parlé là, c'est lui-même qui t'a créé les choses. Celui qui est là avec mon Dieu dès le commencement, la parole était avec Dieu, et la parole était Dieu. Toutes choses ont été faites par elle, et rien de ce qui a été fait n'a été fait sans elle. C'est-à-dire, mon ça qui t'a parlé, il était là, après mon Dieu t'es fini là. Premier bagage qui existait, l'Éternel m'a créé la première de ses œuvres. Alors, n'a pas mettez, moun qui t'a capable de détourner parole Zanabia ou bien, et pas d'accord avec elle, n'a mettez au défi.
6: Oui.
10: Pour dire, nous, qui est-ce moun ça?
6: Oui.
10: Oui.
6: Oui.
10: Que l'Éternel t'a créé la première de ses œuvres.
6: Oui. Oui. Oui. Oui.
10: Et c'est son ange.
6: Oui.
10: Comment il est?
6: Comment il est?
10: Qui a été son ange lié?
6: Oui.
10: Qui puissance li gagne, parce que, moun sa k tap pale ya, li créé les choses avec l'Éternel.
6: Oui.
10: Il était à l'œuvre. Il était là même avant, bon Dieu, t'es fait les cieux.
6: Oui.
10: Oui.
6: Oui. Oui.
10: Avant ses œuvres les plus anciennes, il était là. Alors, n'a pas été au défi pour un moun dit nous, qui est-ce moun sa, qui était là si longtemps, que bon Dieu t'es créé ya, puisque, yo dit nous, Jésus, c'est pas un être. Créé, mais moun sa tap pale ya, pour dire nous, qui est lié d'après Proverbe chapitre 8, verset 1 à 22 à 30. D'après Proverbe 8, verset 22 à 31, pour ta dit nous, qui est ce monde ça qui était là si longtemps comme ça, pour nous et puis pour prouver nous dans la Bible que c'est lui-même. Parce que Mounsa a parlé de l'Éternel créé comme la première de ses œuvres. C'est lui-même qui crée toute bagaille avec l'Éternel. Celui qui était là avant la terre était là. Avant tes gars abîmes, il était là. Avant tes gars en atomes de poussière, il était là. Avant les œuvres qui puis ancien,
1: il était là.
10: Il était là. Il avait dit, Mounsa, c'est un homme qui a une bouche, une intelligence. Qui a certainement des mains, parce qu'il t'a fait les choses. Et, il connaît ça, l'abdia. Nous t'a mis au défi n'importe monde qui dit que, l'éternel, c'est Jésus. Ou dis-nous, qui est-ce mon zateye? Est-ce que c'est l'éternel qui a parlé de tes prix? Il dit, moi-même, l'éternel m'a créé la première de ses œuvres. C'est là qui est extraordinaire. Alors, nous pensons que nous faisons bon aller là. Et puis, il n'y a pas bonne chose pour Fonti. Opiner sur ça. C'est-à-dire que les amis nous ont tout à opiner. La PDO, pour comprendre ça, n'a fait une petite littérature autour de ça. Pour nous, qui ça, nous comprendre après tout ça, nous finissons là. Est-ce qu'il y a quelques-uns parmi nous qui ont quelque chose à dire?
0: Alors, nous de retour après bel exposé ça.
1: Oui.
0: Pasteur Mackens, dans quelques mots, parce que nous pas gagne pile temps aujourd'hui pour nous capable commenter qui première impression gagne après bel exposé ça comme ça.
1: Bon, pour moi, c'est vraiment riche d'informations et qui t'a demandé vraiment des études approfondies pour nous t'a capable garder bien parce que gagne deux points là que Pasteur Jean-Paul Moyen là comme Dieu n'a pas de commencement. Jésus est le commencement de la création de Dieu. Il parlait tout que Jésus est un être créé. Ça, lui-même, et nous pensons en pile monde qu'a saisi, tombé. Bah, c'est là pour tourner pour nous commencer ça. Ouais.
0: Vous connaissez une bagaille que moi observé dans ça qu'une sorte tendait à, c'est coordination qui existait entre un texte ensemble avec
1: l'autre. C'est ça. C'est ça.
0: Parce que Jean-Paul toujours dit, ou pas prêcher la Bible avec un seul texte.
1: Non.
0: Lorsque il venait avec une idée, il venait avec une explication dans la Bible, ou il venait avec ça qu'il besoin montrer nous, hein, nous calouel dans la Bible. Et, il y a pile question, je dirais, qui posait, lorsque nous ouvrons Proverbe 8, verset 22, démarche que Pasteur Jean-Paul suit pour la poser texte à question, et pour voir sur l'autre texte qui crie ou l'autre côté qui répond.
1: C'est ça, c'est ça.
0: Nous pensons que c'est quelque chose de très belle. Alors, chers auditeurs, certainement, la caillou, ou capable, gagner des questions, ou capable, gagner des interrogations, nous vraiment invitons, attendez à quoi, et deux, c'est une équipe qui bien relaxe.
1: Oui.
0: Jean, nous, autant de nous dans la radio, lorsqu'on rencontre nous en personne, c'est comme ça, nous bien relaxe. Si vous avez besoin de chiter ensemble avec nous, posez-nous en question, ou capable, envoyer en question, dans 514-430-1364, 514-430-1364, ou capable de vous le par WhatsApp, ou capable de nous en call, et ça fait nous plaisir pour nous chiter ensemble avec vous. Si vous êtes pasteur ou dans Montréal,

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0: à Longueuil le jeudi 9 juillet 2026, est décédé à l'âge de 92 ans, Séradieu Toussaint. Séradieu Toussaint laisse dans le deuil les familles Toussaint, Excellence, Élisée, Louis et Gasparini, ses frères Paul Toussaint, Facile Toussaint, Laurentin Toussaint, sa conjointe Marie-Thérèse Gasparini, ses enfants Feu Magali Toussaint, Pierry Toussaint, Gasmine Toussaint et Edris Toussaint, ses petits-enfants Atné, Nadège, Kathleen, Persia, Kwame, Keron, Rakim, William et Zachary, ainsi que ses beaux-frères et belles-sœurs, neveux et nièces, cousins et cousines, parents et amis. La famille vous accueillera au complexe funéraire Magnus Poirier, situé au 10 300 boulevard Pineuf à Montréal, le samedi 25 juillet 2026, de 10h à midi. 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

Bonjour tout le monde, bonjour. Jean-Ernest Pierre à l'antenne de votre AM1410, on est là pour Grâce Matinée. Aujourd'hui, 18 juillet 2026. L'émission la plus longue de CEPAM, 5 heures d'émission jusqu'à donc 16 heures. Avec tous nos collaborateurs, avec tous nos chroniqueurs aujourd'hui.

à M1410 à Montréal. Grâce matinée débute maintenant jusqu'à 16h. Et c'est avec tous nos collaborateurs, nos chroniqueurs, nos collaborateurs étant Jean-Emmanuel Pierre, Dickens, Pierre-Louis, Thilou, Jean-Paul, Cornille, Mézier et les autres Alouettes et Ismaël Robert et Pierre-Michel Bolivar. Alors, toute une belle équipe pour vous présenter aussi, faut pas oublier tous nos autres collaborateurs, entre autres Julie Limage. Même quand elle n'est pas là en direct à la radio, elle travaille à distance. Et aujourd'hui, on veut saluer, oui, nos collaborateurs, oui, également nos auditeurs, ceux qui sont fidèles. Exemple, toute l'équipe, la belle équipe de marché Mélie Mélo Caraïbes, et entre autres Michel et Jacqueline, la belle Jacqueline, et aussi les tenants de marché Foire des Antilles, pour la France, Denise, Mamie Lélé. Et on veut saluer voisine Françoise. On veut aussi saluer des cousins de la France qui sont en visite à Montréal. Cousins, cousines. On veut saluer Camille. On veut saluer Clarisse, Roxane. On veut aussi saluer le petit Maximilien, mesdames, messieurs, des visiteurs qui sont dans la ville et à qui on veut faire plaisir avec la musique Compa Canada. Ah, la musique Compa Canada, hein, même la musique évangélique aussi.

La musique de l'Action de Grâce a été écrite et composée par Marie R. Paul Saint-Just.

L'Action de Grâce est un événement annuel célébré à New York, fondé et organisé par Marie R. Paul Saint-Just Rosy, dans le but de rendre hommage à Dieu pour sa bonté, sa fidélité et ses innombrables bénédictions.

Exactement, 11h17 minutes à l'écoute de votre AM 1410 à Montréal. Et puis très, très bientôt, un très grand artiste de chez nous va faire encore une autre sortie, Pierre-Michel Ménard, n'est-ce pas, pour une soirée, souper, concert extraordinaire. On vous en parlera un petit peu plus tard, pour l'instant.

0: Salutations à Camille, à Clarisse, à Roxane et à Maximilien à l'écoute.
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0: Salutations à l'équipe de Marché Bellibello. Michel et Jacqueline en tête. À l'équipe de Marché Foire des Antilles pour la France. Denise et Mami Lélé. Salutations à voisine François.

Il est 11h23 minutes à l'écoute de votre grâce matinée de ce 18 juillet 2026. Le grand titre de l'actualité nationale et internationale, incendie de forêt en Ontario, le panache de fumée se dirige vers le Québec. Un séisme de magnitude de 7,3 secoue le sud du Mexique. Mondiaux de cyclistes, Montréal se prépare à accueillir le monde. Conflit au Moyen-Orient, l'Iran menace de déclencher une offensive totale. Laurentides, trois personnes, dont un enfant, meurent dans une collision. Royaume-Uni, Andy Burkham prend la tête du labour avant de devenir premier ministre lundi. Ces titres et d'autres seront développés pour vous dans un instant. 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

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Hein?

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1: 11h34. Mesdames, Messieurs, les informations internationales d'abord. Un séisme de magnitude 7,3 a secoué le sud du Mexique. Un tremblement de terre de magnitude 7,3 a frappé sans faire de dégâts majeurs ni de victimes vendredi. Le sud du Mexique, à sa frontière avec le Guatemala, a annoncé l'Institut géologique américain, déclenchant une alerte au tsunami qui a depuis été levée. Le séisme qui s'est produit au large dans le Pacifique et à 15 km de profondeur a été enregistré à 9h48 heure locale, 10h48 heure de l'Est, à une cinquantaine de kilomètres de la ville de Tapachula dans l'état du Chiapas. Plusieurs répliques de magnitude 5 ont été enregistrées peu après. L'Agence américaine d'observation océanique et atmosphérique a émis une alerte au tsunami qui, moins de 3 heures après, a été levée. La population avait été appelée à s'éloigner des rivages de la partie méridionale des côtes du Mexique sur le Pacifique et au Chiapas. Les autorités locales de la protection civile avaient mis en garde sur 2 variations du niveau de mer d'un peu plus d'un mètre. La secousse a été ressentie dans l'État voisin d'Oxanaca, ainsi qu'au Guatemala et au Salvador, ont constaté des journalistes de l'AFP. Selon les premiers rapports sur place, aucune victime n'est à déplorer. La présidente mexicaine, Claudia Sheinbaum, a dit sur X que, selon les gouvernements locaux, aucun dégât majeur n'avait pour l'heure été signalé, mais que les protocoles avaient été activés. Les autorités des différents niveaux de gouvernement effectuent des constatations sur le terrain pour évaluer d'éventuels dommages structurels et coordonner les mesures préventives, a-t-elle ajouté.

conflit au Moyen-Orient, un mois après la signature le 17 juin d'un protocole d'accord entre l'Iran et les États-Unis, censé ouvrir une période de pourparlers de paix, l'escalade continue au Moyen-Orient avec des échanges de frappes quotidiens et des incidents maritimes en série. Le commandement américain pour le Moyen-Orient a dit avoir, dans la nuit de l'Iran, attaqué des sites de surveillance des infrastructures.

15h58 minutes. Royaume-Uni, Andy Burkham prend la tête du Labour avant de devenir Premier ministre lundi. L'ancien maire du Grand Manchester, l'une des personnalités politiques les plus populaires du pays, était le seul candidat à se présenter pour succéder à Keir Starmer, qui a annoncé son départ le 22 juin. Andy Burkham, 56 ans, a obtenu le soutien d'environ 95% des 403 députés travaillistes, ainsi que celui des 11 syndicats affiliés au parti. Lors de son premier discours en tant que leader dans les locaux de la Confédération syndicale TUC à Londres, où il est apparu souriant et détendu, il a promis aux électeurs d'emprunter une nouvelle voie différente de celle que nous avons suivie jusqu'à présent et même depuis 40 ans, avec une économie et un pays qui fonctionnent pour tous ses habitants et tous ses territoires. Fin de citation. Andy Burnham a promis de redonner espoir et d'incarner un parti authentiquement travailliste. Nous n'allons pas essayer d'être plus verts que les verts, ni d'être encore plus réformes que Reform UK, le parti anti-immigration de Nigel Farage, a-t-il déclaré. Le Labour, arrivé au pouvoir pour un mandat de 5 ans lors des législatives de 2024 après 14 ans de gouvernement conservateur, est le parti majoritaire au Parlement. Son chef devient automatiquement Premier ministre sans qu'il y ait besoin de nouvelles élections. Les travaillistes espèrent qu'Andy Burnham, homme charismatique et habile communicateur, parviendra à barrer la route à Reform UK en tête des sondages pour les prochaines élections législatives prévues en 2029. Le nouveau chef du Labour va présenter des propositions autour d'un renouveau économique, promettant notamment la réindustrialisation. Le Royaume-Uni a pris donc une série de mauvaises décisions dans les années 1980, lorsque le pouvoir politique a été centralisé et le pouvoir économique privatisé, a-t-il déclaré.

au moins 14 morts dans un accident de la route. Au moins 14 personnes ont été tuées et 5 autres blessées jeudi au Pérou après qu'une camionnette a chuté dans un précipice dans le nord du pays, ont indiqué les autorités de l'AFP. Les autorités à l'AFP de préférence. Nous avons recensé 14 morts et 5 blessés en raison de la chute d'une camionnette dans un précipice, a déclaré à l'AFP Ricardo Chilon, responsable au sein de la municipalité de San Juan, à 800 km au nord de Lima. Le chauffeur et un enfant figurent parmi les victimes, a indiqué M. Chilon. Le véhicule transportait 19 passagers à Ciudad de Dios, près du district de San Juan. Une enquête est en cours pour déterminer les causes de l'accident. Les accidents de route sont fréquents au Pérou en raison du mauvais état des routes, du manque de contrôle et d'excès de vitesse. L'an dernier, plus de 3000 décès ont été enregistrés sur les routes du pays, selon les chiffres officiels.

L'ingérence électorale en 2020, Pékin qualifie les accusations de Trump de pures inventions. Jeudi soir, Donald Trump a déclaré que la Chine est le principal pays qui épie les États-Unis. Et Pékin, donc, a qualifié vendredi de pures inventions les propos du président américain Donald Trump, qui a remis sur le tapis des accusations d'ingérence lors de l'élection présidentielle américaine de 2020 dans une allocution télévisée la paye. Jeudi, Donald Trump a accusé Pékin d'être toujours à l'origine du plus grand piratage de données électorales de l'histoire, aboutissant à l'acquisition illicite par la Chine de 220 millions de fichiers d'électeurs et d'avoir tenté de fabriquer des bulletins de vote pour son adversaire d'alors, Joe Biden. Les allégations formulées par la partie américaine ne sont que de pures inventions et des calomnies malveillantes dont il a été prouvé depuis longtemps qu'elles étaient sans fondement, a réagi Lin Jian, porte-parole du ministère chinois des Affaires étrangères, lors d'une conférence de presse vendredi. La Chine n'a aucun intérêt pour les élections américaines et n'y est jamais intervenue, a-t-il ajouté. À l'inverse, la communauté internationale voit très clairement qui est celui qui s'ingère habituellement dans les affaires intérieures d'autres pays, a-t-il lâché. Nous exhortons la partie américaine à réfléchir à des propres actions, à cesser de diffamer la Chine sans fondement, à s'abstenir de faire de la Chine un enjeu de ces élections et à faire davantage pour favoriser les relations sino-américaines, a poursuivi le porte-parole. Donald Trump affirme régulièrement que Joe Biden a volé sa victoire lors de l'élection de 2020, des accusations qui n'ont jamais été prouvées. Plus de 60 actions en justice ont été menées sans mettre au jour de fraudes susceptibles de modifier le résultat du scrutin. Même au sein de l'administration Trump, des responsables ont rejeté à plusieurs reprises ces allégations. Il a annoncé jeudi soir déclassifier des documents qu'il présente comme prouvant ses dires.

Transmise par l'éthique, qu'est-ce que l'anaplasmose? Les cas d'anaplasmose, une maladie transmise par l'éthique, sont en hausse au Québec. Quelle est cette infection, souvent plus aiguë mais moins connue que la maladie de Lyme? Comme la maladie de Lyme, l'anaplasmose est causée par une bactérie transmise par la tique à pattes noires. Les ressemblances entre les deux infections s'arrêtent toutefois ici. Même si elle est transmise par la même tique, c'est une maladie qui est complètement différente de la maladie de Lyme, souligne le docteur Alex Carignan, médecin microbiologiste infectiologue et professeur titulaire à l'Université de Sherbrooke. D'abord, l'anaplasmose ne cause pas de rougeur cutanée comme c'est le cas de la maladie de Lyme. Ses symptômes sont généralement plus aigus et apparaissent plus rapidement, souvent entre la première et la deuxième semaine, suivant la morsure d'une tique infectée. Les cas d'anaplasmose sont en hausse au Québec. Jusqu'à présent, 25 infections ont été déclarées au ministère de la Santé cette année dans la province, dont environ 65% en Estrie. L'an dernier, 71 cas d'anaplasmose avaient été rapportés aux autorités. Avec le réchauffement climatique, le territoire occupé par la tique s'agrandit, note le docteur Carignan. C'est une infection qui est présente et qui risque d'augmenter. Sans s'inquiéter, je pense qu'il faut demeurer vigilant, dit-il, et plus tôt cette semaine, un article du journal de l'Association médicale canadienne a invité les médecins à considérer l'anaplasmose lorsque des patients présentent une fièvre inexpliquée et vivent dans des régions où la population de tiques est importante. Maux de tête, toux, douleurs musculaires et abdominales. La maladie va se présenter plutôt comme une infection de nature grippale, répond le docteur Alex Carignan, ajoutant qu'une fièvre qui persiste est le principal symptôme à surveiller. Lorsque la maladie progresse, des symptômes plus graves peuvent apparaître comme des complications cardiaques ou des problèmes neurologiques.

Incendie de forêt en Ontario, le panache de fumée se dirige vers le Québec. Le panache de fumée causé par les incendies de forêt en Ontario se déplacera vers le Québec dans la nuit de vendredi à samedi et pourrait détériorer la qualité de l'air dans l'ouest de la province. Mais grâce à l'arrivée d'un système de pluie et des orages, la pollution devrait se dissiper rapidement. Il est possible qu'il y ait, au cours de la nuit de vendredi ou samedi matin, de mauvaise qualité de l'air en Abitibi, en Outaouais et dans la vallée du Saint-Laurent. Mais ça ne sera vraiment pas la même ampleur que ce qu'on a dû du côté de l'Ontario. Ça va être, s'il y en a, par endroit et par moment, explique Simon Legault, météorologue à Environnement Canada. La situation demeure toutefois critique en Ontario. Selon le premier ministre Doug Ford, il y a 191 feux actifs dans sa province, dont 81 sont considérés comme hors de contrôle. 10 communautés reculées ont dû être évacuées et 4 autres pourraient l'être sous peu si la situation se détériore. Le panache de fumée présentement donc est très épais. Il est très concentré dans la région des Grands Lacs. Il ne touche pas du tout le Québec, souligne le météorologue Simon Legault. La fumée de ces incendies a toutefois plongé plusieurs villes ontariennes et américaines dans un effet brouillard. À Toronto, la qualité de l'air a atteint des niveaux à très haut risque à plusieurs moments dans les derniers jours, montrent des données d'Environnement Canada. La fumée a aussi envahi plusieurs villes du nord-est américain, Détroit, Chicago, Washington et New York, enregistrées en effet parmi les pires indices de qualité de l'air sur la planète, selon les données de la société suisse

nationale sans précédent à la métropole. En coulisses, la ville se prépare depuis des mois pour cet événement majeur qui implique des considérations logistiques hors de l'ordinaire. Je ne pense pas que les citoyens s'attendent à ce qui s'en vient. Ils n'ont peut-être pas encore pris conscience de ce qui se représente, lance la responsable du sport et du loisir au comité exécutif Christine Black en entrevue. Chaque semaine, voire presque chaque jour, depuis son entrée en poste en novembre dernier, l'élu dit avoir des réunions pour préparer les championnats UCI qui se tiendront du 20 au 27 septembre dans la métropole. Il faut dire que les attentes sont grandes. Au total, 1 000 000 d'athlètes sont attendus en plus de 5 000 accompagnateurs et 550 000 spectateurs auxquels s'ajouteront 250 millions de téléspectateurs. Ce sera l'événement sportif le plus grand à Montréal depuis les Jeux olympiques de 1976, il y a 50 ans. Ce sera l'événement sportif le plus grand, on l'a dit, et les retombées économiques prévues sont majeures. Pour la ville de Montréal seulement, on prévoit environ 160 millions de recettes supplémentaires. Dans l'ensemble de la province, c'est 170 millions et pour tout le Canada, 210 millions. On va être une terre d'accueil pour beaucoup de monde, résume Mme Christine Black. Ces dernières semaines, plusieurs dossiers allant d'un réseau d'éclairage temporaire à une présence en sécurité privée ou encore un système de gestion des entraves ont fait l'objet d'appels d'offres. Pour nous, ce qui est particulier, c'est ce qui se passe partout dans la ville et non dans un stade ou un lieu précis. Ça rend très accessible pour le public, mais aussi vraiment plus complexe à organiser, évoque la responsable, Madame Christine Black.

Ciel à venir, un vent de face pour le NPD au Québec. Le nouveau Parti démocratique aura beaucoup de travail à faire pour reconquérir l'électorat québécois. Convient son nouveau chef, Avi Levy. Il dit aujourd'hui tendre la main aux progressistes qui ont voté pour Marc Carney l'an dernier par peur de Donald Trump. On le sent. Pour bien des gens, le sentiment, c'est qu'on n'a pas voté pour ça, pour un investissement massif dans les pipelines, pour la croissance des investissements dans le militaire, l'armement, affirme M. Lewis en entrevue avec la presse à l'occasion d'un séjour de quelques semaines dans la métropole. Sa venue n'est pas un hasard. Une série d'élections partielles fédérales devront se tenir dans les prochains mois. Mais celle de Rosemont, la petite patrie, est particulièrement névralgique pour le NPD en raison du départ d'Alexandre Boulris, qui s'est joint à Québec solidaire sur la scène provinciale. C'est le militant pour les droits des chômeurs, Pierre Séré, qui tentera de succéder à M. Boulris. Il s'agit d'une deuxième tentative en politique pour le principal intéressé, qui s'était lancé en 2014 dans la course à la direction du Parti québécois avant de déclarer forfait en raison d'un manque de fonds. Pierre, c'est un homme bien connu ici, avec une longue carrière et des valeurs alignées avec celles de M. Boulris, puis de nous tous comme sociodémocrates. Avec lui, je pense qu'on a une très bonne chance de conserver le siège, a affirmé M. Lewis au sujet de son candidat. Tout près, dans Laurier-Sainte-Marie, l'épidémiologiste Nima Machouf tentera sa chance pour la quatrième fois, mais cette fois sans la présence de Sylvaine Guilbeault, l'ex-ministre de l'Environnement, ayant mis fin à sa carrière politique en mai après une série de reculs du gouvernement.

0: pour terminer, Laurentide, trois personnes dont un enfant meurt dans une collision. Trois personnes sont mortes vendredi soir alors qu'un automobiliste a tenté de contourner par la gauche un véhicule tournant à droite sur une route des Laurentides. Une analyse est en cours pour déterminer si des accusations doivent être déposées contre cette personne. La dame circulait seule en direction nord sur le boulevard Roland Cloutier à Lantier dans les Laurentides et devant elle, un autre véhicule s'apprêtait à tourner à droite. La conductrice a alors commencé une manœuvre pour contourner ce véhicule par la gauche, selon les premières informations de la Sûreté du Québec. Au même moment, un véhicule qui arrivait en direction sud a croisé son chemin et la collision n'a pu être évitée. La conductrice a subi des blessures mineures. Dans l'autre voiture où prenaient place un homme, une femme et un enfant, selon la Sûreté du Québec, tous les occupants ont été tués. Leur décès a été constaté à l'hôpital peu de temps après l'accident. Et le tronçon du boulevard, qui est aussi la route 329 où s'est produit l'accident, a été fermé une bonne partie de la soirée, mais a été ouvert vers 21h. Une enquêteur de la Sûreté du Québec s'est rendue sur les lieux pour faire la lumière sur l'événement. Exactement 11h59 minutes et des poussières, bientôt midi dans tous nos studios. On s'en va à la pause commerciale de l'heure, mesdames, messieurs. On vous revient, ça sera avec Thilou Jean-Paul pour un bulletin complet de nouvelles sur Haïti.
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0: Bon samedi à toutes et à tous et bienvenue à cette édition de nouvelles sur Haïti. Le Bureau national d'ethnologie a dépêché une mission d'urgence à la Grande Rivière du Nord après la découverte fortuite d'armes et d'objets anciens lors de travaux d'excavation. Cette intervention vise à sécuriser le site et à préserver ses vestiges qui constituent des témoins précieux de l'histoire militaire et coloniale de la région. Les spécialistes sur place procèdent à un inventaire minutieux et à des analyses préliminaires pour dater précisément les pièces architecturales ou de fonderies retrouvées. Le BNE insiste sur l'importance de sensibiliser la population locale à la protection de ce patrimoine afin d'éviter le pillage ou la dégradation des artefacts. À terme, cette mission pourrait jeter les bases d'une étude archéologique plus approfondie dans cette commune historique. Les autorités culturelles espèrent intégrer ces découvertes dans les collections nationales pour enrichir la mémoire collective haïtienne. Un groupe de 111 citoyens haïtiens a été rapatrié par les autorités américaines débarquant à l'aéroport international du Cap-Haïtien. Face à ce flux constant, l'Office national de la migration exprime de vives inquiétudes et s'attend à une accélération marquée du rythme des expulsions dans les semaines à venir. Les structures d'accueil locales sont déjà soumises à une forte pression pour fournir une assistance humanitaire de base, incluant des soins de santé, de la nourriture et un soutien logistique minimal pour le retour dans les familles. L'ONM appelle à une meilleure coordination des ressources et à une solidarité accrue des partenaires internationaux pour faire face à cette urgence humanitaire. Cette situation met en lumière la vulnérabilité des migrants haïtiens face au durcissement des politiques migratoires nord-américaines. Les perspectives de réintégration économique restent extrêmement complexes dans le contexte socio-économique actuel du pays. Les dernières mises à jour des avertissements de voyage émis par le gouvernement américain dressent un portrait particulièrement sombre de la situation sécuritaire en Haïti. En raison des risques élevés de criminalité, d'enlèvement et de troubles civils, les restrictions imposées aux voyageurs et au personnel diplomatique sont maintenues à leur niveau maximal. Cette évaluation sévère gèle l'activité touristique maritime, confirmant que les navires de croisière de la Royal Caribbean ne prévoient pas de reprendre leurs escales à Labadi à court terme. Cette suspension prolongée prive l'économie locale et les artisans de la région nord d'une source de revenus indispensable, malgré l'isolement relatif de la péninsule de Labadi par rapport aux zones de conflit majeurs. La perception globale du risque sécuritaire l'emporte. Le secteur touristique haïtien subit ainsi un nouveau coup dur dont le redressement semble lointain. L'administration américaine planifie une intensification de sa stratégie de retour forcé en prévoyant l'organisation de 2 vols de déportation hebdomadaires vers Haïti. Cette mesure fait suite aux projections liées à la fin prochaine du statut de protection temporaire pour les ressortissants haïtiens. Cette planification systématique suscite l'inquiétude des organisations de défense des droits des migrants qui dénoncent l'inadéquation de ces retours massifs avec la crise sécuritaire et humanitaire persistante sur le terrain. Les infrastructures nationales d'accueil risquent d'être rapidement saturées par ce flux régulier. La décision souligne la fermeté de la politique migratoire de Washington qui cherche à décourager les flux clandestins malgré les appels répétés à un moratoire sur les expulsions vers les zones instables. Le ministre de la Défense, Mario Andrissol, a présenté le bilan de ses 100 premiers jours d'action, mettant en avant les réformes structurelles engagées pour revitaliser les forces armées d'Haïti. L'accent a été mis sur la restructuration interne, le renforcement de la discipline et l'évaluation des capacités opérationnelles actuelles des troupes. Le rapport souligne les efforts déployés pour moderniser les infrastructures militaires et améliorer les conditions de vie des soldats, tout en planifiant de nouveaux recrutements stratégiques. Le ministère cherche également à redéfinir le rôle de l'armée dans l'appui aux forces de l'ordre face aux défis sécuritaires majeurs du pays. Bien que des avancées administratives soient notables, le ministre reconnaît que le manque d'équipements lourds et de ressources financières appropriées reste un frein majeur pour que l'institution militaire puisse pleinement accomplir ses missions de défense nationale. La commune de Kinskoff a été le théâtre de violences inouïes perpétrées par des groupes armés, entraînant un bilan tragique de 61 morts parmi la population civile. Ces attaques coordonnées ont plongé cette région, autrefois considérée comme un refuge paisible, dans la terreur et le deuil. Les assauts ont également provoqué des destructions massives de propriétés, des pillages systématiques et le déplacement forcé de centaines de familles, fuyant la fureur des gangs. Les témoignages des survivants décrivent des scènes de chaos et une absence de secours immédiat lors des incursions. Cette tragédie souligne l'extension continue du contrôle territorial des réseaux criminels au-delà des zones urbaines de Port-au-Prince asphyxiées. Elle pousse la société civile à réclamer d'urgence des interventions d'envergure pour stopper l'hémorragie dans les hauteurs de la capitale. Face à la recrudescence des violences, la police nationale d'Haïti a annoncé le déploiement d'opérations ciblées et d'une surveillance accrue dans plusieurs quartiers stratégiques contrôlés par les gangs. Des unités spécialisées ont été mobilisées pour tenter de reprendre le contrôle des axes routiers et démanteler les foyers criminels. Les autorités policières affirment avoir mené plusieurs incursions fructueuses, se soldant par des arrestations et la saisie de matériel illicite. Toutefois, la résistance farouche des réseaux criminels armés rend la stabilisation de ces périmètres particulièrement complexe et périlleuse pour les agents de l'ordre. La PNH réitère sa détermination à poursuivre l'offensive tout en sollicitant une collaboration plus active de la population par le biais du renseignement communautaire pour anticiper les mouvements des assaillants. Une nouvelle initiative environnementale bilatérale baptisée Blue Hispaniola, a été officiellement lancée afin de promouvoir la conservation des écosystèmes marins et côtiers partagés par Haïti et la République dominicaine. Ce projet vise à harmoniser les politiques de gestion de ressources halieutiques et à protéger la biodiversité de l'île. Le programme met l'accent sur la lutte contre la pollution plastique, la restauration des mangroves et le développement d'alternatives économiques durables pour les communautés de pêcheurs frontalières. Le succès de cette initiative repose sur un engagement technique conjoint, malgré les tensions politiques régulières entre les deux nations. Financé avec l'appui de partenaires internationaux, Blue Hispaniola espère créer un modèle de coopération écologique durable capable de résister aux aléas diplomatiques insulaires. Le Conseil électoral provisoire a pris la décision de repousser la date limite d'inscription et d'enregistrement des partis et regroupements politiques jusqu'au 31 juillet. Ce report vise à accorder un répit supplémentaire aux structures politiques éprouvant des difficultés à rassembler les pièces administratives requises. Cette flexibilité s'explique par les contraintes logistiques et sécuritaires majeures qui paralysent les déplacements et compliquent le fonctionnement normal des organisations à travers le pays. Le CEP espère ainsi garantir un processus d'inscription plus inclusif et représentatif des différentes sensibilités du paysage politique. Le ministère de l'Éducation nationale et de la formation professionnelle a présenté le bilan de l'organisation des examens officiels qui compte un total de 118 000 candidats pour tout le pays, dont 102 878 pour le NS4, 14 338 pour les recalés du NS4 et 874 pour les recalés de la philo traditionnelle.
1: L'organisation examen officiel, deuxième année fondamentale, baccalauréat, école normale d'instituteur, CF, c'est une victoire. C'est une victoire pour l'État haïtien, c'est une victoire pour le peuple haïtien et de manière spécifique, c'est une victoire pour la communauté éducative là. Et c'est une victoire pour toute société. C'est notre ensemble qui était protocolé pour permettre que les élèves aillent dans l'examen. La police était protocolée, le ministère de la Justice était protocolé, toute instance dans l'État était protocolée pour dériver, organiser exécuter dispositif examen baccalauréat. Année ça, nous avons enregistré 118 090 candidats qui étaient répartis comme ça. 102 878 candidats pour nouveau secondaire, secondaire 4, 14 338 recalés pour secondaire 4, 874 recalés pour philo traditionnel. Nous voulons remercier tout le monde, toute institution qui te mette main pour réussir gros combat ça. En réalité, nous devons connaître que l'examen de l'État, c'est un combat et c'est un gros combat qui boucle fin année académique et les vieux. C'est un combat qui m'a dit en pile main, en pile énergie, en pile synergie et puis en pile intelligence. Comme ça, nous voulons remercier le chef gouvernement, son excellence, M. Alix Didier Fizeme, Premier ministre République là, pour Jean lui accompagner le ministère de l'Éducation nationale dans le cadre gros combat ça. Nous voulons remercier le ministère économie et finance qui t'a facilité de débloquer l'argent pour acheter toute qualité matérielle avec équipement pour payer tout service qui peut permettre que nous arrivions à réaliser grand opération ça. Nous voulons remercier le ministère de la Justice pour l'implication paquet, pour l'implication la police, dans la planification et déroulement examen. Nous voulons remercier le directeur général du ministère là, qui a eu responsabilité pour présider la commission et réalisation examen officiel. Nous voulons beaucoup de chapeau pour l'unité sécurité ministère là, qui mobilise tout agent sécurité ministère là dans tout centre d'examen. Nous voulons féliciter UMPS qui a porté premier soin santé à candidats qui étaient en difficulté de santé. Nous voulons battre un gros bravo pour la direction technique, donc direction enseignement fondamental, direction enseignement secondaire, DFP, et puis qui mette tout dispositif en place ensemble avec UTIS, ensemble avec UZI, pour que nous arrivions à réaliser le travail. Nous avons examen UNFP qui fait notre semaine à tout, et ensuite examen élèves qui étaient dans le lycée technique agricole Kans, qui a fini jeudi. Remerciement spécial pour les parents qui étaient toujours accompagnés les élèves pendant toute l'année d'école là, pour enseignants qui accompagnaient les élèves, même quand la situation était difficile pour eux, directeur l'école qui exerçait le leadership, m'a permis que l'école fonctionne en dépit de rareté et de difficultés financières que l'école te connaît. Prochaine étape, c'est que l'activité correction feuilles élèves a commencé depuis de lundi prochain, mais pour certains départements, tels que le département du centre et le département du nord-ouest, correction, examen, deuxième année fondamentale déjà démarré. Maintenant, officiellement, avant que nous lancions question correction de manière générale, le ministère a pris disposition pour mettre en place un système qui permet que les correcteurs soient capables de faire travailler sans difficulté. Donc, ça va s'appliquer pour tout examen des années fondamentales, examen CEF, examen école normale d'instituteur et puis examen baccalauréat. Correction copie des années fondamentales, j'aime dire, a commencé lundi. Et puis, correction copie baccalauréat a commencé lundi. L'engagement nous prend en tant que ministère de l'Éducation nationale, c'est que l'étape correction copie candidat a fait avec un pile discipline, avec un pile principe. Et puis, de manière classique, pour permettre que chaque monde travaille de manière libre, en toute conscience et puis en toute liberté. Il y a un procédé qui est tracé pour ça. Le ministère a mobilisé les correcteurs en quantité pour façon pour que la correction soit capable de commencer bien et puis finir à temps. Dans l'idée pour faciliter les correcteurs à réaliser un plus bon travail, chaque app gagne une quantité de copies qui est raisonnable. Donc, un correcteur gagne entre 70 à 80 et 90 copies pour permettre que les fait travail avec qualité. Le correcteur doit utiliser une grille correction que le ministère a préparée pour chaque matière. Donc, le message est lancé dans toute direction départementale. Le correcteur a une responsabilité pour utiliser grille correction que direction technique a préparée.
0: Le ministère a également lancé officiellement les épreuves pratiques pour les candidats au baccalauréat technologique. Cette étape cruciale permet d'évaluer les compétences techniques réelles des élèves dans leurs filières respectives, allant de l'informatique à l'électronique. Le ministre de l'Éducation nationale, le professeur Vigenère Demeroux, a annoncé que des dispositions ont été prises pour permettre aux bacheliers d'obtenir leurs documents déjà légalisés, tout en présentant le nouveau format des diplômes facile à vérifier grâce à un code QR. Nous écoutons le ministre de l'Éducation nationale dans un son de la RTG.
1: Bonne nouvelle pour tout candidat, pour tout parent, pour toute l'école, c'est que le ministre a pris disposition pour tout élève, même année fondamentale, centre d'éducation familiale, secondaire 4, école normale d'instituteurs, capable de joindre et élever des notes avec diplôme baccalauréat, diplôme que vous avez aller immédiatement correction finie. C'est-à-dire, si correction finie, première semaine mois août, deuxième semaine mois d'août, Timonio capable de commencer à joindre diplôme yo, sans que vous pas besoin de parrain, vous pas besoin joignez un patron, ou pas besoin de rentrer dans yon, ou pas besoin de faire sacrifice pour joindre un diplôme que l'État haïtien doit. Ce qui est important, c'est que diplôme avec le niveau de notre est disponible dans la direction départementale. Donc, il y a un monde qui porte au prince, dans la direction départementale de l'Ouest, pour aller chercher diplôme baccalauréat. Mais la bonne nouvelle, c'est que diplôme baccalauréat, diplôme école normale d'instituteur, diplôme enseignement fondamental, cap délivré à Missa, non mois d'août là, l'a tout légalisé, c'est-à-dire, nous n'avons pas besoin de tourner Port-au-Prince pour venir légaliser en papier. Et ça fait que nous avons un petit temps, nous voulons faire un bon service à la population, hein? Nous voulons faciliter les choses pour les parents. Donc, nous pas besoin de prendre un tour pour venir descendre la vie pour venir chercher un diplôme. Après ça, pour retourner la caillou. Après ça, après deux mois, pour tourner encore payer mon tour pour aller légaliser. Donc, on a tout légalisé, diplôme yo, avec le niveau de notre patrimonio, pour permettre que patrimonio facilite des démarches à faire pour aller inscrire dans l'université ou bien pour aller inscrire dans n'importe programme que vous avez inscrit. J'ai eu une difficulté avec le diplôme baccalauréat dans le jour de passé, et le ministère a pris une décision pour que nous mettions à la disposition des candidats ou bien des diplômés un nouveau format. Et voici le nouveau format, mes couleurs, mes t-shirts faits, tout le monde est. Et ce nouveau format diplôme qui est disponible dans le ministère, dans le bureau central. Il deux informations, je voulais préciser ça. Ça, c'est pour les gens qui font baccalauréat déjà, qui ont besoin de diplôme, qui n'ont pas besoin de diplôme. Il est disponible semaine prochaine dans le ministère de l'Éducation nationale. Diplôme ça, ça qui change la donne, il y a un code solide, un QR code. Code ça, il permet que vous capable de vérifier s'il est vrai ou bien s'il est faux. Dans le système éducation nationale, je vous dis, il n'y a pas de place pour faux, pas de place pour fraude, pas de place pour raquette. N'importe directeur d'école qui est formé, ou bien n'importe université ou à l'est qui est formé, il y a un cas si le diplôme est faux ou bien pas faux. Ou simplement aller sur site et Binex ou scanner code là depuis le monté livré depuis le pas monté le faux. Donc pas de place pour faux dans le système éducatif en Haïti. Jean ministère là a fonctionné aujourd'hui. Nous dans la technologie le web cap construire aujourd'hui là c'est le web numérique. Nous dans transformation numérique. On monde qui aux États-Unis il n'y a pas besoin d'entrer en Haïti pour venir demander un diplôme. N'importe qui est au Canada, qui est la France, qui est Chili, qui est la République dominicaine, ou capable de faire un diplôme sans difficulté, sans qu'on n'ait pas besoin de déplacer pour lui. Ou faire une commande, le ministère a un diplôme au bas. Ou même qui est en Haïti, qui fait baccalauréat déjà, ou pas, j'aime quand même un papier, à partir de la semaine prochaine, ou capable de faire demande de diplôme. Si vous avez besoin de diplôme non légalisé, il n'y a pas qu'à légaliser sans qu'il n'y ait pas respecté le principe fiscalité, il y a des règles qui régissent la question ça. Vous avez un frais pour payer dans le DGI qui est le récipicé. Le ministère de l'Éducation nationale n'a pas recevé l'argent. Aucune direction départementale n'a pas droit de recevoir l'argent, non, mais il y a un petit monde qui a besoin d'un diplôme. Il peut aller dans le DGI, il paye taxes. et que avec récipicéa, il prend la direction départementale là, la recevoir diplôme là.
0: Sauveur Père-Étienne encourage les anciens dirigeants d'Haïti à une concertation face à la crise. Sauveur Père-Étienne était au micro de la RTVC.
2: Pour mon état, je ne vais pas mener enquête sur la question. 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
0: Lors de ce même entretien à la RTVC, Sauveur Pierre-Étienne a prévenu pas d'élection sans sécurité ni vision de développement. Écoutons.
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0: Ici s'arrête ce bulletin de nouvelles concernant Haïti. Merci d'avoir été à l'écoute. Bonne fin de semaine.

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0: Mesdames, messieurs, exactement midi et 49 minutes, on vous avait parlé d'un tirage qu'on devrait faire pour Chiktaï Lakaï, qui veut être généreux avec vous, vous offrir des prix à CEPAM. Et ce que nous allons faire dans 2 minutes, à peu près 2-3 minutes, on va vous poser 2 petites questions faciles. Il y a une coordonnatrice avec moi en studio qui va comment regarder comment ça va se faire, n'est-ce pas? Va aussi répondre au téléphone, n'est-ce pas, pour voir si les gens répondent très bien à la question qui vous sera posée dans environ 2 petites minutes. Et donc, on va faire un tirage qui va vous permettre de gagner un cadeau. C'est environ 3 contenants. Comment on pourrait décrire ça? Avec Sandy, on va voir. Sandy, comment on décrit ça, là? Dis-moi, comment on pourrait décrire ces cadeaux-là? Oui, parle-moi au micro, ici, je pense que oui, ce micro est correct. On devrait, oui. Et comment? Alors, Sandy?
1: 06.
0: Oui.
1: Parfait. Bonjour tout le monde, mesdames, messieurs. Alors, on a 2 paquets. C'est des produits haïtiens. Donc, c'est du pickles que je sais que les gens aiment consommer. Puis,
0: c'est plus que du pickles.
1: Il y a aussi des Chiktaï.
0: Oui,
1: pickles,
0: voilà.
1: Chiktaï, c'est vraiment deux paquets. Donc, c'est un combo de Chiktaï morue, Chiktaï hareng, puis c'est ça, celui du milieu. Ça ressemble à pickles parce que ça dit piquer la caille. Donc, Chiktaï Lakaï vous offre 2 coffrets avec 3 produits.
0: Vraiment. 3 produits différents de
1: oui.
0: Chiktaï Lakaï.
1: Absolument.
0: Et on l'a dit encore, c'est un Chiktaï. Le Chiktaï, c'est en
1: au
0: soi,
1: hareng,
0: n'est-ce pas?
1: Oui,
0: au hareng.
1: En choix.
0: Oui. Et puis un Chiktaï au
1: morue. Oui.
0: Ou à la morue, on va dire.
1: Oui.
0: Et puis un pickles.
1: Oui.
0: Alors, c'est d'une valeur approximativement de 75 $. OK? Approximativement. Alors, donc, vous allez nous appeler tout de suite au 514-287-1288. 514-287-1288. Et tout de suite, et si vous avez la bonne réponse à 2 questions qu'on va vous poser dans un instant. Est-ce que j'ai dit tout de suite? Non. On va faire un petit peu languir les auditeurs, n'est-ce pas? On va vous donner les 2 questions dans un instant.

Alors, on est de retour, mesdames, messieurs. On veut vous poser les deux questions. Et tout de suite, tout de suite, tout de suite, si vous avez la réponse à la question suivante. Quelle est l'année de fondation de Chiktaï Lakaï? L'année, on ne dit pas le jour, le mois, on vous dit l'année, hein? Ou alors, vous pouvez répondre à cette autre question. Quelle est la teneur des différents Chiktaï Lakaï, hein? La teneur. Quelle est la teneur des différents Chiktaï Lakaï? Hein? Alors, 514-287-1288, 514-287-1288, l'année de fondation de Chiktaï Lakaï. Hein? Et, ou alors, quelle est la teneur? La teneur des différents Chiktaï Lakaï. Alors, j'essaye de comprendre. 514-287-1288, 514-287-1288.

vous dis encore le numéro de téléphone si vous voulez gagner. Il y a deux possibilités donc de gagner un prix de Chiktaï Lakaï, n'est-ce pas, qui vous demande de nous dire c'est quoi l'année de fondation de l'année de création de la fondation de Chiktaï Lakaï. C'est au 514-287-1288 ou alors dites-nous c'est quoi les teneurs, hein, on parle de teneurs des produits Chiktaï Lakaï. Et on m'a donné une explication, j'avais pas compris, mais on m'a donné une explication. Alors, si vous ne comprenez pas et que vous n'appelez pas, mesdames, messieurs, on va comprendre, nous, de notre côté. Mais au moins, l'année de fondation, vous pouvez trouver l'année de fondation. Hein? Alors, 514-287-1288.

0: Alors, est-ce que nous allons... Allô. Donc, non, on va arrêter ça, là, pour parler à cette auditrice, cet auditeur. Allô, bonjour.
1: Allô.
0: Oui.
1: Oui, c'est pour le concours de Chita et Lakai.
0: Alors, dites-nous, vous avez deux questions dans l'air. Est-ce que vous pouvez répondre à une de ces questions, au moins?
1: Chita et Lakai, je pense que commencer en 2024.
0: Non, pas 2024. OK, essayez-vous. Hein? Parce que vous n'êtes pas loin. Merci. Bye bye. Et puis, donc, 514, oui. Alors, on va prendre un autre appel. Oui, pour Chita et Lakai, c'est un beau cadeau qu'on vous offre. C'est quoi? Est-ce que vous avez l'année de fondation, l'année de création de la fondation Chita et Lakai? Allô?
2: Oui, allô?
0: Oui, bonjour.
2: Oui, bonjour.
0: Oui?
2: Oui, c'est l'année 2022.
0: Oh, l'année 2022. Comment vous savez ça, madame? Moi, je ne le savais pas.
2: Oui, c'est parce que ça fait longtemps que j'ai mangé les chitailles.
0: Et vous vous souvenez très bien de l'année de fondation de Chitailles Lakai 2022.
2: Oui, oui, oui.
0: Merci beaucoup. C'est quoi votre nom, madame?
2: C'est Karina Caroline.
0: Hein? Comment vous dites?
2: Talleyrand Caroline.
0: Talleyrand Caroline. Restez en ligne, on va prendre vos coordonnées, madame Talleyrand Caroline. Restez là. Alors, Sandy, il y a des gens qui en savent beaucoup plus que toi et moi, hein? Hmm? De Chita et Lakai, il y a des adeptes de Chita et Lakai.
3: En effet, oui, on vient de le constater. Les gens, ils consomment bien le Chitailles. Chitailles Lakai est bien connu.
0: Bon, Chitailles Lakai est bien connu, Sandy. Et on veut faire aussi un autre gagnant. On va changer la question ou bien on va essayer de trouver un moyen pour permettre aux auditeurs de bien comprendre cette question. Et c'est là.

0: Une pause, la pause commerciale de l'heure, et puis au retour, parce qu'il faut, hein, il faut la fondation CEPAM, n'est-ce pas, qui a bénéficié de ces cadeaux de la part de Chictaé Lakai, veut en sorte que les auditeurs gagnent les deux prix, parce qu'on pourrait dire, bon, Madame Talleyrand en a gagné un, ça serait suffisant. Non, on va aller avec les deux. Et tout à l'heure, on va trouver une explication pour que la question de la deuxième soit encore plus claire, pas vrai?
1: Absolument.
0: Bon, alors, dans un instant, mesdames, messieurs, on fait la pause ici. On vous revient dans un instant.
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0: Il est 13h08 minutes à l'écoute de votre grasse matinée et avec nous Sandy. Sandy, on a dit tout à l'heure, parce qu'on a posé deux questions, il y a madame qui a gagné, madame Talleyrand, oui, qui a gagné un prix et puis on veut continuer. On veut donc pouvoir clarifier l'autre question qui semble être plus difficile. Pour ceux qui connaissent le Chicta et la Caille.
1: Absolument.
0: Oui, alors.
1: Donc, la deuxième question, c'est quoi la teneur en piment des deux types de Chicta et la Caille?
0: La teneur en piment
1: des deux types de Chicta et la
0: Caille. Parce que, oui, les deux types ne goûtent pas tout à fait pareil. Il y en a un qui est plus fort que l'autre. 514-287-1288. 514-287-1288.

Alors, si vous trouvez, ça vous donne, si vous trouvez la bonne réponse à cette question, ça vous donne droit à un prix d'environ une centaine de dollars, n'est-ce pas? Le 514-287-12.

0: caille.
1: Alors, Sandy, as-tu déjà goûté à Chitaï la caille? Oui, alors, ben, il faut mettre le micro. Oui, juste le... Oui, est-ce que tu as déjà goûté à Chitaï la caille?
2: Malheureusement, non.
1: Non, hein?
2: Non.
1: Bon. Alors, ben, il faut commencer, il faut
2: absolument.
1: T'y mettre.
2: Absolument, il faut supporter nos confrères et consoeurs, fait
1: ouais.
2: Que définitivement, ça va être sur ma liste.
1: Oui. Le Chitaï est bon et c'est bon sur des croutons.
2: Oui.
1: Et c'est des petits biscuits, là. Hein?
2: C'est comme
1: oui,
2: des petits
1: ouais,
2: pains.
1: Ouais,
2: on en trouve pas mal dans les supermarchés, dans tous les supermarchés.
1: Ouais, dans les croutons.
2: Avec U.
1: Hein? Ah,
2: ouais,
1: c'est ça. Ouais. Et pourquoi pas sur le pain aussi, hein, n'est-ce pas?
2: Absolument.
1: C'est bon. C'est bon. Sur les morceaux de biscuits, c'est bon. Et moi, plus c'est épicé ou piqué, plus j'aime. Parce que je suis un Gonaïvien. Ah, ah, ah, on mange beaucoup le piment. Alors, on vous pose la question encore une dernière fois, mesdames, messieurs. Et vous avez environ 3 minutes pour nous appeler au 287-12-88. Oui, alors, on va y aller avec l'appel ici. Oui, allô, bonjour.
3: Oui, allô, bon, c'est pour répondre à la question.
1: Oui.
3: Donc, la deuxième question, donc, il y a Chitaï Ara.
1: Oui.
3: Et puis Chitaï Moreau, 500 millilitres.
1: Alors, oui, on
3: le
1: est
3: contenant.
1: D'accord. On est d'accord. C'est, mais la teneur en piment. C'est ça, hein?
2: Oui. Ben, bon. Si on peut remplacer le mot teneur, ça serait comme l'intensité.
1: L'intensité, le niveau.
2: Le niveau, exact.
1: Hein? De piment dans,
3: que ce soit. Le piment, c'est, oui. Il y a fort et puis il y a médium.
1: Bon, alors fort et médium, non, on doit prendre un autre appel, je m'excuse. Alors, oui, allô, bonjour, bonjour.
4: Bonjour.
1: Oui, est-ce que vous avez entendu la question?
4: Oui.
1: Alors, dites-moi.
4: Moi, je sais que pour avoir déjà expérimenté, ils ont un qui est sans piment et puis il y a une. En piment. Qui est très piquant.
1: Alors, il y a un chiffre qui accompagne le ce que vous appelez.
4: C'est 3. C'est 3 pour le piment. 3. Ah,
1: alors, on a demandé quel est le niveau, l'intensité des deux types de Chitaï qu'on a, que Chitaï Lakaï a. Vous avez donné un, vous avez dit c'est 3, mais vous n'avez pas donné l'autre.
4: Yeah. L'autre, c'est le plus piquant, très piquant.
1: C'est, il est à combien?
4: À peu près, c'est en 6 plus, là.
1: Non. Alors, recommencez, si vous voulez, recommencez. Il nous reste 2 petites minutes, 514-287-12-88. Elle était proche.
2: Elle était vraiment proche.
1: Oui. Alors, pensez-y. Elle a donné un niveau, c'est un bon niveau, mais est-ce que l'autre niveau, c'est combien? 514-287-12-88, 514-287-12-88.

0: Alors, pour l'instant, il n'y a qu'une seule gagnante, Sandy. Hein? Une seule
1: oui,
0: gagnante.
1: Madame il nous Caroline reste... Talleyrand.
0: Madame Talleyrand, oui, mm-hmm. Caroline. Alors, pour l'instant, on va s'en tenir à ça. Et samedi, ou bien au courant de la semaine, oui, au courant de la semaine, on va vous offrir l'autre parce que nous devons passer à la chronique, mesdames, mesdemoiselles, messieurs, avec Corny Mézier qui est avec nous, mais pas en direct. Corny Mézier qui va nous présenter sa chronique ici. Alors, on va essayer de voir si ça sonne bien.
2: Ça va bien, Jeannette, ça va. Et j'espère que tous ceux et celles qui nous écoutent cet après-midi se portent bien aussi. Il fait beau. Et j'espère que vous allez, vous êtes en train d'en profiter.
0: Oui, parce que, oui... Tu sais, Corny, quand on nous contrôle à la maison, ne portez pas ci, ne portez pas ça, hein, du linge d'été. Puis l'été passe vite, l'été passe vite, et puis on risque de ne pas.
2: Il reste deux mois, Jeannès.
0: Non, mais ben, il faut en profiter. Il faut en profiter.
2: Effectivement, il faut en profiter. Il faut jouer parce que c'est très, très court. C'est très court.
0: Alors, aujourd'hui, Corny.
2: Aujourd'hui, je voulais parler normalement du travail du courtier hypothécaire en d'autres termes, puis essayer de voir avec les gens, donc ceux qui sont un petit peu réticents, de contacter un courtier hypothécaire et de leur donner normalement mille et une raisons de le faire versus d'aller directement vers une institution financière. Avant tout, donc, vu qu'on parle d'hypothèque, je vais passer à travers les taux qui sont actuellement en vigueur, donc que ce soit les taux fixes et les taux variables. On va dire pour le taux fixe 2 ans. Donc on a 4,64 pour le taux 3 ans, on a 4,14 pour le taux variable 3 ans, on a 3,60. Le taux 4 ans fixe, on a 4,29. 5 ans fixe, on a 4,04. 5 ans variable, on a 3,40. Le taux 7 ans, bien que c'est pas commode, c'est pas véhiculé partout, on a 6,09, un taux fixe, puis un taux 10 ans qui est à 7,64. Donc ça existe, bien que c'est pas vraiment
0: pas très,
2: c'est pas très très très populaire, mais ça existe.
0: Et dans les circonstances, on ne dira pas quel est le taux favorable que toi-même tu vas favoriser dans les circonstances.
2: C'est un peu difficile de dire on favorise tel ou tel taux. Parce que donc chaque dossier est un dossier, comme j'aime le dire, parce que
0: un dossier à part,
2: les taux que je viens d'énumérer là présentement, donc c'est pas certain. Donc monsieur, madame, tout le monde va présenter, puis on va être capable de l'appliquer, sauf si normalement tout est conforme, ça va, à savoir vous avez un bon emploi, vous avez un bon bureau de crédit, les ratios sont corrects, les ratios ne sont
0: donc
2: pas serrés.
0: Ça fait l'affaire aussi des institutions financières lorsqu'on ne prend pas un taux sur le très long terme, c'est tangent.
2: On va dire c'est un couteau à double tranchant.
0: Okay.
2: Donc couteau à double tranchant. Donc à supposer quelqu'un qui ferme son hypothèque pour 7 ans ou bien pour 10 ans. Donc ils peuvent avoir une variation de taux à la baisse comme on a eu on va dire en 2024-2025 des taux qui étaient pratiquement aux alentours de 6. Là présentement, on a des taux, vous voyez, à 4. Donc c'est sûr que c'est pas la même chose qu'en 2019, en 2020 qui avec des taux à 1,5%, donc c'est pas pareil, mais ils peuvent avoir une certaine variation. On va dire que si on était à 1,5%, donc on a eu l'idée de fermer ça pour un 10 ans, on serait gagnant.
0: Non, mais c'est ce que je veux savoir, moi, c'est les institutions financières, bancaires, est-ce qu'elles sont contentes de stabiliser et le plus de gens qui ont une hypothèque sur le long terme, 10 ans, 7 ans, etc.
2: On va dire dans une hausse de taux, oui.
0: dans un contexte
2: où dans un taux, les taux sont élevés, mm-hmm. oui, donc ça fait leurs affaires, donc parce que vous allez être là à payer normalement les intérêts en fonction du taux que vous avez pris, mais dans un contexte où les taux sont bas, c'est pas dans leurs avantages, donc il faut laisser ça ouvert pour que vous puissiez normalement renouveler puis subir normalement les augmentations qui vont s'en suivre.
0: Non, moi je parlais aussi à propos de l'incertitude à l'emploi. Hein? Est-ce que c'est dans l'intérêt de la banque? On ne sait jamais. Peut-être que aujourd'hui tu travailles et demain tu perds ton emploi. Mais si tu viens de fermer pour 7 ans, on n'a pas de contrôle.
2: On va dire que l'intérêt de la banque, c'est que vous soyez normalement en mesure de payer votre hypothèque.
0: Peu importe là où vous allez trouver l'argent.
2: De payer votre hypothèque. Mm. Parce que des fois, les gens, ils pensent que les banques veulent récupérer les maisons, donc en cas de non-paiement. Mais c'est pas tout le temps vrai. Non. C'est pas tout le temps vrai parce que ça engendre beaucoup de responsabilités pour prendre soin de cette maison-là jusqu'à la vente. Oui, dans une situation où vous êtes incapable normalement d'assumer vos obligations, la banque va être obligée normalement de saisir la maison pour récupérer normalement son investissement. Mais généralement, elle souhaite pas ça. Elle souhaite pas ça. Mais c'est pas le cas normalement d'un investisseur privé, par exemple. Donc, Corny a son entreprise de prêt, décide d'accorder des prêts à monsieur, madame, tout le monde. C'est sûr que sa business tourne autour de ça. Donc, Corny Mézier récupère une maison pour 100 000, puis revend la maison à 900 000, ça fait son affaire. Ouais. Mais l'institution financière, généralement, donc, c'est toute une autre affaire. Donc, c'est pas la même gestion, si je peux dire.
0: Puis ça ne regarde pas bien non plus pour une institution dont la business c'est de saisir des maisons. Ça fait le tour rapidement pour dire que telle institution, hein,
2: même parce si autres, ils font leur argent sur normalement les prêts.
0: Ouais,
2: quand les prêts restent actifs le plus longtemps possible, ce sont sur les intérêts, donc sur les portefeuilles des hypothèques qu'ils font leur argent. Mm-hmm. Parce que les portefeuilles d'hypothèques, ça se vend, puis ça s'investit.
0: Mais ils ne sont pas là
2: ça
0: pour
2: s'investit aussi.
0: Pour administrer les maisons.
2: Non, pas non. du tout, pas du tout.
0: Alors,
2: comme je disais, donc le rôle du courtier hypothécaire, c'est de magasiner pour vous, c'est de vous représenter normalement auprès des différentes institutions financières. Lui, il est là pour vous dire tout ce que la banque ne va pas vous dire. Je répète, le courtier hypothécaire est là pour vous dire tout ce que la banque ne va pas vous dire. Il est là pour rendre possible votre projet. Il est là pour regarder toutes les différentes possibilités afin de rendre votre projet
0: réalisable.
2: Donc, vous voulez être propriétaire, vous voulez être investisseur, vous voulez renouveler, vous voulez payer vos dettes, vous voulez consolider normalement l'ensemble de vos dettes. Je vous garantis, vous rentrez chez une banque, il arrive quelque chose qui devrait, quelque chose d'incorrect, c'est sûr que c'est un non automatique. Ça, c'est certain. C'est pas à moi de vous le dire, vous le savez déjà. Mais par contre, vous faites toujours les mêmes erreurs. Mais vous rencontrez un courtier hypothécaire, certes, s'il y a un problème, il va avoir un premier nom, mais je vous garantis, il va s'asseoir avec vous, regarder l'ensemble des possibilités, regarder l'ensemble des solutions et même certaines fois créer des solutions pour rendre votre projet, pour rendre ce que vous avez à faire faisable.
0: Mm-hmm.
2: Si c'est pas faisable avec normalement les institutions standards, les Desjardins, les TD, les BNC, il y a d'autres options, dont telles que les prêteurs alternatifs, comme j'aime dire, qui prend les risques un petit peu plus élevés. Donc, que ce soit par rapport au bureau de crédit qui n'est pas correct, au recouvrement, aux emplois qui ne sont pas fixes. Normalement, aux maisons normalement qui répond pas aux normes, aux ratios qui sont trop serrés pour les banques standards que les banques alternatives vont accepter jusqu'à, on va dire, certaines banques fait ça, donc jusqu'à 60% de ratio élevé. Et là encore, si ça ne marche pas, il y a la possibilité des prêteurs privés que le courtier hypothécaire va étudier avec vous et vous dire normalement les avantages et les inconvénients et voir normalement les différents risques qui sont rattachés à ça. Et si on arrive à un accord, à une solution adaptée à votre situation, cette solution-là va être adaptée, va être appliquée normalement à votre projet. Donc, le projet n'est pas faisable avec les institutions standards, c'est correct. Il va essayer avec les banques alternatives. C'est pas faisable avec les banques alternatives, c'est aussi correct. Il va regarder avec vous normalement un prêteur privé. Et là encore, je vous garantis, si vous avez de l'équité sur votre maison, donc c'est sûr et certain, cette solution-là va être appliquée pendant un certain temps, parce que quand on vous présente, là je rentre un petit peu dans tout en même temps, quand on vous présente une solution en prêteur privé, généralement il y a une porte de sortie, donc il y a normalement un délai de temps que vous allez rester dans ce prêteur-là et faire le saut par après vers une banque standard, une banque alternative pour régulariser votre situation. Donc je vous garantis, une fois que si ce même projet-là aura été présenté vers une banque standard, vous rentrez chez TD ou chez Desjardins ou BNC ou n'importe quelle autre banque, c'est sûr et certain. Donc le nom reste un nom et ça ne change pas. Le nom reste un nom et ça ne change pas. Et c'est pas eux autres aussi qui vont vous dire, écoute, essaie telle situation, telle possibilité, parce que il y a des chances que ça se réalise avec normalement telle ou telle autre institution financière.
0: Non, mais faut comprendre aussi, Corné, que la relation entre un courtier hypothécaire et une institution financière, je veux dire, entre un courtier hypothécaire et son client, et la relation entre une institution financière et un client, c'est pas le même type de relation.
2: C'est sûr que c'est pas le même type de relation. C'est ce mythe-là que je veux enlever normalement chez les gens. Ils pensent que les courtiers hypothécaires, ils travaillent pour les banques. Non. Les courtiers hypothécaires travaillent pour vous.
0: Ouais.
2: Ils travaillent pour rendre votre projet réalisable avec la bonne institution financière. Donc c'est la base normalement du courtage hypothécaire. Donc j'aimerais à partir d'aujourd'hui, ou du moins tous ceux et celles qui nous écoutent, que vous enlevez ça de votre tête. Donc pensez qu'un courtier hypothécaire travaille pour X ou Y institution financière. Donc c'est totalement faux. Donc là, je reviens encore sur disons ce qu'on avait abordé il y a déjà 2 ou 3 semaines, à savoir nos partenaires, ou du moins nos fameux courtiers immobiliers qui réfèrent normalement les gens directement vers une institution financière parce qu'ils ont des accords de référencement avec telle ou telle banque. Pour moi, ce n'est pas correct, parce que quand c'est fait comme ça, vous ne travaillez pas pour le client. Vous travaillez normalement pour, oui, si tout est correct, le dossier est faisable, tout est beau, le prêt va être fait, mais vous enlevez à la personne le choix de regarder ailleurs, de négocier, de regarder les différentes autres possibilités, les différentes autres options qui peuvent rattacher à son hypothèque, parce que ce que j'aime dire, chaque banque a plusieurs programmes. Donc, ce que vous allez retrouver chez Desjardins n'est pas la même chose que chez BNC ou chez TD ou chez, disons, Manuvie ou chez la First National. Quand vous rentrez dans une banque, vous avez les options, les programmes d'une banque. Quand vous rentrez chez un courtier hypothécaire, vous avez les programmes de toutes les banques. Vous pouvez regarder est-ce que ce programme-là donc me convient, qu'est-ce qu'il y a comme avantage, qu'est-ce qu'il y a comme inconvénient. Oui, il y a un ristourne chez telle ou telle banque, mais c'est quoi les conditions qui sont rattachées, c'est quoi les obligations qui sont rattachées à ce remise en argent-là que je vais avoir, est-ce que ça me convient ou ça me convient pas. Donc, une remise en argent, oui, c'est bon, je vais avoir un certain montant en retour, mais est-ce que les conditions qui s'y sont rattachées sont correctes? Mieux vaut pas prendre celle de l'autre banque qui n'a pas de ristourne, mais avec un taux d'intérêt, avec une ouverture normalement au niveau du prêt qui fait.

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0: financière. Mm-hmm. Donc, c'est la base, normalement, du courtage hypothécaire. Donc, j'aimerais, à partir d'aujourd'hui, ou du moins, tous ceux et celles qui nous écoutent, que vous enlevez ça de votre tête. Donc, pensez qu'un courtier hypothécaire travaille pour X ou Y institution financière. Donc, c'est totalement faux. Donc là, je reviens encore sur disons ce qu'on avait abordé il y a déjà 2 ou 3 semaines, à savoir nos partenaires, ou du moins nos fameux courtiers immobiliers qui réfèrent normalement les gens directement vers une institution financière parce qu'ils ont des accords de référencement avec telle ou telle banque. Pour moi, ce n'est pas correct, parce que quand c'est fait comme ça, vous ne travaillez pas pour le client, vous travaillez normalement pour, oui, si tout est correct, le dossier est faisable, tout est beau, le prêt va être fait, mais vous enlevez à la personne le choix de regarder ailleurs, de négocier, de regarder les différentes autres possibilités, les différentes autres options qui peuvent rattacher à son hypothèque, parce que ce que j'aime dire, chaque banque a plusieurs programmes. Donc, ce que vous allez retrouver chez Desjardins n'est pas la même chose que chez BNC ou chez TD ou chez, disons, Manuvie ou chez la First National. Quand vous rentrez dans une banque, vous avez les options, les programmes d'une banque. Quand vous rentrez chez un courtier hypothécaire, vous avez les programmes de toutes les banque. Vous pouvez regarder est-ce que ce programme-là donc me convient, qu'est-ce qu'il y a comme avantage, qu'est-ce qu'il y a comme inconvénient. Oui, il y a un ristone chez telle ou telle banque, mais c'est quoi les conditions qui sont rattachées, c'est quoi les obligations qui sont rattachées à ce remise en argent-là que je vais avoir, est-ce que ça me convient ou ça me convient pas. Donc, une remise en argent, oui, c'est bon, je vais avoir un certain montant en retour, mais est-ce que les conditions qui s'y sont rattachées sont correctes? Mieux vaut pas prendre celle de l'autre banque qui n'a pas de ristourne, mais avec un taux d'intérêt, avec une ouverture normalement au niveau du prêt, qui va faire mieux mon affaire versus ce que j'ai en face de moi.
1: Je pense que, Cornie, je m'excuse, hein, que tu es un peu dans l'autre temps, parce que dans mon entourage, je me rappelle quand j'ai dû faire ma dernière transaction immobilière et le courtier qui est un ami me référait à une banque où il était certain que j'allais avoir l'hypothèque et c'était le plus bel accueil que j'ai eu. Mais ça fait facilement 20 ans. Et aujourd'hui, ce que j'entends dans l'environnement, je suis dans l'environnement de courtier immobilier, courtier hypothécaire, il me semble que la référence se fait immédiatement lorsque c'est le courtier hypothécaire qui est contacté, courtier immobilier qui est le premier contacté, qu'il fait une référence vis-à-vis du courtier hypothécaire, qui est un individu. C'est ce que je vois.
0: Il y a certains courtiers.
1: Est-ce que je me trompe?
0: Oui et non, Jeunesse. Parce qu'il y a certains courtiers qui font encore comme ça, parce que j'ai des courtiers immobiliers, donc j'ai des accords de référencement avec. Mais il y en a d'autres qui ont des accords de référencement directement avec les banques. C'est ce que j'essaie de combattre plus ou moins, parce que quand c'est fait comme ça, vous enlevez à la personne, ou du moins au client, la possibilité de négocier ou de regarder normalement ce qui est bon par rapport à sa situation, parce qu'il est cloué normalement à une banque. Parce qu'il faut dire aussi...
1: Je m'excuse. Les options peuvent être ouvertes lorsqu'il s'agit de banque. Supposons que la personne est suffisamment avisée, la personne qui veut faire affaire, avoir un prêt hypothécaire, et que on lui dise vous avez des options entre différentes banques, on vous donne ici telle affaire, telle affaire, telle affaire. Mais la personne n'est pas nécessairement bien outillé pour comprendre qu'est-ce qui serait davantage à son avantage, je m'excuse de dire ça là, mais vraiment qui ferait son affaire dans les circonstances. Et ça prend quelqu'un qui connaît ça, qui est capable, à moins que ce soit, moi-même, je prendrai pas le temps de lire toutes ces affaires-là, on me dit anti et ça, et je vais faire un choix rapidement. Tandis que si j'ai un courtier hypothécaire, il peut prendre le temps, il doit prendre le temps de m'expliquer les différences entre cette option que vous avez ici et l'autre option que vous avez là-bas, etc., etc.
0: Je veux dire, c'est la plupart du temps, les gens, ils regardent généralement une seule chose, c'est le taux hypothécaire.
1: Ouais.
0: Donc, il vient, donc le taux, ok, donc vous avez un taux, à, on va dire, ton taux là, à 3,60, puis vous avez un autre à 3,89. La plupart du temps, ils vont aller sur le 360 parce que eux autres, ils veulent avoir un taux qui est plus bas sans tenir compte normalement des différentes conditions qui s'y rattachent. Par contre, on a dans le même contexte un taux fixe, un taux variable, dépendamment du contexte financier, de ce qui se passe normalement sur le marché. Donc, un taux fixe peut être bon, mieux qu'un taux variable parce que le taux variable, on va dire que le taux variable, point de vue pénalité, est avantageux par rapport au taux fixe parce que je peux changer normalement de terme n'importe quand, je peux changer mon hypothèque n'importe quand en fonction normalement des la pénalité à payer normalement sur les intérêts. Mais par contre, un taux fixe, je suis prêt normalement à payer la pénalité que la banque va calculer quand je vais faire le move vers normalement un autre terme ou une autre institution financière. Mais par contre, dans le taux variable, je sais déjà combien je vais payer. Bon, je dis dépendamment du contexte financier, dans un contexte où le taux est à la hausse, par exemple. Donc, comme on a eu les deux ou trois dernières années, donc c'est sûr, dans un contexte où ça varie beaucoup, c'est pas bon normalement d'aller vers un taux variable parce qu'à n'importe quel moment, mon taux peut sortir de 3 pour tomber à 4 ou à 5 ou à 6. Et si je suis pas quelqu'un qui est à mes affaires, donc je ne regarde pas ça, je ne suis pas ça, je peux me retrouver normalement avec une hypothèque que je ne peux pas payer. Mais dans le cas où je suis mes affaires, ça peut être correct parce que je suis le marché. Je sais qu'en fonction de telle situation, le taux va probablement monter. Je suis en mesure normalement de faire le move le plus rapidement possible. Ou dans un contexte où le taux est à la baisse, je prends un taux variable.
1: Alors, donc quand, quand tu dis le jeu, c'est faut comprendre que tu es le consommateur, celui qui cherche une hypothèque. Mais est-ce que ce jeu-là comprend toujours? Est-ce qu'il n'a pas besoin d'un guide? Parce que le jeu, c'est moi qui décide, là. Tandis que le courtier hypothécaire est là et pourrait, c'est ce que j'ai dit tout à l'heure, aider.
0: Exactement. Donc ça fait partie de l'une des tâches normalement d'un courtier hypothécaire. Mais on va dire que monsieur, madame, le consommateur qui s'investit comme connaisseur, donc lui il va prendre la responsabilité de faire ses affaires tout seul.
1: Oui.
0: Là c'est un danger. Puis la plupart du temps quand ça ne fonctionne pas, c'est celui qui avait référé, c'est celui qui l'avait fait dès le début, c'est le courtier hypothécaire ou du moins le conseiller à la banque qui porte le chapeau. Ce que je veux dire par là, le mieux en tout, c'est de se faire encadrer par un courtier hypothécaire parce que lui, il sait comment ça marche. Il sait qu'on est dans un marché à la baisse, donc un taux fixe est mieux dans tel ou tel contexte ou un taux variable est mieux dans tel ou tel contexte. Un terme 3 ans, un terme 5 ans, un terme 2 ans, donc il est adapté à telle ou telle situation. Donc je veux, on va dire exemple simple, Jeunesse, je veux m'acheter par exemple un quatreplex, puis mon revenu ne supporte pas normalement le prêt que je veux aborder, puis j'ai la possibilité normalement de mettre un 20% de mise de fonds. Donc c'est sûr et certain, généralement en toute innocence, si je sais pas comment faire, le projet n'est pas faisable. Mm-hmm. Mais on rencontre un courtier, il sait que avec le 20% de mise de fonds, il y a d'autres options qui rentrent en ligne de compte parce que on est capable, comme je disais tantôt, d'aller vers un prêteur alternatif. Donc le prêteur alternatif, les ratios vont être plus permissifs de réaliser normalement le projet. Et là encore, donc lui, en tant que courtier, donc il sait que ce prêt-là, il va pas le mettre sur 5 ans, il va pas le mettre sur 4 ans ou sur 6 ans ou sur 7 ans comme on avait dit, parce que il sait que la maison que vous allez acheter va prendre de la valeur, donc il va vous conseiller d'augmenter un peu vos revenus les deux prochaines années pour que le prêt que vous avez pris en alternative puisse être transféré vers une banque normale, une banque standard après 2 ans. Parce qu'il faut dire aussi, oui, le projet est faisable, c'est la plupart du temps, ou du moins généralement, donc c'est avec un taux un petit peu plus élevé parce que on rentre dans le non standard. Et aussi, j'aime le dire, et là présentement je vais le dire beaucoup plus souvent, les prêteurs alternatifs, il y a des frais qui sont rattachés aux prêteurs alternatifs parce que c'est pas comme les prêteurs standards que c'est la banque qui paye, il n'y a aucun frais, mais le projet, oui, est réalisable avec un prêteur alternatif, il y a des frais qui vont être rattachés à ça pour que vous puissiez avoir ce que vous voulez.
1: Voilà, et dans les circonstances, mesdames, messieurs, nous, depuis ma foi, un an plus, qu'on dit Corny Mézières, et j'ai l'impression qu'il a fait ses preuves, n'est-ce pas? Comment est la clientèle, Corny, la satisfaction de cette clientèle?
0: Ils sont réceptifs. C'est mieux que le début, parce qu'avant qu'on se parlait, à mes débuts, je disais, écoute, GNS, je sais que ça marchera pas normalement les 2 ou 3 ou 6 premiers mois, parce que c'est quand même quelque chose que je fais depuis plus de 20 ans. Les gens vont prendre du temps à m'écouter, à savoir est-ce que je vais être là pour longtemps, est-ce que je sais ce que je fais, est-ce que j'ai du sérieux normalement dans ce que je fais comme travail, mais je ne suis pas inquiet, je sais que les appels vont venir. Donc la réponse à la question, ils sont réceptifs. Mais j'aimerais qu'ils soient un petit peu plus réceptifs, Jeannès, parce que je sais qu'on est une grande communauté. On est beaucoup à écouter la radio, on est beaucoup à être normalement sympathisant normalement de CPAM. J'aimerais que les résultats soient beaucoup mieux que ce qu'on a là présentement.
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1: Normalement, dans la semaine, le bus 139 franchit le boulevard Pie-Neuf, une soixantaine de froid. C'est à ça que sert un boulevard. Un exercice de franchissement. L'éternel va-et-vient. Toute une animation. Pauline va au travail. Chloé prend le bus pour se rendre au métro. Destination centre-ville. Dans un petit bar italien pour un match d'Argentine. Jean, lui, amateur d'église. Désolé. Serviteur d'église de préférence. Destination, cette petite maison grisâtre où les gens chantent ensemble, prient ensemble. Il y a Malik, lui, locataire d'un 3,5 sur la rue d'Artagnan, cette rue qui s'assoit toujours calmement sur son cheval. Malik est professeur d'université. Le bus 139 l'amène au métro, direction Berry, UQAM. Comment ne pas remarquer cette dame, toujours en élan d'une fillette, visage vivant, lèvres tomates caraïbéennes. Elle travaille comme infirmière pour Santé Québec. Monte toujours le bus 139 vers 6h du matin, quotidiennement. Elle a toujours apporté du soleil dans ce bus qui est souvent fade, délavé. Mesdames, messieurs, mes chers auditeurs, auditrices de Radio CEPAM, ce samedi après-midi, pour venir ici au studio de la radio, j'ai pris le 139. Il y avait un couple juste à côté de moi. Ils tenaient la main, comme s'ils s'aimaient profondément. Ils sont descendus avant moi, la fille est sortie avant, et le mec l'a ensuite succédé. Je sais pas, mais il y a eu un truc, comme s'ils ne faisaient qu'un. Comme s'ils étaient heureux ensemble, malgré les secousses de la vie. Ah ouais, malgré les secousses de la vie. Comme s'ils revendiquaient leur droit d'être heureux. Comme s'ils montraient un chemin, et comme s'ils traçaient leur chemin, leur propre chemin. Comme s'ils suivaient le rythme du bus 139, qui prend plaisir à percer, à repercer ce boulevard Pie-Neuf. Comme si l'amour était en bus 139. Je sais pas. Ça peut être bien, quand on sait pas. Ça laisse souvent place à la poésie, à la beauté, dans le vrai voyage, dans des champs de possibilités. Le bus 139 a vu tout Montréal faufiler entre ses doigts, comme du sable. Des histoires d'amour qui n'existent plus, d'autres qui résistent, des gens qui sont plus là. Toute une mosaïque. Dans ce bus, on a la preuve tangible qu'on est tous vivants en même temps. On est liés, chaque arrêt, un peu brutal, on est tous secoués. On est tous secoués, bien sûr. Secoués. Même si on n'a pas la même destination, le moment dans le bus, on est lié par le même oxygène. Et je pense à la planète Terre, mes chers amis de CEPAM. Je vois la Terre comme un grand bus, un 139, qui perce le temps. Et nous, les passagers, qui descendrons quand même, tôt ou tard, l'essentiel, c'est peut-être d'être conscient qu'on est dans ce bus et qu'on est lié, soudé pour ce petit temps. Comme diraient les pasteurs d'église, gardez passagers autour là, dis-le. Je vous aime parce qu'on est vivant en même temps. Comme je le fais à chaque fois, mes chers auditeurs et auditrices, je vais vous partager un petit poème. J'ai pas d'argent, c'est sûr, mais c'est pas si grave. J'ai la poésie et je suis encore dans le bus. Bien sûr. Je vais vous lire la poétesse française de la Renaissance, au ventre du XVIe siècle, Louise Labbé. Le poème porte bien son nom. 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Je vis, je meurs. Je me brûle et me noie. J'ai chaud, extrême, en endurant froid dur. La vie m'est trop molle et trop dure. J'ai grand ennui entremêlé de joie. tout à un coup, je ris et je larmoie.

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En dessous de la chronique, c'est la voix du célèbre chanteur angolais Bonga. Merci. Je vous laisse avec ce son.

0: donc la chronique de Olson.
1: Mon amour.
0: Mathieu Olson, la chronique qui s'appelle Au pied de la lettre. Dans un instant, mesdames, messieurs, on passe à autre chose avec nos collaborateurs. Si Lou Jean-Paul Dickens ne sera pas là, Ismaël Robert devrait être là et aussi Jean-Emmanuel Pierre a promis qu'il ferait de son mieux pour être là. Pierre Michel Bolivar sera là. À la ville et au monde, dans un instant, immédiatement après la pause commerciale.

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0: Mesdames, Messieurs, nous sommes avec vous. Avec vous, pour l'instant, nous sommes Ismaël Robert. Ismaël Robert qui est à distance, qui prend cette distance des studios, n'est-ce pas? Je comprends, Ismaël.
1: Hein? Jamais, jamais, il faut jamais dire ça, jamais.
0: Il faut jamais dire jamais, hein?
1: Non, non, mais je veux dire qu'il faut jamais répéter ça, c'est jamais ce que tu viens de dire.
0: Bon, voilà, voilà, voilà. Et Thilou qui est à l'aise dans son rôle, n'est-ce pas? Toujours à distance. Comment ça va, Thilou?
2: Bonjour Jean-Ernest, bonjour Ismaël. Je vais très bien, merci. Quelqu'un m'a appris que quand le miracle se produit, parce que on n'a pas de, on prend pour acquis, mais on n'a jamais la garantie que tout va fonctionner. On n'a même pas la garantie de se réveiller, donc pour les autres choses. Non. Donc, quand le miracle se produit, jour avec ou jour sans, on dit que ça va bien.
0: Il faut applaudir. Le miracle va être presque parfait, messieurs, lorsque mon collaborateur, notre collaborateur, sera en studio avec nous, Pierre-Michel Bolivar. Et on sait que Dickens ne peut pas être là. On sait également que Pierre-Emmanuel, c'est quand on voit, on le croit. Hein?
2: Oui, c'est difficile pour lui, mais tous les liens lui ont été envoyés au cas où.
0: Ah, au cas où. On ne sait jamais, on ne sait jamais. Messieurs, on va commencer par regarder la sortie de Donald Trump, qui est un discours à la nation, réalisé jeudi dernier, c'était jeudi, hein, je crois, et parce qu'il a fait grand bruit à annoncer un discours à la nation, alors que la nation américaine est en guerre contre l'IGAN, parce que plus la guerre se termine, plus elle est en cours, n'est-ce pas? Et on pensait, presque tout le monde pensait, non, je ne dis pas vrai, tout le monde ne pensait pas que Donald Trump allait parler de cette guerre. Mais on pensait que pour une nation en guerre, le premier sujet serait la guerre contre l'Iran. Non, il n'a rien été. Il a surtout parlé, pris presque tout le temps du discours pour parler des problèmes des élections, de fraude potentielle, et allant d'une accusation énorme en disant que la Chine fait une rétention, une fraude de l'information, allant chercher combien de pourcentage des électeurs, des dossiers des électeurs américains, n'est-ce pas, et même essayant de truquer cette élection, les élections de 2020, n'est-ce pas, qu'il a perdu face à l'ancien président. Et la Chine a démenti tout de suite, et je ne pense pas pour quelqu'un. Et la sortie de la Chine, c'était de dire justement, on espère que on va travailler à rétablir la paix, à assainir les relations entre la Chine et les États-Unis. Alors, allez-y, je vais accompagner mon ami Bolivar, Pierre-Michel.
1: Alors, Thilou, je commence parce que
2: oui, vas-y, vas-y.
1: Je vais aller jusqu'à la fin. Alors, malheureusement, Jean-Yves s'est déplacé. Je voudrais commencer par quelque chose qu'il aimerait bien entendre de moi, à savoir, et puis, qu'est-ce que Donald Trump a dénoncé? Et c'est quoi le problème alors? Les États-Unis font ça partout, c'est pas seulement l'ingérence, les États-Unis imposent des dirigeants à travers le monde. Quand ça ne peut pas se faire de manière, c'est-à-dire subtile ou doucement, il emmène ses armées. Et les États-Unis n'ont pas honte, quand je dis les États-Unis, à travers ces dirigeants fascistes actuels. Je ne parle pas du peuple américain, du peuple états-unien, mais étant donné que c'est les dirigeants qui prennent les décisions pour le peuple, et en grande partie, souvent, le peuple états-unien aime les gens forts, les dirigeants forts, et parfois, on mène une guerre pour pouvoir rester au pouvoir aussi. Non seulement pour rétablir et pour restaurer ce qu'on appelle l'économie et continuer l'hégémonie, mais souvent, les peuples adhèrent au discours de ces dirigeants. C'est pour ça que j'ai commencé comme ça. Mais moi, personnellement, je dis, c'est quoi le problème? Puisque les États-Unis le font tous les jours, pourquoi un autre pays, une autre puissance s'arrêterait ou bien se gênerait de le faire? Cependant, C'est pas ça le problème. C'est parce que Donald Trump et tous les analystes hein, aux États-Unis, les journalistes hein, et à travers le monde reconnaissent c'est un tissu de mensonges. Ce qu'il dit là, il n'y a aucune vérité dans la mesure où n'importe qui s'intéresse aux affaires états-uniennes sont, c'est-à-dire est capable d'aller dans les statistiques États-Unis, dans les trucs qui sont à la portée de tout le monde pour voir les données des gens qui ont voté, les gens qui n'ont pas voté. Tout le monde connaît ça. Donc, ouais. Donald Trump est en train de raconter quelque chose pour se refaire une certaine virginité dans la mesure où Donald Trump, on sait, est en décadence dans les élections à venir. Et pour se maintenir au pouvoir, il a besoin d'avoir non seulement la Chambre des représentants et le Sénat. Le Sénat, c'était peut-être quelque part, dit-on, acquis, mais avec les décisions impopulaires, ou du moins rejetées de la population états-unienne, c'est pas sûr que les républicains vont garder le Sénat. Donc, dans ce sens-là, moi, je dis, et je vais m'arrêter là, je dis, pour moi, Donald Trump n'apprend absolument rien. C'est une rhétorique donc que les fachos au pouvoir aux États-Unis, c'est-à-dire, d'ailleurs, vous avez vu, messieurs, que c'est une campagne contre le communisme, que je pensais que c'était déjà fini. C'était le terrorisme qui était à la mode dans le langage des États-Unis.
0: Tilou.
2: Oui, mais je pense que Ismaël a vraiment tout dit, mais je ne pourrais ne pas souligner sa précision. Pour commencer, quand il dit les Américains, évidemment, il ne parle pas du peuple américain. Je tiens à souligner parce que c'est un débat que j'aimerais qu'on fasse un jour sur ce mensonge sémantique. Quand on parle les États-Unis ont fait telle chose ou le Canada a pris telle décision, est-ce que vraiment c'est représentatif? Est-ce que c'est de la volonté du peuple? Ou tout simplement, est-ce que un petit groupe d'intérêt se cache derrière une population, derrière un nom pour prendre ces décisions? À part ça, oui, la politique des grands pays, j'écoutais à un certain moment le Canada se plaindre d'ingérence chinoise ou la France se plaindre d'ingérence russe dans ces élections, les États-Unis d'ingérence chinoise. Ça me fait toujours sourire. Quand on vient d'Haïti et qu'on entend ces grands pays se plaindre d'ingérence étrangère dans leurs élections, ça ne peut que faire sourire parce que ça n'a aucun sens dans la bouche de ces grands pays-là. Et puis enfin, Monsieur Trump, ça, je pense que plus que tout, c'est tout simplement un aveu des élections à venir, d'une défaite dans les élections à venir. Donc, il prépare le terrain par rapport à cette défaite-là. Et Donald Trump, même les preuves qu'il avance, il a publié 50 documents officiels. Les documents contredisent ou nuancent ce qu'il avance comme théorie ou vérité pour lui. Sa communication, à part peut-être pour sa base, parce que très souvent, on nous dit que lui, lorsqu'il communique, c'est avant tout pour sa base. Bon, peut-être ceux-là vont croire parce que eux, ils acceptent tout ce que dit Monsieur Trump sans vérification. Et même lorsqu'on prouve le contraire, même lorsqu'on avance des preuves qui contredisent Monsieur Donald Trump, mais ils restent mordicus avec ce que dit leur chef, leur leader. Mais à part cela, je pense que personne n'est dupe sur les déclarations de Monsieur Trump.
0: Alors, c'est bien de dire que de cette manière-là, mais je vais vous présenter l'homme qui a vu l'ours, messieurs, et il sera d'accord avec moi. Bolivar, pour une fois, là, tu vas être de mon côté, Bolivar. Hein, je te demande d'être de mon côté.
3: J'ai pris la discussion en vol.
0: Je vais te mettre dans le bain.
3: Bonjour, messieurs. Mais j'espère que vous allez bien, Ismaël.
0: Je vais te mettre dans le bain, messieurs. Mm-hmm. Bolivar. Mm-hmm. C'est de dire que de la sortie de Donald Trump, mm-hmm. n'est-ce pas, de jeudi dernier, en disant que la Chine est en train de faire ce que jamais les États-Unis ont subi, n'est-ce pas, dans le temps. C'est un vol de différents dossiers des électeurs, etc., etc. Uh-huh. Et donc que la Chine a essayé de mettre la main sur les élections de 2020 pour favoriser Donald Trump, pour favoriser Joe Biden. Cela dit, messieurs, il y a une chose que je pense qu'il faudrait nuancer. Un pays qui pense qu'un autre pays est en train d'utiliser tous les moyens à sa disposition pour avoir le contrôle sur son territoire, que ce soit des élections ou autre chose ou économique, ce pays-là a le droit de se plaindre. Moi, là où je trouve la chose anormale, parce que vous avez posé la question, mais les États-Unis le font. Mais les États-Unis doivent s'attendre à ce que d'autres le fassent. C'est correct. Mais chaque pays, même si vous le faites, vous, et que vous constatez qu'on est en train de d'utiliser les moyens technologiques pour détourner les vrais résultats, vous devez vous plaindre. Il y a des pays, et suivez mon regard, messieurs, qui ne se plaignent jamais. Il y a un pays qui ne se plaint jamais, même si on le sait que c'est les États-Unis qui organisent la politique dans mon pays. Pierre-Michel Bolivar, bienvenue.
3: On devrait.
0: L'homme, monsieur, c'est un homme extraordinaire. Je vous le fais remarquer, regarde. Kadhafi, plus Kadhafi que ça, tu meurs.
3: Non, mais non, ça, c'est un kéfier palestinien. C'est un kéfier palestinien, Jayan. Ouais, c'est l'équivalent d'un drapeau. Allez, c'est un symbole de combat, de résistance, de résilience du peuple palestinien. Donc, lorsque je veux.
0: Donc alors, je comprends que tu fais message. De toi un Palestinien.
3: Non, c'est-à-dire que je supporte le combat des Palestiniens parce que moi je viens d'un pays qui a été colonisé, qui a été. Je comprends mieux que quiconque, même si c'est pas moi, mais mes ancêtres l'ont vécu. Et je regardais avant de venir ici, je suis désolé de dire ça. Je regardais la maison où on était, justement avant de venir, je regardais un mini documentaire. Où l'on présentait les maisons qui existent encore en Afrique de l'Ouest surtout, Ghana, et du côté du Sénégal, toujours en Afrique de l'Ouest, ce qu'on appelle la porte du non-retour. Je regardais où est-ce qu'on entassait les Noirs.
0: Bon.
3: Et alors, donc,
0: un jour, on fera une édition là-dessus.
3: Oui, pour vous dire que, et dans ce dossier-là d'ingérence dans les élections, bon, les États-Unis ne font que ça de toute leur histoire, ils ne font que ça, renverser des gouvernements, s'ingérer, imposer des présidents, des dictateurs qui sont de bons dictateurs parce qu'ils font leur cas de volonté. Kidnapper un président.
0: Qu'est-ce qu'il a dit? Le thème qui était utilisé déjà, Ismaël?
3: Pour Maduro, j'imagine.
0: Pour Maduro, oui.
3: Non, ils l'ont kidnappé.
0: Non, ils n'ont pas dit kidnappé.
3: Non, mais eux, ils ne le diront jamais.
0: Hein?
3: Exfiltré. Ouais. Mais ils l'ont kidnappé au vu et au su de tout le monde, sous le regard de la planète entière, et il y a personne qui dit rien. Donc, ce que j'ai envie de dire par rapport à ce dossier-là, c'est l'arroseur a osé, si d'aventure il advenait que la Chine.
0: Mais ça ne se joue pas comme ça, en général.
3: Si d'aventure il advenait que la Chine ait fait ça, eh bien, bon, ben, écoutez, qu'est-ce que les États-Unis veulent? Qu'ils soient les seuls à toujours faire ça? Eh bien, un jour, vous allez être victime de ça. Je t'ai écouté tout à l'heure dire que, oui, le pays a le droit de... Quand on dit en créole, là, aucun bépoule là...
0: Faut pas rêler, toi.
3: Faut quitter le relais.
0: Faut quitter le relais.
3: Alors, si pour la relais, donc je comprends, mais en même temps, les États-Unis, c'est comme par exemple, je prends un autre exemple, mais c'est toujours en rapport avec ça. J'écoutais Emmanuel Macron il y a pas longtemps qui accusait les Russes d'être des colonisateurs.
0: Je sais moderne. Pas, c'est... Il a ajouté moderne.
3: Non, hein?
0: Non,
3: c'est comme menace. Non, mais c'est pas sérieux. C'est pas d'accuser les Russes de coloniser l'Afrique. Franchement. Et ils devraient au moins avoir un petit peu de gêne de dire ça. Parce que la France n'a fait que ça. Hein? La France n'a fait que ça. Donc, bref, je reviens.
1: Pierre-Michel. Oui. Pierre-Michel, si tu me permets, j'ajoute un mot. Juste un mot. Mm-hmm. Parce que vous dites que et tu as dit si d'aventure, je suis d'accord avec toi, mais par contre, Trump n'a pas donné une pouce de preuve de ce que la Chine a fait Pourquoi? Je dis ça parce que toutes les données avancées par Trump, c'est des données, toi, moi, n'importe qui peuvent aller voir sur l'Internet, dans les sites officiels, publics des États-Unis. Trump n'a rien dit.
0: Mais, messieurs, on s'entend que si ce n'est pas toi, c'est donc ton frère.
3: Tu vas payer.
0: Ils le font tous. Ils le font tous. Et puis, on dirait que c'est normal. Oui, lorsque vous dites, si vous le faites à quelqu'un, vous devez vous attendre à ce qu'on le fasse à vous.
3: Excuse-moi, Jean-Yann, je t'interromps quelques instants. Regarde, c'est comme cette affaire de tentative d'assassinat sur Trump. On en a parlé la semaine dernière. Mais de quel droit les États-Unis se permettent-ils d'assassiner des dirigeants iraniens? De quel droit?
0: Non, pas seulement des dirigeants iraniens.
3: C'est illégal, c'est illégitime, c'est tout ce que tu veux.
0: Pas seulement des dirigeants iraniens.
3: Non, mais enfin, je prends un exemple comme ça, puisqu'ils sont en, ils ont des problèmes, des bouilles avec l'Iran. Maintenant, ils sont en guerre pratiquement. Mais de quel droit l'Israël se permet d'assassiner des dirigeants iraniens?
0: Ben,
3: Procéder à des assassinats ciblés. Ben, hein?
1: Mais
3: de quel droit?
0: Ismaël.
1: Légitimité démocratique.
0: Ah ben, voilà. Ismaël. Ben, la question, messieurs, si on tourne la question de cette manière-là. Moi, quand les États-Unis s'arrogent des droits et se donnent des pouvoirs, même d'aller procéder à l'arrestation d'un président en exercice, supposément parce que ce président dirige mal son pays, etc., et tout ce qu'on sait, et tout le baratin, lorsqu'on constate la position des 193 pays, théoriquement des pays démocratiques, théoriquement des pays libres, membres de l'ONU, et qui ne disent pratiquement rien. Ça veut dire
3: c'est
0: qu'on
3: le mutisme,
0: donne, on donne le droit
3: non, on
0: de,
3: ne donne
0: d'agir.
3: Pas. On ne donne pas.
0: On permet aux Américains de continuer. On dit oui aux Américains de continuer comme ça.
3: Est-ce que tu penses que l'ONU peut faire quelque chose?
0: Je ne parle pas de l'ONU, je parle des pays. Je parle des pays. Par exemple, il y a actuellement un couteau sur la tête des Cubains. Qu'est-ce que le monde a dit pour dire, pour expliquer, s'il ne le comprend pas, si besoin est, à Donald Trump? Mais
3: est-ce
0: il n'a pas le droit.
3: Est-ce que tu te rappelles?
1: Je vous ai envoyé, si vous permettez, je vous ai envoyé un article.
0: Ouais.
1: Un article, je l'ai envoyé à toi, à Thiel ou à Dickens, parce que je n'avais pas encore les coordonnées de Pierre Michel. Pourquoi? La résolution de l'ONU, parce que tu viens de mentionner ça, c'est pourquoi j'ai dit ça. La résolution de l'ONU condamnant les États-Unis dans ses méfaits contre Cuba. Pour la première fois, les États-Unis et l'ONU, même si ces résolutions ne sont pas contraignantes, mais l'ONU décide de créer un pont humanitaire pour transporter toutes sortes de choses à Cuba. Donc,
0: c'est quand même
1: une condamnation
0: Ismaël,
1: au monde entier,
0: Ismaël,
1: sinon aux États-Unis.
0: Peut-être que la deuxième mesure, créer ce pont pour transporter, peut-être que ça va causer quelque chose, ça va créer effectivement quelque chose, mais nous savons que ces résolutions sont toujours restées lettres mortes, et si on revient à la guerre entre Israël et la Palestine, ben on a eu des résolutions
3: depuis la nuit des temps.
0: Ouais. Depuis 1948 qu'on a des résolutions sur le comportement que Israël doit adopter par rapport à la Palestine. Est-ce que ces résolutions sont respectées? Non. Et c'est pour ça que je dis que des pays comme la Russie, comme la Chine, des pays forts comme les États-Unis, n'est-ce pas, la Russie, la Chine et les autres, nommez-les, et même l'Inde, messieurs, ces pays-là devraient demander une conférence spéciale sur la question américaine. Les États-Unis n'ont pas le droit d'aller arrêter des présidents. Les États-Unis n'ont pas le droit d'aller décréter qu'on va tuer un dirigeant sous prétexte. Et vous, nous, les pays occidentaux, nous décrétons que ce pays-là possède un mouvement, il y a un groupe qui est un groupe terroriste. Et si c'est terroriste, ça veut dire on a tuer, éliminer.
3: Jean-Hans, les États-Unis se basent sur une affaire qui n'a aucun sens, l'extraterritorialité de leurs lois. C'est-à-dire, ils ont des lois qui normalement doivent être appliquées chez eux et qui, par cette affaire d'extraterritorialité, s'applique dans d'autres pays. Et ça, je n'ai jamais compris comment le monde accepte de telles situations.
0: L'extraterritorialité existe en droit véritablement et en droit international.
3: Mais pas les lois américaines.
0: Mais pas les lois américaines.
3: Absolument.
1: Mais il y a plus que ça, messieurs, si vous permettez. Il y a plus que ça. C'est pas seulement l'extraterritorialité des lois, parce que c'est imposé par un seul pays. C'est surtout le côté... Les États-Unis a deux facteurs imposants qui lui permettent d'agir comme ça. Un, c'est la première puissance la plus armée au monde, c'est-à-dire sachant que personne ne va s'imposer pour l'instant face à cette armada. Et deuxièmement, l'économie est dirigée par les États-Unis à travers le dollar.
3: Oui,
1: donc, dans ce
3: oui,
1: sens-là,
3: oui.
1: tous les pays qui s'avèrent, c'est-à-dire se mettre en face des États-Unis, paient les conséquences. Vous le voyez avec les tarifs, vous le voyez avec
3: ouais, le Canada, tout le monde.
1: Tant aussi longtemps qu'on ne change pas, c'est-à-dire le système économique actuel, les États-Unis vont s'imposer comme ça.
3: Bon, en tout cas, la guerre en Iran est en train de régler ça tranquillement. Cette affaire de dédollarisation, ça va prendre du temps, c'est sûr, mais on s'en va vers là. Et mon impression, c'est peut-être la plus grande crainte du système américain, parce que sans le pétrodollar des pays du Golfe, du CG, Conseil de coopération, etc. du Golfe. Je pense que les États-Unis.
0: Ça prendra beaucoup de temps parce que les États-Unis représentent, si j'en crois à l'évaluation de notre ami Ismaël, le plus grand pays producteur de pétrole au monde. Le pétrodollar va continuer à couler à flot, tant parce que les États-Unis, en plus de ces sables bitumineux, possède les puits du Venezuela également et co-dirige les puits du Venezuela, si ce n'est dirige les puits du Venezuela avec madame la présidente actuelle.
3: Est-ce que vous avez vu cette séquence où est-ce qu'un monsieur déguisé en cardinal alors que Marco Rubio prenait la parole, je pense que c'était au Congrès, cette fin de semaine, a crié « Attention, vous êtes en train de tuer des gens, Marco Rubio, libérez, laissez vivre Cuba ». Vous avez vu cette séquence qui est passée, aux États-Unis. Mais enfin, quand la Russie décide d'envoyer de l'aide, par exemple, à Cuba, d'envoyer des bateaux avec du gaz, les États-Unis ne font rien. Pourquoi? Parce que, comme on dit en créole, « dans pourri, il y a une force sous banane ».
0: Alors, dans pourquoi on ne fait pas une force qui aurait vraiment tous les pays valables et qui peuvent valablement s'opposer aux menées des Américains. Ça veut dire que lorsqu'on ne le fait pas, ça veut dire qu'on est d'accord, qu'on laisse. Et c'est ça la difficulté, hein? Laisse-moi terminer cette phrase. Qu'on laisse libre cours aux Américains.
3: Non, on ne laisse pas libre cours, j'y veux.
0: Attendez.
3: On ne laisse pas libre
0: cours. On laisse libre cours.
3: On ne leur laisse pas libre cours.
0: Aux Américains, ça veut dire, dans ce qu'on appelle leur giron, leur lieu de pouvoir, n'est-ce
3: pas? Leur précaré.
0: Oui. De manière à ce que, justement, lorsque la Chine décide d'agir dans son milieu, hein, contre qui on sait, n'est-ce pas? Eh bien, que les États-Unis ne s'avisent pas à aller vraiment s'opposer.
3: Vous avez entendu qu'est-ce que le ministre de la Défense chinois a dit hier? Il a dit, nous avons des relations étroites avec l'Iran, nous avons des relations commerciales, des relations d'affaires importantes avec l'Iran. Que personne ne s'arroge le droit de venir nous interrompre dans nos affaires avec l'Iran. On parle d'affaires.
0: Mais les affaires, c'est d'abord le pétrole, et puis le pétrole peut être bloqué à tout moment.
3: Non, ça, mais les États-Unis racontent des balivernes aussi sur cette affaire du détroit d'Hormuz. Le détroit d'Hormuz est contrôlé par l'Iran, et c'est dans les eaux territoriales de l'Iran. Non, et en face, il y a la c'est pas la principauté, en tout cas, il y a le pays qui s'appelle Oman. Oman, oui. Donc, c'est dans les eaux territoriales de l'Iran. Qu'est-ce que les États-Unis viennent faire dans ce coin-là?
0: Non, mais il reste que les États-Unis bloquent les bateaux qui rentrent. Qui sortent des ports.
3: Non, mais c'est pas comme ça qu'il faut voir ça, Jean-Ernst. Parce que bloquer le détroit de Hormuz est contrôlé par l'Iran. Qu'est-ce que les États-Unis font? Ils vont attendre à peut-être 50, 60 kilomètres plus loin. C'est du bluff.
0: Non, mais c'est
3: ils vont attendre à 50, 60 kilomètres. Les images qu'ils ont diffusées hier, Jean-Ernst, c'était des images qu'on a déjà vues. Bateaux qu'ils auraient arraisonné.
1: Monsieur, alors, Thilou n'a pas parlé. Donc, il y a une réalité. Aujourd'hui, ça ne fonctionne pas. Ça, il faut le reconnaître. Peu importe que ce soit les États-Unis ou l'Iran, c'est-à-dire l'armada états-unienne empêche le fonctionnement des choses dans le monde. Deuxième point, ce qu'il faut comprendre, messieurs, et là, je ne cessais de le dire.
0: Alors, on s'en va à la pause commerciale et puis on revient pour la suite dans un tout petit moment.

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0: Mesdames, Messieurs, nous sommes de retour avec Thilou Jean-Paul, Ismaël Robert, Pierre-Michel Bolivar et moi-même Jean-Ernest Pierre. Et puis, on disait, avant d'aller à la pause, que Thilou n'avait pas dit grand-chose à cette première partie, messieurs. Je ne sais pas, Ismaël, est-ce que c'est ta faute ou est-ce que c'est ta faute? Ou est-ce que c'est ta faute? Est-ce que c'est ta faute?
1: J'allais ajouter quelque chose, je laisse Thilou dire ce qu'il a à dire, j'ajouterai quelque chose.
2: Oui, oui, mais je vais te passer la parole très rapidement parce que si je dois trouver la faute à qui, c'est peut-être la faute à vous trois parce que vous avez dit, je pense, l'essentiel de tout ça. Et moi, j'aimerais seulement ajouter que Monsieur Trump, maintenant, on devrait plutôt s'étonner qu'il dise quelque chose de vrai, qu'une vérité lui sorte de la bouche, parce qu'en règle générale, on dirait qu'il s'est donné comme mission de ne dire que des contre-vérités par rapport à ce qui se passe au Moyen-Orient. Combien de fois déjà il a gagné cette guerre?
3: Plusieurs fois.
2: Il nous annonce que la guerre est gagnée, alors plusieurs qu'on voit que l'Iran... Donc c'est pour cela que même lorsqu'une information sort, c'est lui qui pose, qui poste une question de « il a gagné ou il a fait quoi que ce soit en Iran ». Bon, moi, je prends ça pour...
0: Mais avouons, messieurs, avouons que son affaire qui semble être décousue, vraiment, et qu'on dit qu'il n'a aucune possibilité de convaincre qui que ce soit, mais il prend des mesures aussi, là. Je pense qu'il y a deux postes importants aux États-Unis qui ont décidé de ne pas publier adresse à la nation, le NBC et le ABC, quelque chose comme ça. Il a dit, bon, c'est des médias fake news, mais qu'on devrait enlever leur
3: licence.
0: Ouais, mais incroyable, où est-ce qu'on s'en va? Mais messieurs, il reste que Donald Trump, oui, est très impopulaire, mais lorsqu'on constate que Donald Trump ne dit absolument rien qui vaille la peine, c'est toutes des redites et des affaires, des balivernes, et qu'il y a encore, ne serait-ce que 20% de la population américaine à croire en Donald Trump, là, il y a un véritable problème.
3: Oui, mais parce que
1: pas seulement 20% de la population américaine, Jean-Ernest, il y a 66% des républicains qui appuient Trump. C'est, attention là, c'est important, n'oublie pas. Et les républicains sont nez à nez avec les démocrates.
0: Alors, donc, quand on dit que les peuples ont les dirigeants qu'ils méritent, messieurs, vous voyez ce que je veux dire, moi.
3: Moi, j'aimerais, on
0: laisse Pierre.
1: Pierre-Michel, je vais juste ajouter quelque chose. Et Jean-Ernest, tu as dit quelque chose, peut-être que tu as l'impression qu'on n'est pas d'accord avec toi. C'est pas le cas. C'est-à-dire, on voudrait, je pense, nous quatre, voir que le monde entier se dit non. C'est fini, on n'est pas d'accord avec les positions des États-Unis. Ce qu'on essaie de dire, moi personnellement, je suis d'accord avec cette idée, mais c'est pas ça qu'on va voir. Pourquoi? Plusieurs fois, je vous ai dit que les liens qui existent entre les pays, c'est des liens économiques, c'est pas des liens idéologiques. Deuxièmement, si vous voyez BRICS, qui est plus en mesure de faire valoir un point aux États-Unis, vous voyez, BRICS encore, c'est ce qu'on appelle des liens économiques, c'est pas des liens idéologiques. Donc, Jean-Ernest, tout ça pour dire quoi? Tout ça pour dire que tant et aussi longtemps que c'est les avantages comparatifs qui s'appliquent dans ce qu'on appelle le commerce international, vous ne verrez jamais un alignement de tous les pays contre l'ingérence fasciste des États-Unis aujourd'hui.
0: Alors, moi, messieurs, les gens pensent que je demande au pays de déclarer la guerre aux Américains. Non. C'est les dirigeants américains ne sont pas tous des Trump. Trump comprend lorsqu'on lui dit qu'il doit comprendre et puis il montre qu'il comprend et il laisse tomber. Mais si on ne fait rien dans ce sens-là, que les pays ne se disent pas qu'on ne peut pas continuer comme ça, Donald Trump, pour le reste du temps qu'il a passé au pouvoir, il va en faire davantage pour justement garder dans la mémoire des Américains quand dans les années 2020, n'est-ce pas, il y avait un Donald Trump, alors que c'est peut-être le pire président de toute l'histoire des Américains.
3: En tout cas,
2: ben, il dit qu'il est le plus formidable. Mais juste pour passer un mot de Dickens. Dickens n'est pas avec nous parce qu'il est aphone et le Canada est un peu responsable à cause de ces feux de forêt. Mais il nous dit que toute cette démarche de Monsieur Trump.
0: Non. Dis à Dickens, je ne vais pas répéter ce que Donald Trump a dit. Donald Trump a dit qu'on devrait payer encore à cause des feux de forêt.
2: Oui, tout à fait. Alors lui, il nous dit que toute cette démarche de Monsieur Trump, c'est pour pousser une loi. Le Save Act, et qui voulait exiger une preuve de citoyenneté américaine lors des prochaines élections. Enfin, le Save Act n'est pas encore une loi et ça doit être adopté par le Sénat, ensuite signé par le président des États-Unis. Donc, ce serait en réalité dans cet objectif-là uniquement qu'il ferait toute cette démarche avec cette adresse à la nation officielle.
1: Et aussi une façon de contester les élections à venir, sachant qu'il va probablement les perdre.
0: Messieurs,
3: je peux ajouter quelque chose rapidement.
0: Rapidement, oui.
3: J'aimerais que vous compreniez que aux États-Unis, il n'y a pas de multipartisme. Ça n'existe pas. C'est deux partis qui sont les deux faces d'une même médaille. D'abord, si vous allez regarder, fouiller un petit peu, vous allez voir que il y a plus de faucons chez les démocrates que chez les républicains. Ça fait un. Deuxièmement, parce que quand on pense que, bon, si les républicains ne sont pas au pouvoir, les démocrates vont arriver, vont faire. Non. C'est du pareil au même
0: avec Donald Trump, pas
3: la présidence. Je parle des chambres, la Chambre des députés, le Sénat, etc. La deuxième chose que je voudrais souligner, c'est le fait que, pour retrouver Jean Hens dans ce qu'il disait tout à l'heure, pourquoi le monde ne dit rien, etc. Vous pensez que l'Europe, l'Union européenne qui est créée quasiment par les États-Unis, et c'est pour ça que les Européens sont à la botte des États-Unis. Vous pensez que les Européens vont dire non aux Américains? Parce que le problème, c'est qu'ils font semblant de dire non. Et Kirchsteimer, Macron, ils disent non, on n'est pas, vous avez décidé d'aller attaquer l'Iran sans nous avoir informé. Mais dans la réalité réelle, excusez-moi ce pléonasme, leur territoire est laissé à l'utilisation de la Navy et de l'armée de l'air américaine. Bon. Voilà. Donc à ce moment, c'est pour ça que l'Iran dit, écoutez, l'US Air Force. Merci beaucoup. C'est pour ça que l'Iran dit, tous les pays qui ont permis à partir de leur territoire aux Américains de les attaquer sont considérés comme belligérants.
0: Dans ce cas-ci,
3: donc ça ne changera pas. Il ne faut pas s'attendre à ce que quelque chose se passe.
0: Pierre-Michel Bolivar, on a bien vu que les pays, en général, n'ont pas permis...
3: À l'exception de l'Espagne.
0: Les pays européens. Quel pays européen qui a permis, dans cette guerre-là, d'utiliser
3: L'Angleterre, l'Allemagne.
0: Pas à ma connaissance,
3: monsieur. Oui, mais les soldats qui sont morts, où est-ce qu'ils sont emmenés, d'après toi?
0: Toi, tu parles de soldats morts. Moi, je parle
3: ils ont dit 13,
0: Je parle d'utiliser les infrastructures, les bases qui sont disponibles.
3: Quand tu sais ton espace aérien, Jean-Hens.
0: Ça, c'est des ententes. Les États-Unis font partie, c'est le chef de l'OTAN, n'est-ce pas, qui dépense beaucoup d'argent pour l'OTAN. Et les Européens ont longtemps pensé que les États-Unis pouvaient leur mettre sous leurs ailes, n'est-ce pas. Alors, donc, ça a donné ça. Maintenant, c'est une chose totalement différente et on peut être fier de ce que la plupart des pays disent aux Américains, n'est-ce pas, lorsqu'il s'agit d'utiliser les bases, n'est-ce pas. L'Italie aussi en goûte toute la bave de Donald Trump, n'est-ce pas. Regardez comment la relation est tournée avec la présidente italienne, hein,
3: Madame Meloni.
0: Alors ça ne marche pas.
3: Oui, mais on utilise l'espace aérien de ces pays-là, Jean-Yves.
0: Non.
3: On utilise l'espace aérien français pour aller bombarder l'Iran. On utilise l'espace aérien allemand. Les avions décollent de la base, de la plus grande base qu'ils ont là, je pense c'est en Allemagne.
0: Messieurs, regardons l'Angleterre. Quel pays avec, ben c'est comme, comment dirais-je, un pays où la démocratie est une démocratie à bon marché, et pourtant, il faut regarder le bon côté de la chose. Premier ministre est vite éjecté, hein? C'est des premiers ministres littéralement éphémères que ce pays-là a connu depuis, je dirais, les 10 dernières années. Presque à l'année, on change de premier ministre. Et pourtant, c'est l'une.
3: Mais c'est une crise de gouvernance.
0: C'est pas seulement une crise de gouvernance. C'est un pays peut-être ingouvernable. C'est un pays quasi ingouvernable. Comment un gouvernement peut élaborer un programme sur le long terme lorsque le premier ministre est sûr d'être éjecté dans les 6 mois de sa nomination? C'est extrêmement grave.
3: Mais c'est ça aussi, ça a un rapport avec le Brexit. Alors il faut connecter ces deux parties là. C'est un problème qui est, semble-t-il, les Anglais semblent regretter d'être sortis de l'Europe, mais il n'y a pas moyen d'y retourner. C'est ça le problème. C'est que donc c'est pour ça un petit peu que ça
0: non mais ça avant fonctionne le pas Brexit tellement. Avant le Brexit, on avait des premiers ministres qui tombaient aux 6 mois,
3: comme des
0: un an, comme de, ce n'est vraiment, est-ce que c'est ça une démocratie? Est-ce que aussi il faut comprendre, non, moi je pose la question parce que l'Angleterre, c'est un des rares pays à vivre sous deux régimes.
3: Mais il y a beaucoup de choses qui se passent en Angleterre.
0: Non, est-ce que je peux terminer ça, Pierre-Michel? C'est quand même un pays, rare pays, qui vit sous deux régimes.
3: La royauté, tu parles?
0: Il y a une royauté qui existe.
3: Mais la royauté est en déconfiture, Jean-Ernst. La royauté est en déconfiture.
1: Canada. L'Espagne, la Belgique, ben, tous ces pays-là, la Norvège.
0: Non, ne parle pas du Canada.
1: Le Canada. Jean-Ernest, ce qu'il faut comprendre, Donald Trump a dit un mot dans son discours qu'il faut tenir compte. Je pense que les gens ne sont pas restés là-dessus. Ce qu'on appelle le « deep state ». OK? Ouais. Le deep state fonctionne dans ces pays-là aussi. Ce que tu as dit là, ce que normalement, c'est des pays qui seraient réellement en difficulté de gestion de gouvernance. Mais ça fonctionne. Pourquoi? Parce qu'il y a le deep state dans ces pays-là mis en place. Vous allez voir,
3: l'état
1: c'est pas sans raison qu'un premier ministre qui vient d'arriver, qui engage un pays dans la guerre. Il c'est ce qu'il fait. Il prend des décisions pour 20 ans, 10 ans, qu'est-ce qui va se passer? Le premier ministre qui va arriver ne va pas changer. Il faut changer les choses en surface,
0: non,
1: c'est-à-dire des trucs économiques, sociaux.
0: Comprenons sociaux. Que la plupart des premiers ministres qui tombent en Angleterre, c'est pour des questions de mœurs, des mauvaises décisions. C'est pas des choses profondes.
3: Oui, mais ça, c'est en directe connexion avec la royauté aussi, qui est en pourriture là-bas. La royauté, depuis l'arrestation du prince Andrew, il y a des choses qui ne sont pas dites
0: dans les médias
3: mainstream. Parce que on a sacrifié Andrew, mais pour un truc assez rocambolesque. On a décidé de le sacrifier avec, bien entendu, en sous-main. Il continue d'avoir les privilèges, mais on dit publiquement, il n'a pas le droit de faire ceci, il n'a pas le droit, il a perdu tout ça.
0: Il y a d'autres scandales qui s'en viennent.
3: Ok, mais la royauté britannique est en complète déconfiture, avec des trucs qui ont rapport avec le dossier Epstein, avec des affaires qui ont rapport avec l'assassinat
2: pour cela que je ne comprends pas.
3: L'assassinat de la princesse Lady Di.
0: Oui.
3: Hein, c'est sorti maintenant, là.
0: Oui, Tilou.
2: Oui. Oui, alors c'est pour cela que je ne comprenais pas trop le questionnement de la démocratie britannique par rapport à ces faits-là. Au contraire, moi, je trouve que c'est bien qu'on pose ces questions. Hein.
0: Mais toi, tu dis... oui, parce que...
1: Non. Si le peuple... Parce que la démocratie, c'est pas une question de vote seulement. Voilà. Deuxièmement, la démocratie, c'est pas une question... vote 5 ans, après 5 ans, revient,
2: voilà.
1: Non, pas ça. Le peuple, c'est ce qu'on appelle, nous, on aimerait introduire, c'est-à-dire le truc révocatoire.
0: Non, voilà.
3: Le référendum révocatoire,
0: ouais. Alors, mais
1: se prononcer à tout moment.
2: Voilà. Pour moi, le point le plus important de la démocratie, je dis pour moi, c'est que le peuple s'assure d'être toujours représenté comme il le souhaite.
0: Alors, maintenant, messieurs, nous dit le peuple, on dit que le peuple doit être représenté comme il le souhaite.
2: Voilà.
3: Alors, c'est un gouvernement du peuple par le peuple et pour le peuple.
0: Alors, vous savez comment ça se passe au Parlement? Au Parlement britannique, ben c'est entre eux, hein, ils s'éjectent comme ça là, et puis l'autre arrive, il forme une majorité à l'intérieur du Parlement. Ça me donne l'impression que c'est,
2: et on commence à
0: secouer ça. C'est des systèmes comme le système israélien, comme le système aussi en Italie, n'est-ce pas, où on n'est jamais très sûr. C'est pas le peuple qui chaque fois éjecte un premier ministre, non? Non, c'est pas.
1: Oui,
0: c'est
1: mais
0: pas comme
1: quand
0: ça.
1: Quand le peuple montre son mécontentement, c'est-à-dire, et bon gré, mal gré, bon an, mal an, ils font semblant de dire que, bon, écoutez, quand on fait des sondages, le peuple n'est pas d'accord, mais quand même, il y a un mécontentement du peuple. Le peuple montre qu'il est en désaccord avec ses gouvernants. C'est pas sans raison que le peuple ne participe pas aux élections massivement. Tout ça aussi, c'est des facteurs montrant le désaccord du peuple.
3: En France, on a un exemple flagrant. Le peuple a voté contre cette affaire de l'Europe. Ils ont imposé ça au peuple. Le résultat du référendum que les Français avaient rejeté cette affaire d'Europe, cette affaire de Maastricht, etc. Mais ils l'ont imposé.
2: Ils l'ont fait passer quand même.
3: Quand même. Et c'est pas la première fois qu'ils le font. Le dernier pays au monde à avoir ça dans sa constitution, je pense que c'est le Venezuela, qu'on a accusé de tous les maux. Le Venezuela, dans sa constitution, a cette affaire de référendum révocatoire. Et malheureusement, on fait du Venezuela un exemple qui n'est pas à suivre, parce que quand on enlève un président, on kidnappe un président dans un pays comme ça, et puis on ne sait même pas de quoi son avenir sera fait, parce qu'il est encore en prison aux États-Unis.
0: Et puis Ismaël me disait que c'était une démocratie très solide, malheureusement.
3: Mais Jean-Yves, quand même. Mais le seul pays à avoir, le dernier en tout cas.
0: Mais monsieur.
3: Un article qui traite de référendum révocatoire, c'est dans la constitution du Venezuela.
0: Les articles, c'est des articles. Ouais, être sur le terrain, être capable de défendre la démocratie, justement, ce qu'on trouve dans la constitution, ça prend des armes. Ça prend des armes, vous pouvez avoir la plus belle démocratie sur le papier, mais si vous n'êtes pas capable, vous n'avez pas les moyens de défendre ce qui est sur les papiers, malheureusement.
3: Comment on défend ça, Jean-Yves, quand on a un pays qui vient kidnapper le président en pleine nuit?
1: Attention, Jean-Yves, pour pas qu'on te fasse dire que ce que tu viens de dire, c'est-à-dire, si on n'est pas capable, c'est-à-dire de s'autogouverner, les Haïtiens ne devaient pas faire l'indépendance. Parce qu'on n'était pas sûr.
0: Mais regarde là, Ismaël, est-ce qu'on a fait l'indépendance pour ça?
2: Mais de toute façon,
3: j'ai entendu
2: condamner le coup d'État de 2004 d'Aristide.
0: Comment?
2: En disant que, à plusieurs reprises, j'ai entendu condamner le coup d'État de 2004 d'Aristide, en disant que un président élu, quelles que soient les conditions, ne serait pas une force étrangère de venir le récupérer.
0: Oui.
2: Donc, moi, je pose la question. Qu'est-ce que la démocratie vénézuélienne a à voir avec ce qui se passe avec Maduro?
3: Et voilà.
0: Qu'est-ce que la démocratie? Moi, je vous dis, vous pouvez avoir toutes les belles lois et les belles règles dans votre constitution. Bolivar vient de dénoncer le référendum révocatoire. Mais laissez-moi terminer, messieurs. Vous devez être en mesure aussi de défendre tout ça et d'empêcher qu'un autre pays vienne.
3: Chaque fois que notre pays vienne enlever le président, est-ce que tu penses que la population du Venezuela est d'accord avec ce qui a été fait?
0: Est-ce que j'ai dit que la population est d'accord? Moi-même, Ismaël me parlait d'une armée bolivarienne, n'est-ce pas, qui était fin prête et qui était prête à mourir pour défendre la démocratie de son pays. il n'y a pas eu un seul militaire.
3: Non, mais vous savez que les États-Unis, les États-Unis, mais non, sous-doit les gens, les États-Unis sous-doit les gens.
0: Se poser des questions parce que bon,
2: vraiment, je ne comprends pas, comme si le Venezuela s'organise, on peut être pour, contre, c'est une autre, débattre de la démocratie. Démocratie vénézuélienne, pour moi, c'est une chose. On peut en débattre, mais voilà. Par rapport à ce qui s'est passé là, comment on peut questionner les Vénézuéliens ou la démocratie vénézuélienne par rapport à une superpuissance qui vient imposer ses armes?
3: C'est ça.
0: C'est ce qu'on disait de tout à l'heure là. C'est ce qu'on disait qu'il faut, à un moment donné, que les pays s'organisent. Parce que nous avons une tribune internationale qui s'appelle les Nations Unies qui devrait s'occuper de ces difficultés-là. Bon, et les États-Unis, les Nations Unies ne se sont pas donné le droit, et toutes les mesures qu'on peut prendre, c'est des mesures qui ne sont pas respectées. Mais à un moment donné, est-ce qu'on peut changer la formule et faire en
3: sorte... Mais qui va changer la formule?
0: Mais regardez, s'il n'y a personne qui va changer la formule, arrêtons de parler.

0: doit s'organiser pour que ça ne se produise plus.
1: Le problème, c'est un affrontement de principes. Si on remet en question la façon de combattre de ceux qui n'ont pas la force, on est en train de légitimer ceux
0: je ne suis pas en train de... Mais il faut...
2: Non, mais...
0: Ismaël Robert, toi-même, tu m'as dit que, attention, les Américains doivent penser à deux fois avant d'envahir Cuba.
3: Ah, mais absolument, parce que la révolution cubaine a été faite avec les armes.
0: Non. Donc, ça veut dire que la révolution cubaine a été faite avec des armes.
3: Oui.
0: La révolution bolivarienne a été faite avec des mots. Donc, la révolution bolivarienne n'a aucun moyen de se défendre.
3: Non, c'est pas ça. C'est pas ça. C'est pas ça que ça veut dire.
0: Bon, vous savez ce que je suis en train de vous dire là? Lorsque les Français ont menacé d'envahir de nouveau et d'utiliser les armes contre la République d'Haïti, la nouvelle République d'Haïti, les Haïtiens devraient se laisser anéantir plutôt que de négocier cette entente-là. Oui ou non?
2: Ah non, moi je suis pas...
3: Non mais attention, c'est un complot, mais c'est un complot de Boyer.
0: Non,
3: mais c'est un complot de Boyer.
0: Arrête de
3: parler. Avec Charles X.
0: Je pose une question. Est-ce que les Haïtiens devraient aller continuer la guerre?
2: Je réponds.
0: Oui,
2: vas-y. Moi, il n'y a aucune question à laquelle je peux répondre par oui ou par non.
1: Voilà.
2: OK? Parce que c'est pour moi, c'est clair.
0: Moi, je suis totalement désaccord.
3: Mais c'était un complot de Boyer avec Charles X.
0: Oui, mais toi, tu dis que c'était un complot.
3: Mais c'était un complot. Nulle part.
0: Tout ce que je sais, il y a eu une entente et aujourd'hui.
3: Quelle entente?
2: Monsieur, ça fait longtemps que nous faisons des analyses économico-politiques. Monsieur, vous savez, il y a plusieurs paramètres qu'il faut analyser tenant compte.
3: Absolument.
0: Ismaël, un pays qui a pris son indépendance. Un pays qui a pris son indépendance, et vous venez de me dire encore que Cuba, hein, a pris son indépendance
3: par les armes. Oui.
0: Et que si les États-Unis.
3: Enfin, la révolution cubaine.
0: Si les États-Unis s'avisent à rentrer sur le sol cubain, n'est-ce pas? Eh ben, ça risque de placer fort. Mais laissez-moi terminer.
2: Rapidement.
0: Et je dis que la révolution haïtienne domingoise s'est faite aussi avec les armes. Et nous avons remporté cette révolution-là. Et je dis que aujourd'hui, si on a fait cette indépendance, on n'a pas fait l'indépendance pour que
3: Haïti
0: devienne un pays valet.
3: J'ai lu les mémoires du général anglais Maitland. C'est pas ce qu'il dit, lui. Alors, on est en 1825 quand c'est arrivé cette affaire de Boyer. On est en 1825.
0: Mais est-ce que je parle de Boyer?
3: Il faut parler de Boyer.
0: Je m'attends à ce que, si tu dis, Pierre-Michel, c'est pas, qu'est-ce qui devrait être fait?
2: Pourquoi vous me laissez pas mettre un mot?
0: Non, mais laisse Pierre-Michel, parce qu'il parle de Boyer. Dis-moi qu'est-ce qui devrait être fait. Est-ce que, si, comme la France a réclamé que l'État d'Haïti paye pour qu'on reconnaisse son indépendance.
3: Pour dédommager les anciens colons.
0: Est-ce que ça a été bien fait?
3: Non, ça n'a pas été bien fait.
0: Voilà,
3: ça ne devrait pas être fait comme ça.
0: Et c'est pour ça que je dis que Boyer a été un atavisme.
3: C'est pour ça que je parle de complot.
0: Arrête de un pays indépendant.
2: Regardez.
0: Un pays indépendant qui dispose de quelques couteaux. Même si le pays le plus puissant au monde vienne attaquer son indépendance, il doit se défendre.
1: Sur la pratique là. Tu demandes au Venezuela de faire quoi après cette incursion, d'aller envahir les États-Unis?
0: Sur le sol vénézuélien. Mais vous me dites des choses, vous êtes...
3: Mais il y a des esclaves de salon vénézuéliens.
0: Arrête de me dire ça. Qu'est-ce qu'on devrait faire?
3: Mais il y a des esclaves de salon qui ont trahi la patrie. C'est comme voyez.
0: Non, mais messieurs, tu m'as dit que le Venezuela devrait se défendre, oui ou non?
3: Mais le Venezuela avait tout préparé pour se défendre, mais il y a des esclaves de salon qui ont été...
0: Donc, la même chose, Haïti devrait se défendre aussi. On est d'accord.
2: Vous me laissez même pas dire un mot.
0: Mais Ismaël, tu peux dire deux mots.
2: Ernest a essayé de comparer le Venezuela et Cuba.

0: Non, c'est pas comparable.
1: Deuxièmement, Jean-Ernest, qu'est-ce que je dis dans l'affaire de Cuba et le Venezuela? Vous avez remarqué que les États-Unis n'ont pas, en fait, ne sont pas restés dans ces pays-là. C'est-à-dire les États-Unis, c'est-à-dire et profitant de ce qu'on appelle l'avantage qu'il a utilisé la technologie moderne pour
0: Voilà.
1: kidnapper un président. Mais les États-Unis ne sont pas descendus sur le terrain pour occuper les territoires. Ce que je dis dans le cadre de Cuba, je n'ai jamais dit Cuba peut se battre contre les États-Unis. Je dis cependant, si les États-Unis savaient d'envahir Cuba et d'occuper le
0: Il
1: territoire,
0: pourrait le regretter.
1: les États-Unis vont se retrouver face à un peuple souverain prêt
0: Formé,
1: pour sa
0: formé, formé,
1: défense.
0: formé,
1: Pour
0: formé.
1: sa défense.
0: Oui.
1: C'est autre chose, Jean-Ernest, entre ce que tu dis, à savoir, il faut que le pays, tu dois poser une question qui est importante pour moi, capitale, à savoir, qu'est-ce que vous attendez à ce que le Venezuela fasse face à États-Unis, que le monde entier aujourd'hui, vous savez, c'est 1 045 billions de dollars de l'armement pour le budget états-unien aujourd'hui.
0: Alors, vous me dites, monsieur, que les États-Unis n'occupent pas le territoire. Pourquoi les États-Unis iraient occuper le Venezuela quand les Vénézuéliens le font à la
1: Il faut
0: place?
1: pas dire
0: Et
1: les
0: puis,
1: Vénézuéliens.
0: les dirigeants, ce n'est pas des Haïtiens, ce n'est pas des Cubains, c'est des Vénézuéliens
1: C'est quelques esclaves de salon.
0: qui font le travail à la place des Américains, et il y en aura
1: Mais
0: toujours,
1: est-ce que tu
0: n'est-ce
1: sais
0: pas?
1: qu'il n'a pas payé l'argent qu'il avait promis, hein, à cette traite-là?
0: Monsieur, moi, je
1: Enfin.
0: pense qu'on devrait arrêter là-dessus et aller à la pause, parce que nous sommes en train de dire tous la même chose, un pays qui se fait attaquer. Moi-même, si je me fais attaquer chez moi par des bandits qui sont très armés, je ne veux pas me mettre à genoux, ils vont me tuer, mais pas à genoux. Et c'est comme ça qu'un pays devrait
1: Oui,
0: faire
1: mais quand
0: aussi,
1: tu fais face à, quand tu as des esclaves de salon.
0: même si on dispose de bois calé, on fait l'effort, parce que Haïti, qui a fait la révolution domingoise, ben Haïti n'avait pas d'armes, hein? Haïti
1: Est-ce que
0: n'a
1: vous
0: toujours
1: voyez
0: pas
1: ce que les
0: fabriqué des
1: États-Unis ont
0: armes.
1: fait, Jean-Ernest?
0: Pas vrai?
1: Les États-Unis
0: On
1: ont bombardé l'Iran.
0: va
1: La
0: à la
1: première
0: pause.
1: chose que les États-Unis ont fait, c'est tuer 184 filles
0: Bon,
1: dans une
0: oui,
1: école.
0: des enfants dans une
1: Voilà,
0: école, ouais. On va
1: Jean-Ernest.
0: à la pause, messieurs. On va à la pause, on revient.
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0: Ismaël Robert, Thilou Jean-Paul et moi-même, Jean-Ernest Pierre. Alors, on vient de m'appeler, messieurs, pour nous dire de nous calmer un tout petit peu parce qu'on parle tous en même temps. Et puis, je n'aime pas qu'on dise que Thilou fait partie de la mauvaise école, etc. Parce que Thilou, messieurs.
1: Excuse-moi, Jean-Ernest, je dois juste relayer que quelqu'un de Saint-Paul m'envoie un message pour me dire, messieurs, félicitations, jeudi à émission en goût.
0: Bon. Alors, j'espère que la personne qui vient de me faire la remarque.
2: Ouais. Elle a raison.
0: C'est sûrement un opposant, un adversaire à moi qui voit que de recevoir des coups à droite et à gauche.
1: Je pense plutôt que l'un parle de la forme et il a raison, on doit mettre un peu d'ordre, et l'autre du fond parce que les sujets débattus sont importants et les arguments intéressants.
0: Bon, alors messieurs, les États-Unis par rapport à Haïti, là, je ne comprends pas. Les États-Unis envoient un autre message, c'est pas différent des autres qu'on a déjà eu par rapport au voyage en Haïti. Et cette fois-ci, pour la première fois, on nous dit dans le texte d'agence que les États-Unis ont exagéré pour dire à ses concitoyens que s'ils veulent aller en Haïti, il faut qu'ils fassent d'abord prendre leur ADN, n'est-ce pas? Prendre leur ADN et laisser leur ADN et même des empreintes de dentiers ou genre là, n'est-ce pas, qu'on puisse les reconnaître éventuellement s'ils se font enlever, s'ils se font tuer, etc. En parlant d'Haïti, Haïti n'a aucune infrastructure hospitalière, etc., ce qui n'est pas faux, hein. Mais quand même, est-ce que sur la terre du monde, messieurs, Haïti est le pays le plus dangereux dans le monde entier pour qu'Haïti, les États-Unis nous présentent de cette manière-là? Et parallèlement, vous allez voir là, ils sont en train de faire des démarches pour renvoyer les Haïtiens. C'est comme, moi je pense, messieurs, que Donald Trump a un problème énorme avec Haïti. Si Donald Trump comprend une chose, eh bien, il comprend un peu ce que les Haïtiens ont fait, ces nègres ont fait en 1804, n'est-ce pas? Et comme c'est exactement le contraire que Donald Trump aurait fait, eh bien, Donald Trump en a une dent et deux dents et 32 dents contre nous.
1: Je vais y aller rapidement. Je ne sais pas si ça a un rapport avec l'histoire d'Haïti, ce que nous avons fait, ce que nous avons apporté comme contribution à la liberté, à la dignité humaine. Honnêtement, je ne sais pas. Par contre, moi, je ne m'étonne pas du tout de cette déclaration de Donald Trump, parce que j'ai rapidement compris que Donald Trump n'est que dans l'exagération, que dans le superlatif, qu'il parle de lui, de ses réalisations ou de ce qu'il dénonce. Il n'y a jamais de demi-mesure avec Donald Trump. Donc, lorsqu'on parle d'un pays où il y a des recommandations pour ne pas voyager dans ce pays-là, c'est toujours le pire pays, c'est toujours... on n'a jamais vu ça de l'histoire. Donald Trump est comme ça. Maintenant, il est clair que, moi au départ, et je ne sais pas si tu t'en rappelles, je disais toujours que... Enfin, moi, j'essayais de questionner ce que disait Donald Trump en évitant de lui affubler le qualificatif de raciste, parce que, il ne l'a jamais dit ouvertement. Mais là, je pense qu'on est clair qu'il a un problème avec les Haïtiens, il a un problème avec les Noirs. Donc, quand on mélange tout ça, cette sortie de l'administration américaine sur les raisons pour lesquelles ne pas voyager en Haïti, on n'a pas à s'étonner, c'est même normal. Mais le contraire aurait été étonnant.
0: Ismaël, c'est quand même l'administration américaine, c'est même pas Donald Trump là, c'est l'administration américaine sous Donald Trump qui fait des déclarations de cette manière-là, alors que on me dira ce qu'on voudra, mais Haïti, c'est un pays dangereux, oui, c'est vrai, mais on sait d'où proviennent les armes qui sont utilisées en Haïti, et Donald Trump n'a jamais rien fait, l'administration américaine en apparence n'a jamais rien fait pour diminuer l'afflux des armes américaines en Haïti qui tuent et qui tuent absolument.
3: Bon, en tout cas. Non seulement ça, Jean-Ernest, ce qu'il faut comprendre aussi, c'est que c'est pas seulement. Souvent, les analystes mettent l'accent sur Donald Trump. Il faut voir le gouvernement dans son entier. C'est-à-dire, c'est un gouvernement de fascistes qui sont au pouvoir. Tout à l'heure, vous mettez l'accent sur Haïti. Pour moi, je vais plus loin, ajouter une sorte de complémentarité à ce que vous avez dit. Donald Trump, en tête avec ces gens-là, il déteste les Noirs. Tu sais que c'est pas mon discours, parce que moi, je pense que c'est pas une question de couleur qui fait problème à travers le monde. C'est une question de classe, hein, de lutte de classe. Cependant, et je ne peux ne pas reconnaître cette particularité des dirigeants fachos au pouvoir aux États-Unis. Ces gens-là, ils mettent, dès lors, vous allez voir, et Donald Trump l'avait dit à un certain moment, il n'a aucun problème avec la race aryenne, les yeux verts, les yeux bleus, qui pouvaient rentrer aux États-Unis comme bon leur semble. Mais dès qu'il s'agit de quelqu'un qui a la peau foncée, Donald Trump a un problème avec. Et quand je dis Donald Trump, je dis à travers tout le gouvernement, parce que le gouvernement de Donald Trump, c'est des gens, des oui-oui, des gens à la solde de Donald Trump qu'il met au pouvoir, qui ne disent absolument rien contre ce que pense Donald Trump. Donc c'est pour ça, moi, aujourd'hui, ce qu'il faut tenir compte. Et je pense que nous devons changer cet élément de langage, à savoir, et aux États-Unis, actuellement, il y a un gouvernement fasciste au pouvoir.
2: Je vais être beaucoup plus acide parce que c'est un petit
0: ne
2: peu...
0: Ne sois pas plus acide parce que tu risques de perdre le contrôle de...
2: J'en contrôle de mes émotions, mais je vais être acide parce que... Non, c'est pas Donald Trump, c'est les États-Unis d'Amérique. Parce que il faut remonter toujours le temps, il faut remonter à l'histoire. Ça a commencé avec Thomas Jefferson. Il y a aucun président américain qui a jamais eu du respect pour Haïti. Aucun. Président américain, pas même Barack Obama. Alors, et je pourrais vous les citer. Woodrow Wilson, c'est lui qui a envoyé 300 Marines voler les $500,000 en lingots d'or en Haïti en 1915. Et allez voir.
0: Les actes d'un voleur, là, c'est pas les actes d'un raciste, n'est-ce pas? Tout le monde.
2: je suis en train de vous dire que il faut remonter à la nuit des temps. Les États-Unis d'Amérique, dans leur façon de voir Haïti, n'ont jamais eu du respect pour ce pays. D'abord, parce que, effectivement, nous avions osé changer les rapports de force avec les Occidentaux pour qui un noir était un bien meuble. Ça, c'est clair. Il y a personne qui sortira ça de ma tête. Ça, c'est la première des choses. Deuxième des choses, c'est que les États-Unis d'Amérique sont responsables, nous sommes aussi responsables, nous les Haïtiens. J'ai parlé tout à l'heure de Boyer, qui avait un gouvernement obscurantiste, qui avait fait une magouille avec Charles X, etc. Nous aussi, nous avons notre responsabilité, mais les problèmes de ce pays, les problèmes d'Haïti sont inhérents aux Américains. Malgré le fait qu'ils chassent les Haïtiens, ils sont présents par l'entremise d'Éric Prince. Ils occupent notre aéroport, ils ferment, ils font tout ce qu'ils veulent, ils nomment les chefs de police. Il y a personne qui leur dit rien. Voilà la situation. Donc je pense, ça c'est mon point de vue, je suis carré là-dessus, les Américains en général, parce que j'ai dit tout à l'heure qu'il n'y a pas de différence entre démocrates et républicains, allez regarder dans l'histoire ce que Joe Biden a dit d'Haïti. Allez regarder. Et vous allez voir que personne, ces gens-là n'ont jamais eu du respect pour Haïti, pour les raisons que j'ai énumérées tout à l'heure, et pour bien d'autres, par exemple, parce qu'ils veulent toujours, ils savent que Haïti, dans son sous-sol, a des richesses, de l'iridium, de l'or, du pétrole, des choses, etc. Ils veulent tout, ils veulent cette terre-là, mais sans les Haïtiens.
0: Mais messieurs, on parle peu, mais on parle bien aussi. Il y a une grande part de responsabilité chez les Haïtiens également. Parce qu'à un moment donné, on me dira que les États-Unis disposent de toute l'armada qu'on veut, n'est-ce pas, etc. Mais moi, je constate toujours que les Haïtiens au pouvoir et ceux qui rêvent de prendre le pouvoir ne me regardez pas ne regardez pas en direction de qui on sait, n'est-ce pas, ils font leur premier voyage aux États-Unis demander aux Américains de leur donner le pouvoir, n'est-ce pas,
2: ouais.
0: Et même lorsqu'il y a un écart, ça c'est vraiment des situations où on devrait voir ces personnes supposément en autorité en Haïti faire une démarche auprès des Américains, auprès du président américain, auprès du département d'État pour savoir, mais qu'est-ce que vous avez contre les Haïtiens, ma foi? qu'est-ce que vous avez contre ces Haïtiens? On devrait pouvoir poser, mais vous n'allez voir, messieurs, aucun responsable va essayer, ne serait-ce qu'une seconde, de poser une telle question. Alors, que voulez-vous que les Américains fassent? Eh ben, ils savent que vous avez besoin d'eux, vous avez besoin de leur visa, vous avez besoin de rentrer sur leur territoire.
2: D'aller manger des sandwichs dans leur ambassade.
0: Ah ben, bon, voilà. Oui, Ismaël.
3: Alors, ben, il y a des tentatives qui ont été faites. Et vous connaissez déjà les résultats. Ne voyez pas dans la lutte de peuple seulement les dirigeants qui sont devant un micro ou bien derrière. Il y a des peuples, des organisations et sur le terrain en Haïti qui préparaient, qui s'organisaient ce que faisaient les États-Unis. Les États-Unis ont tout fait à travers la CIA, à travers des gangs mis en place pour faire en sorte que ces leaders, ces jeunes leaders, partent, laissent le pays. Vous savez aussi les 37 coups d'État et les États-Unis ont organisé, participé en Haïti. Donc, c'est pas parce que ces gens-là n'aimaient pas Haïti ou bien ils travaillaient pour les États-Unis seulement. Je n'en disconviens pas, mais toute chose étant égale par ailleurs, moi, si je devais donner, parce que tu aimes donner ça, Jean-Ernest, dire que quelle note tu donnes, quelle chose tu donnes, mais si je devais donner une responsabilité aux Haïtiens, en premier, je dirais, les Haïtiens auraient 1%, 9%, c'est les États-Unis qui sont responsables de nos malheurs.
0: Non.
2: Mais absolument, parce que d'abord, nous sommes victimes de notre géographie. Non,
0: regarde là. Pierre-Michel, je trouve que, je m'excuse, malgré tout le respect que je te dois, cher collègue, que c'est faible. Parce que, mais excuse-moi, Pierre-Michel, nous sommes là où nous sommes, et nous devons vivre là, indépendant, là où nous sommes.
2: Allez demander à Dumas Célestin en 1946 pourquoi il a été renversé.
0: Dumas Célestin.
2: Il n'y a pas que lui.
0: Je ne peux pas.
2: Non, mais je prends un exemple.
0: Pierre-Michel, nous devons trouver un moyen. Sinon, toi qui rêves d'aller en politique, Pierre-Michel, ne pense plus à ça, parce que nous ne pourrons jamais déplacer le territoire là où il est.
2: Mais est-ce
0: nous devons nous faire respecter.
2: Est-ce que ça nous empêche de dire que nous sommes victimes de notre géographie?
0: Oui, mais nous devons trouver un modus operandi et se faire respecter. Et les Haïtiens doivent commencer par manifester. Tilou, j'ajoute juste une petite affaire, Tilou, et je te laisse aller, Tilou. Nous devons commencer par montrer du respect pour nous-mêmes. Comment se fait-il que ça, c'est pas les Américains qui font de ce pays que j'ai connu, moi, où je vivais encore jusqu'à les années 70, fin des années, début des années 80, n'est-ce pas? C'était un bon pays où il faisait bon vivre.
2: Oui, mais les États-Unis, c'est pas les États-Unis qui sont venus avec les Duvaliers?
0: Non. Les Duvaliers n'étaient plus là. Sous Duvalier, moi, j'ai connu le bicentenaire où il y avait de la musique, etc. Non, après Duvalier. Le pays, la chute a continué. Et là, nous sommes dans une cour à une saute à cochon, comme dirait les Québécois.
1: Jean-Ernest. Hein?
0: La responsabilité n'incombe pas aux Américains, ni aux Français, ni aux Allemands.
2: S'il te plaît.
1: Je ne pense pas. Bon, on en a souvent parlé, mais je ne pense pas qu'on soit encore à savoir si c'est la faute des Américains ou si c'est la faute des Haïtiens. On s'entend que les États-Unis ont une part de responsabilité, l'international a une part de responsabilité,
0: mais
1: responsabilité première revient aux Haïtiens. Ça, on est d'accord. Par contre.
0: Tilou, tu passes une petite vite là. 1/9 là, tu corriges là tout de suite là pour mon ami.
1: Non, mais je vais expliquer. Quand on parle de responsabilité première, ça veut dire que s'il y a un problème, la première personne à qui on va poser des questions, ce sera aux Haïtiens parce qu'il s'agit de leur destin. Je pense que tout le monde est d'accord.
0: Ismaël n'est pas d'accord.
1: On ne peut pas faire fi que l'un des principaux obstacles soit ce comportement de l'international et le problème de notre géographie. Si on veut trouver une solution, si on veut trouver un traitement, il faut d'abord poser le diagnostic. Et il est clair qu'avec les dirigeants qu'on nous a donnés, moi j'insiste sur qu'on nous a donnés parce que quand on nous dit que les peuples ont les dirigeants qu'ils méritent, on serait d'accord, mais il faut d'abord laisser les peuples choisir, ce qui n'est pas toujours le cas. Bon, je pense qu'on doit être d'accord que, oui, les Haïtiens sont les premiers responsables dans ce sens qu'ils doivent prendre conscience que l'international ne les aime pas.
0: Alors, messieurs, je sais que Ismaël veut essayer de trouver quelque chose, mais tu n'as rien à dire, Ismaël. Je t'emmerde, hein, tu sais, Ismaël.
3: Ouais, je sais. Mais ce que
0: ajoute un petit quelque chose, mais on doit glisser pas sur Michel Martelly.
3: Tout à fait. N'oubliez pas, j'ai dit au départ, toute chose étant égale par ailleurs. Ok, c'est Terris Paribus, je le dis. Hein. Donc, ça veut dire quoi? Ça veut dire pour moi, et j'ai dit aussi, en termes d'exemple, les 37 ou 38 coups d'État, hein, c'est-à-dire fait, préparé, mis en place par les États-Unis pour détruire, pour tuer des dirigeants, des jeunes, des groupes sociaux. Donc, on peut pas. Ça ne veut pas dire. Je suis le premier à reconnaître que les comportements des Haïtiens sont déplorables. Bon. Cependant, quand on connaît la force des États-Unis, quand on connaît le rejet des États-Unis pour des pays comme Haïti, moi, je n'insiste pas pour seulement Haïti, parce que il faut voir les veines ouvertes de l'Amérique latine, d'Eduardo Galeano, pour comprendre ce qui se passe dans toute la zone.
1: Je te rejoins tellement, Ismaël, que je pense qu'on ne peut pas aider les futurs, les potentiels leaders de ce peuple haïtien sans leur faire comprendre le poids de cet international.
3: Merci.
0: Absolument, absolument. Mais par contre, Cuba, c'est à peu près la même situation qu'Haïti. Et moi-même, je vous assure que j'aimerais encore, malgré le malheur de Cuba, hein, j'aimerais être dans la position des Cubains parce qu'il y a une attitude cubaine verticale et responsable, etc., etc. Ce que je n'ai pas dans mon pays d'origine. OK?
3: Il y a un travail qui a été fait. Bon. La révolution, c'est dans la tête, Ismaël.
0: La révolution, on l'a faite, nous. Cuba a fait sa révolution après nous.
3: C'est pas la même chose.
0: Mais il n'y a pas de révolution supérieure à une autre révolution. La révolution française n'est pas supérieure à ma révolution. La révolution française n'est pas supérieure à ma révolution. La révolution cubaine n'est pas supérieure à ma révolution. Aujourd'hui, s'il nous manque une révolution.
1: Est-ce que la révolution cubaine n'est pas plus de l'ordre de la conscience?
0: N'est pas supérieure à ma révolution. Aujourd'hui, s'il manque quelque chose à faire, c'est une révolution. En Haïti, là, c'est plus la révolution avec les armes, c'est une révolution du bon sens.
1: C'est ce que je dis.
0: C'est une révolution du bon sens qui manque en Haïti, ok?
1: De la conscience.
0: Ok? De la conscience du bon sens.
2: Mais comment on fait une révolution du bon sens quand on est avec un peuple qui n'est pas à l'inverse de Cuba. J'ai dit tout à l'heure, et c'est pas pour rien que je l'ai souligné, les Cubains sont formés.
0: C'est l'un des grands acquis
2: de la révolution cubaine.
0: Les Haïtiens sont informés, ok? Nous faisons tellement d'informations.
2: Je parle dans le sens d'alphabétiser, etc.
0: Cela dit, et si on a dit analphabète pas bête, il faut croire qu'un alphabète pas bête. Bon.
1: Est-ce que je peux quand même faire une remarque? Je ne suis pas sûr que cette formation qui est nécessaire au peuple soit seulement de l'ordre de l'instruction.
2: Voilà. Non, c'est pas de ça que je parle. C'est pas de ça que je parle. Je parle de cet acquis de la révolution cubaine qui fait qu'un Cubain a conscience de son identité, de ce qu'il est, de ce qu'il représente et n'accepterait jamais de sa plaventerie.
0: Non, je ne sais pas.
2: Devant l'ennemi yankee.
1: Lorsque Haïti, à plusieurs reprises, a voté dans un sens qui salissait son histoire, et j'insiste sur le mot salissait, Haïti ne peut pas voter contre l'indépendance d'un pays. Haïti, au plus, peut s'abstenir. Et je l'ai toujours dit, c'est parce que les dirigeants n'ont pas conscience de l'histoire d'Haïti.
0: Okay,
1: parce que sinon, si on avait cette conscience-là, on saurait qu'il y a certaines positions, on ne peut pas les prendre.
0: Alors, messieurs, on fait le petit pont avec le retour de Michel Martelly en Haïti. Et là, si on me dit que c'est un peuple inconscient, bon, un peuple, c'était pas le peuple qui était derrière Martelly. Oh,
2: ça c'est de la manipulation.
0: On peut le dire. Mais messieurs, je suis quand même, permettez-moi, je suis de l'ancienne école. J'ai vu, parce que là, vous allez me dire tout de suite, bon, on a payé manipulation pour former des bandes de rata, etc., etc.
2: C'est sûr, Jean-Yves.
0: Mais messieurs, moi j'ai vu, savez-vous ce que j'ai vu dans les années 70 en Haïti, au moment où on préparait en Haïti étant go naïve, n'est-ce pas? Hein? le centre de la révolution de, hein, de, comment ça s'appelait déjà, cette révolution-là?
3: La rébellion, de la révolte.
0: De la révolte, n'est-ce pas? Et j'ai vu des Haïtiens qui avaient la possibilité de, d'avoir des sacs de blé, de maïs, etc. Et qui, juste pour montrer qu'ils étaient entiers, sincères, avec ce qu'ils réclamaient contre Jean-Claude Duvalier, qui jetait la nourriture à terre dans les rues de Gonaïves. J'ai vu, j'ai appris plus tard que Zacharie Delva voulait retourner en Haïti, à Gonaïves, n'est-ce pas? Et est allé à un bar et a fait une tournée pour tous ceux qui étaient dans le bar. Et les gens ont pris leur tournée, n'est-ce pas? Et après, ils ont ramené Zacharie Delva à la frontière pour retourner à Port-au-Prince parce qu'on ne veut pas de vous. J'ai vu, et ça, moi, je l'ai vu de mes yeux vus, les gourdes de Jean-Claude Duvalier après, et ça, je mélange un peu tout, hein, parce que Jean-Claude Duvalier était avant là, et envoyait des gourdes à terre aux Gonaïves, et les Gonaïviens ne ramassaient pas les petites gourdes neuves qu'ils venaient d'imprimer, n'est-ce pas? Aujourd'hui, c'est pas parce que je suis gonaïvien, je ne suis même pas sûr que même au Gonaïve, le peuple pourrait avoir un tel comportement digne, ne pas se laisser piétiner, n'est-ce pas? Et ça, à cette époque-là, le peuple n'était pas plus informé. On venait à peine d'avoir les informations en créole sur Radio Haïti, etc., etc.
1: Il y a certaines choses qui ont
0: aujourd'hui,
1: changé quand même.
0: Aujourd'hui,
1: qui ont changé.
0: Il y a des choses qui ont changé, mais dans le mauvais sens.
1: C'est oui, un peut-être, peuple peut-être, qui... mais faut tenir compte du contexte où les gens n'étaient pas aussi affamés et...
2: Et voilà. Le peuple a été poussé jusqu'à ses derniers retranchements. Il ne peut pas vivre à Carrefour, il ne peut pas vivre à Delma, il ne peut pas vivre à Carrefour-Feuille, il ne peut pas vivre à Cité-Soleil. On le bouscule, il peut même pas s'organiser pour le primum vivere. Alors quand un peuple est dans cette situation-là, qu'est-ce que tu veux qu'il fasse?
1: Tous les déplacés, ceux qui sont dans les camps, vous disent et dénoncent les actions des ONG. Mais est-ce qu'ils ont le choix de ne pas prendre ce
0: vous
1: que,
0: êtes
1: leur rapporte,
0: en train
1: le peu que leur rapporte ces ONG?
0: Vous êtes en train de me dire, messieurs, qu'il n'y a rien à faire avec le peuple.
2: Il y a des choses à faire.
0: Non. Alors, si le peuple ne peut pas comprendre que ces gens-là se servent de lui, que ces gens qui donnent carnaval quand il ne faut pas, que ces gens qui mettent des écrans de télévision pour regarder le football, qui aimeraient avoir du football et la Coupe du Monde 24 heures sur 24, 365 jours, n'est-ce pas?
3: Tu fais l'introduction. Tu fais le développement
2: et la conclusion. Oui.
0: Je vous laisse faire la conclusion. L'émission est terminée. Je vous laisse faire la conclusion.
2: C'est vrai, Ismaël,
0: ajoutez quelque chose.
3: Dans cette émission, messieurs, et ce que j'aime avec cette émission, depuis, nous faisons, à mon avis, de l'éducation populaire. C'est pas parce que c'est un terme que j'adore, que j'applique, mais
0: tu adores l'éducation populaire.
3: Oui, c'est ça, je dis. Oui, j'adore ce terme. Je dis, c'est pas seulement parce que je l'adore que je le répète, mais je constate quand même quelque part, il y a des choses que nous disions que les gens quand même doivent penser, réfléchir. D'ailleurs, quelqu'un vient de lancer un message à Tilou pour dire que l'émission a un goût. Donc, fait que c'est quelque part, c'est pas pour nos beaux yeux que les gens disent ça. Nous faisons de l'éducation populaire. À un certain moment, je pense, messieurs, il faut que nous mettions dans nos discussions cette définition, un développement aussi, à savoir qu'est-ce que c'est que le peuple. Parce que quand nous disons le peuple, il y a presque 12 millions. Les statistiques ne sont pas concordantes en Haïti parce que je ne sais pas depuis quand on a fait un recensement, mais il y a presque 12 millions d'habitants en Haïti. Quelques personnes, les raras, je ne pense pas que... Est-ce qu'il y avait une centaine? Je ne sais pas. 200, je ne sais pas. Et qu'on paie dans la... C'est-à-dire, c'est les tripes de ces gens-là coupent par la faim, que les voyous PHTK donnent de l'argent, parce que c'est du peuple qu'ils ont tiré cet argent, est-ce qu'on peut reprocher le peuple? Parce que combien de fois nous disions que le peuple ne devait pas participer au carnaval? Mais qu'est-ce qu'on voit de temps en temps? Donc, messieurs, c'est pas pour ce que vous voyez là, c'est même pas un échantillon représentatif. C'est quelques personnes. Donc, tout ça, Martelly en Haïti, c'est fini.
0: OK,
3: c'est
0: fini. On va faire la pause. On va faire la pause. On va faire la pause, messieurs, on revient pour la suite. On va terminer là-dessus. Et c'est là.
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0: Mesdames, Messieurs, nous sommes de retour avec Ismaël Robert, Pierre-Michel Bolivar, Thilou Jean-Paul et moi-même, Jean-Ernest Pierre. Alors, avant d'aller à la pause, on était sur la question, je pense que l'intervention, la dernière, était celle de Ismaël, qui rappelait, en tout cas, les difficultés du peuple. Je pense que oui. C'est Bolivar? Ou...
3: Oui.
0: Bon,
3: oui.
0: C'est toi qui as rappelé les difficultés du peuple. Oui, messieurs. Moi-même, vous savez, la comparaison que je fais lorsque vous êtes en train de me faire croire que oui, ce que je vois là, c'est la réalité, mais voilà, il y a des situations qui expliquent cette réalité-là. OK? C'est comme ça que je vois ce que vous avez dit.
3: Ouais, mais c'est une réalité,
0: j'arrive. Comprenez, non, mais c'est la réalité, mais.
3: Il y a un mot qui vient, c'est l'instrumentalisation.
0: Pierre-Michel, lorsqu'on instrumentalise, et tu joues le rôle de l'instrument, tu es l'instrument. C'est exactement, les Haïtiens, messieurs, ont souvent pour coutume de dire, mais c'est pas si d'alguien, son mot si d'ailleurs résolu. Et pourtant, lorsqu'on fait le constat, ben, on trouve toutes les caractéristiques du sida. Et donc, moi-même, ce que je suis en train de dire, c'est que le peuple est devenu comme ça, mobilisable pour 1000 piastres parce qu'il est dans la misère, n'est-ce pas? Et attention! Attention! Si vous voulez mobiliser le peuple, et que vous n'avez pas pour une bonne cause, pour sa cause véritable, et que vous ne disposez pas de ce 1000 piastres là, vous ne mettrez pas le peuple dehors.
3: Mais Jean-Yann, s'il faut d'abord.
0: Mais, est-ce que j'ai dit quelque chose?
4: Non, c'est pas ça. Mais tu fais quand même. Tu attends à ce que nous prenions aussi un petit
0: non,
4: peu.
0: Non, mais un petit peu, beaucoup.
3: Mais oui, parce que.
4: Est-ce que je vais dire, Jean-Yann, j'ai aussi dit, parce que tu as fait un résumé de ce que nous avions dit, mais j'ai aussi dit ce que vous voyez là n'est pas représentatif du peuple.
0: Ah
4: j'ai
0: ben
4: aussi
0: oui.
4: dit ça aussi. Ah c'est-à-dire, j'ai dit, quelques personnes ne peuvent pas s'assimiler à la population haïtienne.
0: Je serais très d'accord. Si vous étiez capable, lorsque vous avez, vous n'êtes pas Michel Martelly, vous n'allez pas, lorsque vous n'avez pas, mais écoutez là, lorsque vous n'avez pas le 1000 gourdes, le plat de chinjambé, à donner pour mettre les gens dehors, est-ce que, parce que vous avez une bonne cause, vous pensez pouvoir le faire? Thilou a levé la main, mesdames, messieurs, moi je m'en vais.
5: Bon, par rapport au constat, je pense qu'il n'y a rien à dire. Il est clair que c'est ainsi. On en a souvent débattu même à ce micro. Sur cette histoire de chaque élection, on a l'impression qu'on choisit la moins bonne personne parce qu'il est question d'argent et voilà. Donc, pour le constat, on est clair. Sauf que, si on a cette émission aujourd'hui, c'est parce qu'on est conscient qu'il y a un travail à faire. D'abord, qu'il y a un problème, il y a un travail à faire et surtout que le travail n'est pas facile. S'il s'agissait de trouver une solution, de tirer d'un chapeau une solution, je pense qu'on aurait rapidement fait vite de passer à d'autres sujets. On aurait une émission de variété. Donc, c'est notre responsabilité maintenant, c'est ce travail qu'on est en train de faire, d'essayer de conscientiser, d'essayer de dire, à une certaine époque, je trouvais qu'on avait déjà fait un pas en avant, parce qu'il est clair que les gens ne prennent pas les 1000 gourdes simplement parce qu'ils sont de mauvaise foi, c'est parce qu'ils ont besoin de ces 1000 gourdes. À un certain moment, on disait, prenez les 1000 gourdes, mais votez bien. Donc, c'était clair déjà qu'il y avait cette volonté de prise de conscience que la façon dont ça se fait, ce n'est pas la bonne et qu'il faut changer les choses, mais on va continuer à discuter, à essayer de conscientiser, de trouver la bonne formule pour sortir le pays de la situation où elle est.
3: C'est une situation de cause à effet. La population est poussée dans les cordes, Jean-Yans. Elle ne peut pas, je répète ce que j'ai dit tout à l'heure, elle ne peut pas vivre à Carrefourfeuille, elle ne peut pas vivre en province, elle ne peut pas vivre à La Saline, elle ne peut pas vivre à Cité-Soleil, ainsi de suite. Elle ne peut pas vivre à Delma. Les gens qui ont leur maison sont forcés de quitter cette maison-là. Donc, on a démobilisé le peuple, dans un premier temps, la population, dans sa généralité, en général. Deuxièmement, on a fait en sorte que les gens soient dans une situation tellement coincée que même le primum vivere, c'est-à-dire ça nourrit l'encréol là, dégagé, démêlé, on appelle ça l'informel. Donc les gens sont pas capables même d'aller chercher le pain quotidien du jour, brasser, ça on dit en créole là. Le brassage n'est plus possible en Haïti parce que c'est un pays qui est en proie à l'insécurité. Ensuite, quand il n'y a pas de leader, et c'est dans les moments de crise que naissent les leaders, partout dans le monde, dans les moments de crise, naissent les vrais leaders. Quand il n'y a pas de leader, avec quel leader on va mobiliser ce peuple? Avec ces gens qui sont là, on ne peut pas construire du neuf avec ces matériaux pourris là.
0: Ok. Donc, on est.
3: Donc, on ne peut pas reprocher, comme tu l'as fait tout à l'heure, comme quoi le peuple n'a pas conscience. Mais non, qui va mobiliser?
0: Si le peuple a conscience, on arrête cette émission là et on fait plus de. Parce que Thilou vient de dire qu'on est en droit. On a un travail à faire. Et ce travail-là, Thilou, je regrette, part de plus loin que dans les années 70. Parce que, assez bizarrement, messieurs, les technologies obligent, les technologies touchent Haïti, mais le peuple d'aujourd'hui est mieux informé, est plus au fait des réalités mondiales. Par rapport à, non, moi-même, j'ai vécu, sinon, tu étais bébé, là. 70, moi, j'étais un grand garçon, et je savais qu'il y avait, je savais qu'il y avait énormément de difficultés d'informer la population à la radio, etc. Il fallait utiliser des subterfuges, prendre des nouvelles d'ailleurs pour informer. Aujourd'hui, le peuple est informé. Le peuple a même la loi de sa bouche. Oh. N'est-ce pas? Oh. Ah, mais, tu peux pas me dire, alors que Ismaël va dire plus tard, c'est le seul acquis du peuple depuis 87, etc. Non, cela dit, messieurs, soyons sérieux. On part de loin. Pierre-Michel Bolivar, la chose que j'ai retenue, a dit, et après toute son énumération, a dit, et lorsque vous n'avez pas de leader, et Pierre-Michel Bolivar va dire, encore, je cite Pierre-Michel Bolivar, et je cite, il dit, c'est dans les moments de crise que naissent les leaders.
3: Mais voilà.
0: Eh ben, nous sommes en moment de crise. Il n'y a pas de leader hier.
3: J'ai aussi dit qu'on ne peut pas, qu'on ne saurait bâtir de nouvelles choses avec des matériaux pourris.
0: Non, mais
3: ça veut dire quoi?
0: Ça ne veut rien dire. Moi, j'ai retenu que dans les moments de crise, c'est dans les moments de crise que naissent les leaders, les vrais leaders.
3: Absolument.
0: Et ceci nous sommes partout. en moment de crise, et moi, je m'attends à ce que un leader ou des leaders émergent.
3: Ah, mais oui.
6: Mais oui, où sont-ils? Aussi,
3: ah, mais oui.
6: Où sont-ils?
4: Si j'en ai, c'est pas en claquant les doigts.
3: Voilà. Voilà. Et voilà.
4: Ah. C'est dans les luttes.
3: Et continue. Voilà.
4: C'est dans les luttes.
6: Mais,
4: continue. Mais, perpétuelle.
6: Mais il y a personne qui lutte.
4: Parce que le peuple.
6: Il y a personne.
4: Le peuple va faire un choix. C'est-à-dire, au départ, j'en ai, vous allez voir. Le peuple, beaucoup de leaders vont laisser comprendre que c'est eux qui sont capables de mener la lutte. Mais le peuple, lui, va choisir au fur et à mesure. C'est pas sans raison pour voir alors, que les choses changent chaque mois, chaque deux mois, chaque trois mois. Moi, je suis pas en désaccord avec ça. C'est-à-dire que on n'est pas capable avec un tel, on le rejette après un mois, après deux mois, on prend un autre. Pourquoi on doit garder quelqu'un permanemment, de manière permanente, de sorte que cette personne-là nous détruise. Donc, Jean-Ernest, le leader, ou bien les leaders, de toute façon, c'est pas un dieu, c'est pas un roi qui viendra sauver le peuple. C'est le peuple ensemble qui va s'auto-gouverner. C'est le peuple ensemble qui va se défendre. Mais, c'est le peuple ensemble qui va construire son avenir.
6: Est-ce que tu as dit que ça va prendre beaucoup de temps?
4: Non, j'ai pas dit ça.
3: Ça veut dire que ça passe par un tabula rasa, Jean-Ernest.
6: Mais non, mais je posais la question. Ça à mon ami,
3: ça passe par un renversement de la table.
6: Bon, on y va.
3: Ça passe par un renversement de la table, Jean-Ernest. Alors, pour renverser la table.
5: Qu'est-ce que toi, vu notre histoire et nos traditions,
6: oui.
5: C'est compréhensible aussi que ça soit aussi ardu parce qu'on croit le chef, c'est lui le chef. On n'a pas encore cette conscience que la personne en poste est au service de la population et c'est ce qu'on est en train de faire, de travailler
6: moi-même. La conscience
5: pour comprendre cela.
6: Tilou, si je suis ce leader-là, je vais parler au peuple, je vais dire au peuple, arrêtez de vous faire utiliser. Parce que dans l'histoire aussi loin qu'on remonte dans le monde, là, ces dirigeants, qu'ils soient blancs ou noirs ou ont toujours essayé d'utiliser, dans les pays où on est plus généreux, utiliser le pain et les jeux pour faire marcher la population. La population oublie tout, n'est-ce pas, et verse tête baissée là-dedans. Arrêtez de vous faire utiliser avec les questions de rara, mardi gras, football, des affaires comme ça. Non, mais je vous dis.
3: Ce sont ces instruments de manipulation, Jean-Yann.
6: Mais essayez de me comprendre. J'essaie de dire au peuple de ne pas se laisser prendre.
3: Oui, mais le peuple, j'ai dit que le peuple est poussé à son dernier retranchement.
6: Bon, alors, le peuple...
3: Dans les cordes, voilà.
6: Tilou, continue pour moi parce que... Continue pour moi parce que je n'ai pas les mots pour me faire comprendre.
5: Non, mais moi, j'essaie de comprendre.
6: Si je suis ce leader, j'ai ce discours-là, ce que je voulais vous dire, messieurs, en disant au peuple, vous êtes pris dans l'engrenage et on se sert de vous, qu'on soit à Tintin Boachèche, ou après Tintin Boachèche, ou avec Martelly, on vous utilise avec le Mardi Gras, les carnavals, le sport et des affaires, et plein d'affaires, pour ne pas faire les bonnes affaires pour vous.
3: Il faut commencer par sécuriser le pays, Jean-Yann.
6: Non, moi, c'est mon discours. Attends, quand tu vas être leader dans deux minutes, là, ok, ouais. Tu vas dire au peuple, je dis au peuple, moi-même, si vous me donnez la chance de vous diriger, ces affaires-là, là, je fais tabula rasa. Tabula rasa signifie pas d'école, pas pendant un an, aucun sport, juste le primum vivere, Laissez-moi terminer, Tilou, moi je vous dis le résultat du vote. On ne vote pas pour moi, je suis dernier, bon dernier,
5: parce que pas d'école, pas de ceci, cela.
6: Voilà, je suis dernier. Mais c'est Bolivar qui est.
5: Mais plus important que ça, je pense que
6: Dis-nous, c'est toi le leader maintenant. Tu es le leader. Fais ton discours au peuple.
5: Et, mais c'est ça justement. Je ne pense pas qu'il s'agisse seulement de faire un discours au peuple. Il faut trouver la formule pour les conscientiser.
6: Présente en quelques mots ton programme au peuple pour le conscientiser, pour voir si le peuple va marcher avec toi.
5: On a toujours eu des discours. Et le plus grave là-dedans, c'est que même le bon discours, entre guillemets, il est tenu aussi par ceux qui ne veulent que voler le peuple.
3: Et voilà.
5: Non. Donc, le défi, c'est de trouver la bonne manière de faire prendre conscience de où on doit aller.
6: Mais comment tu vas faire prendre conscience?
5: C'est là que je vois Israël.
3: Il faut que le patriotisme soit mis de l'avant, Jean-Ernst.
6: Ouais, le patriotisme. Oui,
5: et là où je rejoins Ismaël, on aura toujours à choisir des gens sur leur discours ou sur leurs promesses de programme. Et ces gens-là, il faudra le surveiller et au moins d'accassant, le CEO, vous ne pouvez pas baisser de la
3: place.
6: Mais Ismaël, fais de toi un leader, tu vas parler au peuple.
4: Alors voilà, toute comparaison n'est pas raison, c'est ce qu'on dit, n'est-ce pas?
6: Ouais.
4: Par contre, Jean-Ernest, je vais faire une référence, je pense que ça va traduire ma pensée, ce que j'ai envie de dire. La révolution chinoise a eu lieu en 1949. Les Chinois pensent que c'est en 2049 seulement qu'ils vont commencer à établir le socialisme. 100 ans après. Donc nous sommes dans une rhétorique occidentale, à savoir les choses doivent aller vite. C'est-à-dire à très court terme. Si nous ne pouvons pas vivre quelque chose, c'est pas bon. Donc, tandis que les choses ne se passent pas comme ça, Jean-Ernest. Ça veut dire quoi? Ça veut dire que Jean-Ernest, nous ne percevons pas aujourd'hui, ça ne veut pas dire rien n'est en train de se passer. C'est-à-dire, les gens
6: les
4: gens luttent, les gens refusent des choses, mais le moment n'est pas encore venu pour qu'ensemble, parce que l'éducation populaire n'est pas assez faite, n'est pas encore faite. Donc, attendons voir, même si nous ne le voyons pas, il faut pas se désarmer, il faut comprendre, il y a des choses qui sont en train de se passer, le refus est là, le refus global est en train de se construire pour empêcher qu'un petit groupe, que les fachos...
6: Le refus global, puis tu vois des signes de ce refus global-là dans le peuple. Alors je comprends, tu vois autre chose que moi je ne vois pas, Ismaël.
4: Est-ce que j'ai dit ça?
6: Non, mais moi, tu me dis que le refus global est en train de se tisser.
5: J'ai un plaisir à nous taquiner.
6: Mais le refus global est en train de se tisser, mais c'est pas ce que je vois. Le rouler d'Adam Jonvelé, là, mais c'est ce que je vois tout le temps. Bolivar, elle est leader, mesdames, messieurs, il va s'adresser au peuple.
3: Oui, il va falloir d'abord lancer, il faut commencer par trouver le bon leader, lancer un mouvement, et s'adresser au peuple dans sa langue, lui faire comprendre, voilà la situation, et ensuite commencer par prendre des décisions qui conviennent pour rétablir la situation. D'abord, il faudrait, dans un premier temps, on ne peut pas faire quoi que ce soit avec cette constitution-là. Moi, je suis très carré. Je le dis. Il faut une autre constitution, et ça va être la constitution du 20 mai 1805, qui rétablit l'Empire d'Haïti.
6: Depuis mon temps, des bails constitution, on dit,
5: si on me permet quelques mots. Et moi, je voudrais aussi interpeller les médias et ceux qui ont déjà un minimum de prise de conscience pour justement insister là-dessus. Parce que ce que disait Jean-Ernest par rapport à Willem de Bordens et ceci, cela, ou même l'accueil qu'on a vu qui a été réservé à Martelly, ce sont d'infimes minorités, quelques personnes, mais qu'on amplifie tellement en parlant, en véhiculant et en faisant de cela des sujets principaux qu'on finit par cacher les vraies affaires. Donc, je pense qu'il faut insister, comme on le fait là, sur les vraies affaires. C'est ce qui donnera la prise de conscience. Maintenant, pour ce qui est de constitution, je pense que la constitution haïtienne actuelle, elle est perfectible. On est d'accord. Mais ce n'est pas le problème du pays. J'ai tellement entendu de dirigeants dire que le problème du pays, c'est la constitution pour cacher leur retard.
3: La constitution actuelle est un problème. La constitution, je ne suis pas d'accord avec toi. La constitution actuelle est un problème. Parce que ça permet, ça permet aux étrangers de faire ce qu'ils veulent dans le pays. Moi, je pense qu'il faut rétablir la constitution de, du 20 mai 1805.
6: Ah.
3: À rétablir cette constitution en l'adaptant au goût du 21e siècle.
6: Alors.
3: Ça, c'est ma position.
6: Alors, ça, c'est ta position et je suis d'accord avec toi, Pierre-Michel Bolivar. C'est ta position, n'est-ce pas? Mais messieurs, sérieusement, là. Sérieusement, lorsque nous regardons. Moi, ce qui me vexe, c'est que je fasse partie d'un peuple qui est défini comme un peuple qui rit, qui chante, qui danse et qui pleure. Et c'est vraiment à mon grand désarroi, c'est vrai, c'est donc vrai. C'est un peuple qui rit, qui chante, qui danse et qui pleure. Messieurs, il faut que nous changions ça, que ce peuple arrête du même souffle de pleurer, de crier, de chanter, de danser. De... Non.
3: Bon.
6: Non. Il faut que nous parvenions à faire en sorte que le peuple ait plus de mordant, plus de caractère.
3: On ne sait pas lui adresser la parole dans sa langue.
6: Oui. Dans sa langue, et ne pas penser qu'il est plus enfant que les autres en lui disant « Bébé, bébé, tu viens, bébé, bébé. » Non.
4: Mais Thilou a essayé de donner un élément de réponse. Peut-être que vous...
6: Tu donnes ta réponse, tu veux mettre les mots dans la bouche de Thilou.
4: non, mais c'est important pour moi, Oda. Dès lors que une réponse, c'est-à-dire fait mon affaire, peu importe de la bouche que cette réponse va venir, pour moi, les mots n'appartiennent à
6: Thilou
4: personne.
6: Thilou, dans ta bouche, dans ta bouche, Thilou. Thilou, dans ta bouche.
4: Ce que je veux dire, Thilou a parlé des organes

0: médias en Haïti qui font ce travail de relais de la présence de Martelly, c'est des médias qui sont payés pour faire ce travail.
1: Ouais, donc, on appelle ça des caisses de résonance. Voilà.
0: Exactement. Quand c'est ça que nous consommions tous les jours, donc vous allez comprendre que c'est comme si ça nous laisse comprendre que
2: monsieur,
0: c'est le peuple qui parle, c'est le peuple
2: voilà.
0: qui dit.
2: Et là,
3: exceptions.
0: Exactement. Donc c'est ça aussi que nous devrions contrôler, à savoir Israël, si nous avons les moyens d'influencer ces médias, que, comme nous le faisons ici à CPAM, si nous avons les moyens de dénoncer aussi ces gens.
2: L'émission,
3: les vraies affaires.
2: L'émission se termine presque et on n'a pas dit, messieurs. Et la semaine prochaine, il faudra qu'on revienne avec ça. Comment se fait-il que Martelly, qui a été déclaré comment suspect et tout ce qu'on sait par l'ONU, par les États-Unis, etc. Et puis Michel Martelly, dont on disait qu'il ne pouvait pas quitter le territoire américain, a pu quitter comme ça à la veille d'une élection, etc.
1: Poser la question, c'est y répondre.
2: Ah. Voilà. Monsieur, parce moi je n'ai pas la réponse.
0: Haïtien, hein? Tout Haïtien peut retourner en Haïti. Ce qu'il faut comprendre, c'est que les
2: États-Unis. Non, les États-Unis supposément interdisaient à Michel supposément.
0: Il faut comprendre, ouais. voir, observer, est-ce qu'il va pouvoir retourner aux États-Unis.
3: Ah, là pour le Canada. Pour le Canada peut-être, mais Michel Martelly n'a pas été sanctionné par les États-Unis. Hein. Voilà. Il a été rappelé à l'ordre pour qu'il ne refasse pas les mêmes erreurs.
2: Alors, et vous allez voir, si Michel Martelly pose sa candidature, il risque d'être le candidat le plus populaire.
0: Michel Martelly, c'est fini en Haïti.
2: Mais arrête de dire ça, Pierre-Michel. Pierre-Michel Bolivar, dis à Ismaël d'arrêter de dire ça.
1: Non, je comprends.
2: Parce que, et les autres.
1: Je comprends la position d'Ismaël.
2: Mais c'est une position de cœur.
1: Non, c'est pas une position de cœur.
2: Ah, ok.
1: C'est pas une position de cœur.
2: D'accord.
1: Il y a l'homme, Michel Joseph Martelly, c'est quelqu'un qui a C'est un bon manipulateur aussi. Hein.
2: Oh, non, il n'y a pas de manipulateur. Michel Martelly dit des bêtises, et c'est mais tout oui. ça. Il manipule personne. Il dit les vomissures. Il manipule.
1: Non,
2: personne.
1: Mais ça c'est ça. Mais il est connu pour ça. Mais d'accord. Mais moi j'ai interviewé Michel Martelly comme journaliste et j'ai pu lui poser toutes les questions.
2: Ismaël est interviewé aussi.
1: Michel Martelly comme journaliste.
2: Et toi, Michel Bolivar.
1: Non, je l'ai interviewé.
0: Politique, c'est ça. Qui a fait le tour du monde.
1: Je t'ai remplacé ce jour-là lorsque je l'ai interviewé. Hein.
0: Le premier, je pense que si les Haïtiens, même les journalistes en Haïti, avaient voulu faire relais à ce que nous avions dit à CPAM, Michel Martelly ne serait pas président.
2: Voilà. Et messieurs, merci. On a eu beaucoup de plaisir. Merci. Au revoir. À la semaine prochaine.
1: Bye tout le monde.
2: Bye.
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Alors là, mesdames, messieurs, bonsoir. C'est un grand plaisir d'être avec vous encore aujourd'hui, ce week-end, pour vous présenter votre émission de toute la fin de semaine, La Folie du Requin, de Requin à Folie. Et ils vont chérir tout simplement jusqu'à 17h58, puisque à 18h, nous cédons la place à Françoise Denis pour son émission, Tout savoir sur l'immigration, et à 19h, Adedia prendra l'antenne, bien sûr, pour l'émission Détente Tropique. Alors, 2 heures d'ambiance de plaisir sur les ondes de votre radio. Je vous rappelle également, nous sommes en pleine période de Coupe du Monde, à la fin, aujourd'hui, donc, comme on dit, semi-finale, c'est pas moi, et puis demain, c'est la finale. Alors, vous aurez à regarder sur votre télévision, Azvirta TV, www.svirt.tv, et bien, donc, ça va être France, l'Angleterre, à partir de 17h, heure locale. Et puis, demain, ça va être l'Argentine. Donc, la finale, comme vous comprenez, c'est Espagne. Alors, pour le moment, on va en musique, et puis, on va non seulement regarder le match avec vous, et la première heure, et on va vous dire comment le score, si vous n'avez pas eu la chance de regarder le match en direct sur notre TV, car sur votre téléphone, votre tablette, votre ordinateur, votre télévision intelligente, et nous vous donnons cette possibilité de regarder, donc, tous les matchs du football, et puis après, ce soir, de très beaux films sur votre chaîne de télévision. Il vous reste qu'à supporter cette TV. Alors, bonsoir tout le monde, encore un grand bonsoir, et c'est l'amour cafariné, puisque nous partageons une belle histoire d'amour. L'amour cafariné, s'il vous plaît. Réalisé par Brutus, le maestro du groupe Zinglin. L'amour cafariné.

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La chanson de moi Farinet, écrite par Botus, le maestro de la chanson Zinglin, et je cueille avec la voix de Armstrong Jeune, l'amour qu'a Farinet, et on farine l'amour, surtout à mes heures d'émission, je vous l'ai dit, moi c'est l'amour qui gagne, hein, on gaspille l'amour, puisqu'on doit vivre l'amour, et quand on parle de l'amour, on parle de la vie, et quand on dit la vie, on dit vivre la vie, la joie, la gaieté, le bonheur, certainement, et la vie faite ainsi, avec les hauts et les bas, les difficultés de la vie, c'est à nous de contourner les difficultés pour trouver le bonheur, car notre bonheur est à nous, c'est à nous de nous procurer notre bonheur. Et moi, je vous propose toujours de vivre la vie, de ne pas s'occuper des malfreding qui se comportent de n'importe quelle manière. L'essentiel, c'est de vivre la vie ou de chercher à tout simplement contourner les problèmes afin de vivre dans cette vie. Et quand il s'agit de l'amour, eh bien, chérie, l'amour n'est pas fini. L'amour n'est pas fini. L'amour n'est pas fini. Le maestro Harry Larivière, qui sera dans la grande métropole en septembre prochain, au Compas Symphonie.

Alors la formidable chanson du maestro Arly, La Rivière, l'amour n'a pas fini, et l'amour n'a pas jamais fini, c'est bien l'amour, bien la vie, et depuis bien la vie, bien l'amour, ça n'a pas gagné quoi d'éclater. Bon, et des fois on vit tellement bien, et puis on se sent tellement heureux, on perd un petit peu le contrôle, n'est-ce pas? Est-ce que vous avez du contrôle? Vous avez droit ça? Je l'ai découverte avec ma princesse Yvette Cachéré. Un petit peu, écoutez ça. Depuis lors, je tombe en amour avec cette chanson de Rosewald et Steve G. Warren.

Alors, petit contrôle, formidable chanson. Eh bien, quand on perd le contrôle, c'est parce qu'on est tombé en amour. Eh bien, on est d'amour encore, Maroon Bruno. D'amour encore. C'est ce que nous propose le groupe Zili. Il s'agit bien de Annie Alert et Anthony Jour. D'amour encore, autre musique là. C'est la musique sur nous, mais je vais me réagir. Ok, où se trouve? Voilà. D'amour encore, attendez.

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Un poquito vale, d'amour encore. Donc, des bouées d'amour, pas quitter mon allée, ok? Alors, dans 2 minutes, ça va être la pause. On fait la transition avec l'extrait d'une chanson. Au retour, la suite de l'émission. Donc, la folie du requin, de requin de folie sur votre radio CPM 14-10 avec votre animateur Yvan Chéri, simplement. Pour ça, c'est pour faire la transition. Nous serons de retour. Ah bah, pourquoi ça vient de musique comme ça?

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Je m'amuse, je danse, je chante avec vous toute la fin de semaine sur les zones de votre radio CPM 1410. Alors, donc le coup d'envoi, c'est dans moins de 30 minutes, France-Angleterre pour donc la troisième place. Et ensuite, demain, c'est la finale entre l'Argentine et l'Espagne. Alors, pour les amis qui m'ont déjà écrit, on se trouve le match de football, justement, il y avait un match de France qui jouait. Alors là, maintenant, j'ai mis l'intro avec les autres donc les présentateurs qui expliquent, qui parlent un peu la Coupe du Monde, etc. Donc et ça va être à partir de 17h à France l'Angleterre sur votre chaîne de télévision Svirt. C'est www.svirt.tv sur votre téléphone cellulaire, sur votre iPhone, iPad et sur la les télévisions intelligentes. Si vous avez Google, eh bien vous tapez www.svirt.tv, vous êtes capable de regarder sur grand écran. Et nous avons une bonne qualité d'image, quelle que soit la grandeur de votre écran, vous allez voir une très belle image et une sonorisation parfaite sur votre télévision gratis chérie Svirt TV. En attendant, écoutons de la musique ensemble. J'avais prévu de vous offrir cette chanson. Alors je dis, si elle n'existe pas, j'aurais bien demandé à Dieu de la créer pour moi. Le groupe Harmonique. La chanson pour titre existait. Des musiques là. Pourquoi ben moi, mais on a la musique, mais on va pas revenir.

Alors c'était Monsieur La Force Harmonique dans cette formidable chanson. Est-ce que son nom c'était Caroline? Non, je crois que je l'appelais et souvent et je vais l'appeler encore ma petite fleur et je vais chanter pour elle. Non, c'est parce que je dis, elle s'appelle pas Caroline, mais c'était ma petite fleur, Cubano, mais hein, avec Zouzoul. Je propose Caroline sur cette note, nous disons bonsoir à Ralph Morsi. Merci de nous appeler le maître du compas, mon cher. Nous saluons Sandra. Merci de nous écouter, madame. Le numéro de Skacha, nous sommes

sur cette la voix de Zouzoul. Jean-Michel Saint-Victor, malheureusement, qui nous a quittés. Et la suite avec Jean-Élie Telfort alias Cubano.

Bien sûr, le Ska Chanson Number 1, mesdames et messieurs, dans cette formidable chanson intitrée Caroline. Et là, on doit se rajeunir un petit peu avec Dialogue et chanson extraite sur l'album de Ruchel Guillaume, je pense, Dozera, avec Jocelyne Berroir, qu'on va écouter donc ce dialogue entre ces deux femmes.

pour le coup d'envoi. C'est le cadeau de la Coupe du Monde, France-Angleterre. Qui va occuper la troisième place. On le saura un peu plus tard. Et le branchez-vous sur Svirta TV, www.svirt.tv. Regardez donc votre match de football sans problème. Et demain, c'est la finale avec l'Argentine. Espagne, l'Argentine, n'est-ce pas?

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0: Alors voilà, de retour à l'émission, Yvon Chéri simplement, et Yvon Chéri tout simplement, le rookie en folie, et voilà, mesdames et messieurs, donc, pour le match qui, donc, vient à peine de débuter, deux ou trois minutes, à la deuxième minute de jeu, eh bien, il semble que l'Angleterre a marqué un but contre la France. Ouh là là! Donc, les Français sont en train de rougir, comment dire. Alors, il faut écouter quand même l'extrait, et de ce qui se passe sur le terrain.
1: Miami Stadium. Ce sont les Anglais qui frappent les premiers, 1-0. Allez, pas d'autre choix que de réagir, ça va les aiguillonner, là, nos petits bleus, et les contraindre.
0: Alors, comment ça se passe également sur Zvier TV?
1: Je pense que ce début de match, ils ont beaucoup subi.
2: Oui, en laissant un peu trop de champ libre à l'adversaire.
1: Et on le sait, dans la compétition pour Declan Rice. Hein.
2: Oui. Il a une passe décisive désormais, il a un but, Declan Rice, le leader d'Arsenal.
1: Maxence Lacroix. Konaté avec Adrien Rabiot. Désiré Doué redonne à Rabiot qui va proposer sur le côté. Il aime cet espace-là, Adrien Rabiot.
2: Il sait se projeter, il sait marquer des buts. Et il a fait une super
1: la passe vers Kylian Mbappé. Kylian Mbappé dans la surface, la frappe pour répondre à Declan Rice. Et c'est justement le buteur de ce match, Declan Rice, le capitaine de l'Angleterre qui a contré ça.
0: Alors là, donc, on va être de retour en musique. Je vais vous faire écouter un petit peu à l'extrait de la sensation que ça donne. Et bien, et l'Angleterre qui donc mène par 1-0 et contre la France, et puisque c'est demi-finale, donc demain c'est la finale entre l'Espagne et l'Argentine, comme je vous l'ai dit, eh bien, je vais vous en parler jusqu'à la fin de l'émission, et les buts marqués, etc. Mais si vous avez la possibilité d'aller regarder le match également sur Zvirt TV, www.svirt.tv sur votre téléphone, votre tablette ou votre ordinateur, ensuite votre télévision intelligente, si vous avez Google sur la télévision, vous tapez et www.svirt.tv. Vous êtes capable de regarder votre match de football entre la France et l'Angleterre. L'Angleterre qui mène par 1-0. On retourne à la musique et nous reprenons pour vous la chanson qu'on a déjà arrêtée pour la pause avec le Bossa Combo. Chère madame. Alors, pas beaucoup d'animation puisque je regarde le match aussi. Avec beaucoup

autre. On reste dans le temps, mesdames et messieurs, cette fois-ci avec le Dimin All Stars de Timano. La chanson porte titre Mariage d'intérêt. Le géant de la musique haïtienne qui nous a quittés trop tôt. C'était le 13 mai 1985. Le jour de son enterrement. Le 18 mai 1985, le mont Jean-Baptiste également nous a quittés.

0: L'Angleterre est en train de ronfler la France. L'Angleterre mène par 2-0 depuis donc début match, les amis. 2-0 en faveur de l'Angleterre contre la France.
1: Ça, c'est plus pour méchanceté, mes amis.
0: Ça, regarde son méchanceté, frère français. La France, là. Il est 17h20, vous écoutez CPM 14h10. Week-end à folie, la folie du week-end. Avec Yvon Chéri, simplement. Yvon Chéri, tout simplement, lié. Les Twin All-Stars de Timano. 2 pour l'Angleterre. 0 pour la France. Donc la France en quatrième. Là, ça continue, Rosala. Bon, il est encore tôt pour le dire, quand on parle de ce jeu de football-là. Alors, on ne sait jamais. Donc, ça peut changer à tout moment-là. Il ne faut pas trop donc embarquer dans cette histoire. Ça peut changer à n'importe quel moment. Mes amis, est-ce qu'on reste encore dans le temps? On va voir. Donc, comme qui dit, mi bonsoir, prêté dans, longtemps, là. Faut d'abord monter, grand mounement. Ok? Alors, grand mounement, on part comme ça. Ha, ha, ha, ha, ha, ha. Mes amis.

0: On se prépare.
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ne s'attendait pas à cela. On s'attendait même à la finale entre la France et l'Argentine. Et voilà, demi-finale là déjà. 3-0 en faveur de l'Angleterre. C'est qui ça qui l'aime au souplet? Le groupe fantôme sur nos ondes. Nous approchons vers la fin de l'émission à 17h, à 18h, nous sommes dans la place. À François Jean-Denis pour son émission Tout savoir sur l'immigration. Il va nous donner les toutes dernières informations sur l'immigration au Canada. À 19h, à Abidjan, détente tropique. Les stagiaires, trop de points, est-ce que tu danses? Et quand moi je danse.

Alors voilà, donc tout de suite après, nous vous proposons maintenant, mesdames et messieurs, pour nous on m'a demandé, s'il vous plaît, pour nous on m'a demandé. On va commencer comme ça, Pipo. Et Destiny, salut, Pipo, le chat.

45 minutes à jouer. On espère que la France va remonter la pente, mais depuis le match à commencé au 4-0, ça fait dur. Bon, en tout cas, mieux vaut que ce soit au début, peut-être la deuxième mi-temps. Il peut faire la même chose aussi, on ne sait jamais.

Alors voilà, c'était bien sûr les frères des gens de Pétionville dans cette formidable chanson malgré les années qui garde encore toute sa fraîcheur, mesdames et messieurs. Nous sommes à la fin de cette émission. Alors nous vous rappelons donc le match demi-finale qui joue entre la France et l'Angleterre. Donc l'Angleterre mène par 4 buts à 0. Et là, nous, deuxième mi-temps. Au retour, on espère bien que la France va me marquer un ou deux buts ou bien l'égaliser parce qu'on ne sait jamais si l'Angleterre est capable de marquer 4 buts. Donc, eh bien, dans les 45 prochaines minutes, eh bien, la France peut peut-être égaliser et même marquer un 5e but. Bon, mais on dit c'est très difficile. D'ailleurs, au retour, l'Angleterre va jouer un petit peu donc à la défensive. Toujours attaquer, mais empêcher à la France de marquer, ce serait une très bonne manière, parce que quand on a 4 buts en avance, eh bien, si on empêche à l'autre de marquer, parce que 45 minutes marquer 4 buts, eh bien, si on veut vraiment, donc, empêcher, donc, aux autres de marquer, on peut le faire. Bon. On va voir comment ça va terminer, mais, comme je vous le dis, vous avez la chance de regarder ce match sur notre chaîne de télévision Ziota TV, gratis chérie, sur votre téléphone cellulaire, votre iPad, votre ordinateur, et même sur votre télévision intelligente. Demain, la finale sera également diffusée entre l'Argentine et l'Espagne sur notre télévision. C'est sur cette note que je vais devoir vous quitter pour aujourd'hui. Et le match sera en reprise, même à 2 fois. Si vous n'avez pas eu le temps de le regarder, et bien si vous étiez au travail ou dehors quelque part, et bien vous êtes capable de regarder le match tout de suite après, la fin. Je vais le diffuser à 17h, je pense 19h. Alors ça va être en reprise une deuxième fois au cours de la nuit, et puis le match va être en reprise également. Alors aucun prétexte pour ne pas regarder la Coupe du Monde avec nous, puisque nous avons travaillé pour vous offrir ça gratuitement. Bon, on dépasse avec le Coupe d'Oué. Ouh là là, chérie, la madame m'a dit, tu me donnes, ou bah, mon folie, mais j'ai mal, non, mon folie, mais nous tous les gars folie, mais après, mais. Alors, on termine l'émission avec cette chanson de Beijing. Folie, mais. Merci.

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Mesdames et messieurs, bonsoir et bienvenue à votre émission Tout savoir sur l'immigration. Le même plaisir de vous retrouver pour vous présenter cette nouvelle édition. Mon nom c'est François Jean-Denis, consultant canadien accrédité en immigration. À la mise en œuvre, notre ami Yvon Chéri. Nous sommes avec vous sur plusieurs plateformes. D'abord sur www.radioimmigration.com, sur la page Facebook de Vision Max Service. Nous sommes sur Radio Éclat, Radio Internationale de la Femme. À l'étranger, nous sommes sur 400 de radio, Radio Continentale à Boston, Radio Macaya dans le sud, Radio Télé-Express à Jacmel et Radio Solidarité à Port-au-Prince. Alors, on vous rappelle les numéros de téléphone pour nous rejoindre. 438-876-9398, 438-382-9398, 438-385-9398. Le numéro WhatsApp, comme on a demandé,

0: C'est 438-876-9398.
1: Nous sommes avec vous pour vous donner non seulement des informations, mais en même temps pour vous prodiguer des conseils afin de prendre les bonnes décisions. Cette semaine, l'actualité est dominée par des nouvelles assez tristes. D'abord, on apprend que le gouvernement canadien a décidé de suspendre le programme de parrainage des parents et des grands-parents. Vous allez voir comment les conséquences sont graves. C'est beaucoup de personnes qui se plaignent parce que maintenant, elles ne peuvent plus parrainer leurs parents, leurs proches. On ne sait pas pour combien de temps, mais c'est suspendu. On a aussi une autre nouvelle triste. On a fermé 4 collèges ici à Québec qui recevaient près de 900 étudiants étrangers. Ces étudiants-là sont dans l'incertitude. Bon, Québec essaie de trouver des solutions. Mais imaginez, 4 collèges sont fermés parce qu'il y a eu des problèmes avec le ministère de l'Éducation. Et on va vous parler de ça également. Ensuite, pour les immigrants investisseurs, on apprend que les délais d'attente sont plus de 10 ans. Vous allez voir, ce sont des gens qui ont investi ou qui ont déposé plus d'un million de dollars depuis 5 ans au niveau du gouvernement. Et malgré tout, ils ont de la difficulté à trouver le certificat de sélection. Alors, on parle de ça. Et ensuite, on va parler de la situation aux États-Unis. On a ICE qui continue à tuer des gens aux États-Unis. Alors, Donald Trump dit qu'on devrait continuer les contrôles routiers, alors que en faisant ces contrôles-là, qu'on va assassiner, qu'on va tuer des personnes aux États-Unis. On apprend également que Washington limite la durée des séjours des étudiants étrangers et des journalistes. Après ça, on va parler du cas des Haïtiens. On a M. Fredy Julien aux États-Unis qui nous parle de TPS entre espoir et prudence. Là, maintenant, il faut être vigilant, il faut savoir exactement c'est quoi les informations qu'on doit avoir parce que actuellement, nos compatriotes aux États-Unis sont en difficulté et on apprend que le gouvernement a mis près de 111 Haïtiens, il a déposé près de 111 Haïtiens en Haïti en passant par l'aéroport du Cap-Haïtien. Alors, les déportations apparemment commencent parce que normalement, le gouvernement avait 30 jours après la décision de la Cour suprême de commencer avec les déportations. Alors, c'est sûr qu'on a des choses à dire et on va écouter M. Fredy Julien qui va nous parler de ça. Et si vous avez des proches, des amis et des personnes aux États-Unis, il faut leur parler pour savoir exactement c'est quoi ils vont décider, c'est quoi leur option ici pour le Canada. On va en parler. Alors, dans la première partie, ce sont les nouvelles. Ensuite, on va faire le rappel des nouvelles les plus importantes. Et après, on va surtout s'attabler sur la question du parrainage de parents. C'est sûr que ça crée beaucoup de déceptions parce qu'on se dit on avait la possibilité de parrainer son père, sa mère, surtout dans le contexte d'Haïti où il y a autant de problèmes. Des fois, on aimerait que ces gens-là vivent au moins un moment avant et qu'ils nous quittent. Malheureusement, le gouvernement dirigé par un conservateur, M. McCarney, il a décidé de mettre fin à ce programme-là. C'est ce qu'on a au menu comme point à discuter. On va prendre une pause tout de suite après. On va y revenir pour le développement de tous ces points.
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0: Vous suivez votre émission Tout savoir sur l'immigration. On vous rappelle les numéros de téléphone pour nous rejoindre. 438-876-9398. 438-382-9398. 438-385-9398. Nous sommes situés au 5350 de la rue Jean Talon S à Saint-Léonard. Nos heures de bureau sont du lundi au vendredi de 9h à 5h. On commence avec les nouvelles. On apprend que Ottawa a suspendu le parrainage pour l'immigration des parents et des grands-parents. Le gouvernement fédéral n'acceptera cette année aucune nouvelle demande émanant de personnes souhaitant parrainer leurs parents ou leurs grands-parents pour qu'ils viennent s'installer au Canada en tant que résidents permanents en vertu du programme de réunification familiale. Immigration Canada précise que le changement s'inscrit dans le cadre d'une démarche visant à gérer le système de manière responsable. Il soutient que l'intérêt pour le programme continue de dépasser le nombre de places disponibles. Il y a déjà 60 500 demandes en cours de traitement. Le temps d'attente est d'environ 33 mois à l'échelle du pays et jusqu'à 66 mois au Québec. Le programme a été lancé en 2020 lorsque plus de 200 000 résidents permanents et citoyens canadiens ont manifesté leur intérêt pour parrainer un parent ou un grand-parent. Chaque année, des milliers de personnes ayant exprimé cet intérêt sont sélectionnées pour faire une requête formelle. Le responsable indique que la suspension ne changera pas la décision du gouvernement d'approuver jusqu'à 15 000 demandes de résidence permanente en 2026 et en 2027 dans le cadre de son plan sur les niveaux d'immigration. Là, on ne parle pas de la même chose. Là, on parle des personnes qui ont déjà déposé leur demande. Mais on savait que chaque année, on allait avoir cette possibilité-là pour soumettre des demandes. Alors, Immigration Canada nous dit que dans ce plan, et on fixe un objectif d'admission de 380 000 résidents permanents par an entre 2026 et 2028. L'impact global de ce plan révisé est que la croissance démographique devait rester stable pour la deuxième année d'affilée. Alors, c'est un sujet très sensible. Les conservateurs fédéraux affirment que le système est défaillant et accusent les libéraux de mener des politiques qui ont sapé un consensus de longue date selon lequel l'immigration est globalement bénéfique pour le Canada. Là, ce sont des conservateurs qui nous parlent. Et on nous dit qu'il y a près de 2,1 millions de demandes. Le ministère de l'immigration doit composer depuis des années avec des retards dans le traitement des demandes dans certains programmes, alors qu'il peine à traiter des dossiers de centaines de milliers de personnes. En date du 30 avril, le ministère de l'immigration comptait plus de 2,1 millions de demandes, toutes catégories fondues et confondues, dont plus de 922 000 étaient considérées comme en retard. Ce qui signifie que leur traitement a pris plus de temps que le prévoient les normes de service du ministère. Alors, voilà la situation. Et maintenant, ce que le gouvernement nous dit, puisque le programme est suspendu, la seule option qui nous reste, c'est de faire une demande de super visa. Il y a eu des modifications qui ont été apportées depuis le 31 mars 2026. La façon dont on calcule le revenu familial pour l'admissibilité au super visa, ce qui rend le programme plus équitable et plus accessible à davantage de familles, tout en garantissant que les parents et les grands-parents bénéficient d'un soutien financier pendant leur séjour au Canada. Alors, pour le super visa, voici les changements qui ont été apportés. On prolonge la période d'évaluation des revenus et les personnes qui évitent peuvent satisfaire ou dépasser l'exigence de revenus au cours de l'une des deux années d'imposition précédant la date de la demande. Pour moun kap fè super visa yo, nous dit nous qu'a choisi entre, par exemple, là nous fait impôt 2025-2024, nous qu'a choisi année nous fait plus revenus, hein, c'est lui nous baille comme épreuve que nous avons moyen pour nous prendre maintenant en charge. Ensuite, on peut permettre l'ajout des revenus du parent ou du grand-parent en visite. Ça veut dire que si vous avez des personnes qui veulent co-signer avec vous, alors on dit que vous pouvez ajouter ces personnes-là pour pouvoir faire votre demande. À partir du 31 mars 2026, toutes les demandes déjà en cours de traitement ou soumises à compter de cette date seront évaluées selon les nouvelles exigences de revenus. C'est comme ça qu'on dit. Et déjà, on voit que les réactions, elles sont très nombreuses. Vous avez des personnes qui sont au Canada, qui travaillent ici, qui paient des taxes, qui font tout pour essayer de trouver des solutions pour aider la société d'accueil, mais qui ont des proches à l'étranger qui ne peuvent pas venir. Il y a quelqu'un qui dit « Ma mère doit retourner en Chine pour régler des affaires urgentes. » Malheureusement, et le gouvernement n'a pas traité sa demande de visa. Il y a beaucoup de réactions des personnes qui sont, et même de la communauté. On a entendu beaucoup de personnes se plaindre, dire, regardez dans la situation dans laquelle se trouvent nos pères, nos mères haïtiens, et regardez ce que le gouvernement fait à pareille date où pratiquement on devait avoir la possibilité de pouvoir parrainer le père. Et il y a des personnes qui ont des moyens qui peuvent le faire, mais malheureusement, le gouvernement a décidé autrement. Alors, mes situations, moi, connaissons une mauvaise nouvelle liée pour nous. Nous, tout qui attend possibilité pour nous être capable de parrainer maman, papa, grand-père, grand-mère. Voilà que Kounia là, nous pas capable de faire li. Et monsieur Carnegie, il y a trop de demandes en cours. Nous pas capable de faire rien. Il dit, il y a 2,1 millions de demandes. Et il dit que il y a 900 000 qui est en retard. C'est pas le moment ça pour ajouter nouvelles demandes. Nous connaissons que demande parrainage là, il était bloqué parce que nous connaissons les gens qui parrainent. C'est des gens qui ont déjà dépassé 60, 65 ans. C'est des gens qui ont des problèmes de santé. C'est des gens qui ne peuvent pas travailler. Alors, Immigration Canada dit à les gens, c'est pas rien, ils viennent servir nous ici. Nous ne sommes pas intéressés pour eux. Mais pendant ce temps, ils ont oublié que ces petits gens qui travaillent, qui font en sorte que je ne veux dire économie à pas avancer. Alors, imaginons pas de tout immigrant qui travaille avec tout l'autre monde qui prend retraite au Canada et je dis à comment on va le payer ou des frais de retraite si pas de monde qui est à travail. Nous connaissons comment l'immigration joue un rôle important et malheureusement, si ça, il prend un monde ça, il dit, il pas prendre parce que il a des problèmes, il a des problèmes de santé, il n'a pas de travail, alors qu'il y a là, il retire. Alors que il a normalement dit pour monde qui a fait venir, prendre à charge. D'ailleurs, il y a un pile monde qui est intéressé de faire ça. Mais malheureusement, on est dirigé par un gouvernement libéral, mais c'est vraiment un macané conservateur qui nous dirige et qui prend des décisions comme ça, et c'est malheureux. On va parler des délais qui peuvent attendre 10 ans. On nous dit qu'il y a 3000 personnes sélectionnées par le Québec dans le cadre du programme des immigrants investisseurs. Ils attendent toujours que le fédéral se prononce sur leur demande de résidence permanente. Dans ce programme d'investisseurs, bon, moi, nous avons bien compris. Dans ce programme d'investisseurs. Il faut déposer pendant 5 ans près de 1,2 million de dollars et dans les coffres du gouvernement. Le gouvernement utilise cet argent-là pour développer les régions et la personne qui dépose n'a aucun intérêt, ne touche aucun intérêt. Alors, on dépose ça, vous avez le certificat de sélection et il y en a qui attendent 10 ans pour avoir la résidence permanente. Est-ce que vous pensez que quelqu'un qui est un investisseur sérieux, il va déposer son argent près de 1,2 million de dollars sans intérêt et après ça on lui dit que oui il faut attendre et on trouve que vraiment ces délais là sont trop et on doit trouver des solutions. Alors comment on explique ces délais? On dit que c'est d'abord les enquêtes de sécurité menées par Immigration Canada, ça prend beaucoup de temps, et les seuils d'admission fixés par le gouvernement du Québec. C'est toutefois ce deuxième facteur qui explique pourquoi les familles attendent près de 10 ans. Alors, Québec a sélectionné, mais Québec a aussi des quotas dans certains programmes. On nous dit que pour 2026, le Québec prévoit accueillir 45 immigrants, dont seulement 500 à 600 de la catégorie des jeunes d'affaires, qui regroupent les investisseurs, les entrepreneurs et les travailleurs autonomes. Or, au 9 juillet, il y avait 3185 personnes qui étaient toujours en attente d'une décision sur leur demande de résidence permanente au fédéral de la catégorie des investisseurs du Québec. Donc, 885 demandeurs principaux et 2300 membres de leur famille. Si on fait la mathématique, ça va prendre 7 ans à écouler l'inventaire. On a des clients de 2019 qui ont obtenu le certificat de sélection qui attendent encore la résidence permanente. Alors, voilà une situation très, très, très difficile et on nous dit que le programme n'attire pas beaucoup de candidats maintenant. Par exemple, chaque année, on recevait entre 1500 et 2000 demandes par année. Depuis sa relance, seulement 3 demandes ont été déposées en 2024 et 5 en 2025. Des fois, il y a des gens qui disent ça, oui, si il y a des gens en Haïti qui avaient investi, est-ce que quand on entre dans le programme ça? Alors, le programme ça, non seulement le prévoit qu'il faut nous déposer comme là, il y a un entrepreneur, il y a un travailleur autonome, il y a un entrepreneur, il y a un investisseur. Alors, pour investisseur, imaginez, il faut déposer 1,2 million, basé par mon en Haïti qui est comme ça, mais faut déposer, mais c'est comme ça on déposer, c'est pas comme ça on va l'investir, non? Ça veut dire que faut que comme ça et en plus de ça, faut capable bon plan d'affaires qui démontre que vous avez l'argent pour capable investir. Et l'une des choses les plus importantes dans ce programme là, c'est la provenance des fonds. Alors ça veut dire que si vous pas démontrer que comme nous gagnons sont comme nous gagnons dans de bonnes conditions, nous pas là-dedans. Alors ça veut dire que pour ceux qui seraient intéressés, alors là on nous dit c'est pas facile et de plus en plus de personnes ne sont et sont découragées et abandonnent ce projet-là parce qu'il y a d'autres pays qui peuvent recevoir, qui peuvent permettre à ces gens-là d'obtenir la résidence permanente. Au niveau des délais également, on a beaucoup de cas de personnes qui se plaignent également parce que il y a des situations qui arrivent où pratiquement on n'a pas traité les dossiers. On parle de près de 8 ans dans tous les domaines. Vous avez des retards, des délais d'attente et on a l'impression que personne au niveau de l'immigration Canada ne s'en soucie. C'est comme si nous là, nous faisons de maintenant n'attendre. C'est comme si nous pagayons rien nous de café et ou bien si tout simplement nous dit nous pays nous pas bon, c'est nous qui venons faire demande. Alors si nous pas d'attendre, ça fait garder nous. Alors c'est comme si c'est ça. Quand vous appelez à immigration Canada, c'est comme ça qu'on vous parle. On vous dit monsieur le dossier est en cours, madame le dossier est en cours. Et on ne sait pas pendant combien de temps. Imaginez vous dépensez, vous payez pour un service et on vous répond que on ne sait pas quand vous allez avoir une réponse. Parce que c'est le gouvernement, parce que c'est eux qui font la loi, parce que c'est eux qui ont l'autorité. Alors tout le monde se plie. Et c'est pourquoi on dit s'il y avait un syndicat au niveau d'immigration pour tous les demandeurs, à ce moment-là, on aurait peut-être des réponses différentes. Parce que c'est pas normal pour un monde fond de demande résidence pour l'attendre 3 ans, 4 ans, 5 ans. Et puis ça qui est plus terrible là, l'orelé, mon dossier en cours, c'est fini. Il y a rien qu'à dire encore, les c'est fini. On passe maintenant à un autre dossier qui est aussi triste, c'est la fermeture de 4 collèges privés qui laisse des centaines d'étudiants, près de 900 dans l'incertitude. Alors, des étudiants étrangers voient leur projet d'avenir vaciller après la fermeture soudaine de 4 collèges ici au Québec. Il s'agit de Collège supérieur de Montréal, Collège de technologie Veritas, Collège Herzing et du Collège supérieur de Sherbrooke. Alors, les étudiants ignorent comment ils vont poursuivre leur formation et pour certains, leur rêve de rester au Québec est carrément menacé. Le ministère nous dit que dans la situation et où pratiquement les gens peuvent être inquiets, on leur a envoyé une lettre pour dire qu'ils seront redirigés vers les centres de services scolaires et que les frais de scolarité pourraient être exemptés en raison du contexte particulier. Alors, on a, au niveau du Québec solidaire, on a demandé au gouvernement, à M. François Bonnardel, ministre de l'Immigration, de faire quelque chose. Parce qu'il y en a et parmi les étudiants qui attendaient ou qui étaient presque à la fin de leur programme. Il leur manquait peut-être un mois, une session ou bien deux sessions. Alors, est-ce qu'on va demander à ces étudiants qui ont déjà payé de recommencer? Et ça ne fait pas vraiment du sens. Est-ce que vous pouvez demander pour nous dire ça? Alors que normalement, nous avons permis d'études, les vies non l'école, qui reconnaît par le ministère de l'Éducation et qu'il y en a qui s'est passé. Alors, Québec dit, il va tout simplement traiter les demandes de CAQ pour ces étudiants-là, parce que si vous devez aller à une autre école, vous devez avoir un nouveau CAQ. Et avec le CAQ, maintenant on dit, on pourra exempter les frais, parce que l'école, ça, c'est soit il prend comme, parce que l'école, il y a normalement un fonds d'indemnisation, l'école, il a déposé un fonds au niveau et gouvernement, il doit prendre parmi ça pour capable faire, soit rembourser Timonio, ou bien pour capable arriver et régler ça, parce que c'est triste. C'est comme si on a seulement des nouvelles tristes au Québec. C'est des situations difficiles. Regardez pour le parrainage, regardez pour les investisseurs, regardez pour les étudiants étrangers. Et pour les demandeurs d'asile, pendant longtemps, on a parlé de ça. C'est comme si de plus en plus, il n'y a pas besoin de mon encore. C'est comme si il a décidé qu'il n'y a qu'à faire n'importe quel bagaille avec nous. Maintenant, on va passer aux États-Unis. Encore une autre situation difficile, c'est avec ICE, la police de l'immigration. L'administration Trump a ordonné la suspension de la plupart des contrôles routiers effectués par la police de l'immigration. Et parce que encore une fois, il y a eu des décès. On nous dit qu'il y a un Colombien de 26 ans qui est mort. Il s'appelle Juan Sebastian Guetteo. Il travaillait régulièrement comme livreur et vivait avec sa femme et sa fille de 3 ans. Alors, le porte-parole d'ICE a expliqué que le véhicule a tenté de fuir les lieux, que l'agent avait fait usage de son arme, criant pour la sécurité du public. C'est toujours même menti, et que yo répété mon yo, et une machine a fui, et puis nous, et agent tiré, et pour lui paix pour sécurité. Ça, c'est parole, vous faites si dormi. Alors, le président colombien de gauche, Gustavo Petro, a qualifié mardi cette mort d'assassinat. On se rappelle, il y avait la semaine dernière un autre Mexicain qui avait été tué par balle à Houston, au Texas. Alors, on nous dit que ça, c'est trop, ce n'est trop, ce n'est pas normal qu'on soit dans cette situation-là. Maintenant, on apprend également que le gouvernement américain a décidé de limiter la durée des séjours des journalistes et des étudiants étrangers. Les ressortissants étrangers détenteurs d'un visa étudiant ne seront pas autorisés à rester plus de 4 ans sur le territoire américain. Selon les nouvelles règles prévues pour entrer en vigueur d'ici 2 mois, sauf blocage au Congrès, les ressortissants étrangers détenteurs d'un visa étudiant ne seront pas autorisés à rester plus de 4 ans sur le territoire américain. Les journalistes étrangers seront pour leur part limités à des séjours de 240 jours, soit environ 8 mois, tout en pouvant solliciter des renouvellements pour des périodes identiques. Les journalistes chinois seront soumis à un cadre particulièrement restrictif avec des visas limités à 90 jours. Jusqu'à présent, les États-Unis octroyaient des visas pour la durée d'un programme d'un étudiant et jusqu'à 5 ans pour un journaliste. Cette mesure qui doit entrer en vigueur 60 jours après la publication et va affecter les journalistes accrédités pour des centaines de médias étrangers aux États-Unis. Elle a été proposée dès l'an dernier par le gouvernement, ce qui avait ouvert une phase de consultation. Parce que Donald Trump pralé dans l'élection mi-mandat, alors pour montrer électeurs qu'il parle un jour avec personne, l'a frappé. Ça veut dire frapper étudiants étrangers, frapper tout le monde. Alors, on parle d'escalade et parce que ce gouvernement a expulsé des immigrés illégaux, imposé une série de restrictions, parfois très passant. Donald Trump n'a pas voulu aller plus monde que Biden avec Obama. Parce qu'il faut nous faire pour rien tout. C'est sûr que lui-même, il a agi de façon en sous-noir. Il n'a pas dit bagaille. Donald Trump parle. Alors, c'est ça, et les personnes sont très, très inquiètes. En parlant de personnes inquiètes, au niveau de la communauté haïtienne, avec la fin du TPS, il y a M. Friendly Julien qui met en garde contre les confusions entourant le dossier de TPS. Il souligne que la récente décision de la Cour suprême ne signifie pas la fin des procédures judiciaires. Il explique que l'administration américaine avait demandé à la Cour suprême de se prononcer en urgence sur le dossier et une démarche à laquelle l'équipe juridique représentant les bénéficiaires du TPS s'était opposée. La Cour suprême a finalement tenu compte de cette objection. L'avocat rappelle qu'il existe 2 voies procédurales. L'une permettant au tribunal de statuer sur le fond de l'affaire et l'autre dans le cadre d'une procédure d'urgence. Maître Junier souligne que la juge Anna Ries avait auparavant émis une injonction empêchant l'administration de mettre fin au TPS en attendant une décision sur le fond. Si la Cour suprême a estimé que les arguments constitutionnels présentés par les défenseurs du TPS semblent faibles, notamment parce qu'elle ne considère pas que la décision du gouvernement repose sur la discrimination raciale, elle n'a toutefois pas levé cette injonction. En conséquence, l'administration ne peut toujours ni mettre fin au TPS, ni arrêter ou expulser les personnes bénéficiant de ce statut. Il ajoute cependant qu'après sa décision, la Cour suprême conserve temporairement la juridiction sur le dossier jusqu'à la transmission d'une copie certifiée de son jugement au tribunal inférieur prévu pour le 27 juillet. Parallèlement, le gouvernement a saisi la Cour d'appel à Washington afin d'obtenir la levée de 7 injonctions. Les avocats des bénéficiaires du TPS ont déjà déposé le rapport dans lequel ils soutiennent notamment que l'administration Trump tente de contourner la procédure et de la Cour suprême, que la Cour d'appel n'est pas encore compétente pour examiner l'affaire, que plusieurs requêtes gouvernementales ont été déjà rejetées et que la majorité des Haïtiens sous TPS vivent aux États-Unis depuis 2010 sans représenter une menace pour la sécurité publique. Alors, selon M. Julien, la juge Ries pourrait une fois de nouveau saisie du dossier prolonger les autorisations de travail des bénéficiaires du PS, ce qui permettrait à les Haïtiens de conserver leurs documents jusqu'en 2027. On verra, parce que M. Julien dit qu'il faut être entre espoir et prudence, il faut être vigilant, on va voir. Pour terminer, on apprend que 111 Haïtiens sont rapatriés des États-Unis au Cap-Haïtien. L'ONM se prépare à une augmentation des expulsions. Alors, à l'aéroport international du Cap-Haïtien, un avion a atterri à 13h30 et la semaine dernière avec 111 migrants haïtiens. L'avion a été affecté par les autorités américaines et l'opération s'inscrit dans un contexte de durcissement de la politique migratoire américaine qui pourrait entraîner une hausse significative des expulsions de ressortissants haïtiens dans les semaines à venir. Parce que pour seule façon pour Donald Trump gagner l'élection mi-mandat, il faut le montrer électeur de droite, extrême droite, et Mounfouyo, c'est pour le montrer que lui-même, seule façon, il respecte tout ça qu'il fait et que limite l'ordre, il veut aller. Ça veut dire que pour le faire politique, là, c'est sous deux mondes qui peuvent représenter un danger pour la société. Alors, l'ONM dit que ça n'est pas pire. Alors, c'est pourquoi on va parler tantôt de ça. On vous dit de rester avec nous. On va prendre une pause. Tout de suite après, on va y revenir pour le rappel des nouvelles les plus importantes et en même temps pour vous parler de la question de parrainage et d'autres.
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Votre émission, tout savoir sur l'immigration. On fait le rappel des nouvelles les plus importantes. D'abord, en commençant par la question de visa de visiteur. Pour les gens qui veulent obtenir un visa de visiteur maintenant, alors, il faut rappeler qu'il y a deux types de visa. Il y a le visa de visiteur régulier, il y a le super visa. La différence pour les deux, c'est le temps que vous allez passer ici au Canada. Si vous avez un visa régulier, normalement, le maximum de temps que vous pouvez passer, c'est 6 mois. Un super visa peut aller de 2 à 5 ans. Ok. Alors, si on fait une demande de visa de visiteur, on doit toujours démontrer que vous avez les moyens pour vivre pendant votre séjour et surtout vous allez retourner dans votre pays d'origine. Alors, c'est ça question, hein. Et avec les gens qui ne peuvent plus faire leur demande de parrainage pour les parents, pour les grands-parents, on va voir une hausse des cas de super visa. De plus en plus de personnes vont demander des super visas pour les parents et on peut les comprendre. Alors, c'est dans le moment ça m'a fait, disons, pour le monde qui gagne parents et maman. On n'a pas eu de parents ici au Canada, ils parlent de maman, papa, frère, petit frère, et grand-père, grand-mère. C'est seulement ça comme parents. Maman, papa, grand-père, grand-mère. C'est le monde ça qui vient parler de comme parents. Alors, ce qui arrive, c'est que si vous voulez faire votre demande, faut nous gagner preuve. Surtout pour super visa, il m'a dit, faut nous gagner avis de cotisation. Soit de, nous sommes fait 2025, soit 2024, soit 2025. Nous besoin avis de cotisation, ça. Et en plus de ça, nous besoin montrer que l'avis de cotisation, non seulement nous gagne corps pour nous vivre, mais en même temps, nous gagne corps pour nous capables de vivre, fonctionner. Et c'est comme ça que nous-mêmes, nous pouvons arriver, faire demande nous pour nous capables de vivre et avancer. Si nous pas gain preuve ça, ça pas arriver c'est que n'a gain problème. 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Et nous dit, l'heure où vini tout, faut nous faire temps et puis retourner. Parce que c'est ça le problème là tout, nous, en tête pas nous, nous faisons venir priorité, et puis après ça, qu'on y a là, nous a plaigné que si le gouvernement constate que tout superviseur le travail, il nous rété, c'est normal que la prenne décision pour lui, pas bailler encore. Permis d'études, on a donné la nouvelle et tantôt, et c'est sûr que il y a 4 écoles qui sont fermées. Alors, étudiants, ça a eu, qui, effectivement, dans la situation, ça, faut reconnaître ça, il y a fait, dans quelle école, il y a pour diriger, yo. Québec dit, faut faire une demande de certificat de sélection. Parce que vous pas qu'à, parce que vous avez permis l'étude là, et que si, par exemple, on dit, collège de Sherbrooke, il y a fermé, vous êtes là dans lui, et vous pouvez décider, vous pouvez aller dans le collège Y, collège Z. Non, pas qu'à aller là dedans parce que, ou pas le problème puis loin l'on peut le faire soit PEC soit résidence parce que y a pas de connoté dans l'école ça. Alors vous devez faire une demande de CAQ et après ça Québec dit qu'on va traiter ces dossiers là de façon spéciale pour vous permettre de fonctionner. Alors ça c'est vraiment c'est ça que Québec dit et l'a fait. 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Tout le monde a un bon conseil, parce que tout le monde se spécialise. Vous comprenez? Et c'est ça qui fait, là, tout le monde se spécialise, et qu'il y a pour remettre en question même conseil,
monde qui dans domaine on attend de mettre fond des juges établis ça c'est comme si des monde qui va même lire anglais aux États-Unis a critiqué ça l'a dit sous décision de la Cour suprême c'est toujours comme ça ça veut dire que la communauté a c'est ça nous fait détruire tout le monde parler tout le monde mal et puis nous étonner par la suite que nous pas jamais joindre résultat collectif parce que normalement l'on détruit tout le monde ça veut dire que nous pas à aucun côté avons une réussite personnelle réussite individuelle mais pas besoin d'une réussite collective parce que si manque qui a uni tout le monde n'est pas là maintenant en ce qui a trait aux demandes de cadre de résidence permanente pour la citoyenneté surtout pour les gens qui veulent voyager pendant l'été sachez que vous devez vérifier la date de validité de votre cadre de résidence permanente maintenant on va aborder la question de demande de résidence permanente d'abord sur la question de travailleurs qualifiés. Travailleurs qualifiés, on a deux programmes et on pourrait dire programme entrée express au niveau fédéral, programme du Québec. Alors le PSTQ jusqu'à présent continue à recevoir des demandes et envoie des fois des invitations, mais ce qu'il faut noter, c'est que pour appliquer dans l'un de ces deux programmes-là, il faut avoir un test de français et maintenant de plus en plus, on va regarder les résultats du test de français. Parce que en pile fois, l'homme dit Mounio, faut un test de français qui jusqu'à présent qui pensait que c'est mieux pour faire test français pour vous, ou bien test français, le cabal, l'autre monde fait test de français. C'est où il y a évalué, c'est où il y a connu à qui niveau. Parce que ça, vous nous comprendre, c'est que au Canada, il y a deux langues, il y a le français et l'anglais. Ça veut dire que si Canada doit sélectionner un programme de travailleurs qualifiés, il faut l'assurer au moins qu'on peut communiquer. Or, ce qui arrive souvent, c'est que lorsque vous faites ce test-là, vous avez des résultats de débutants A1, A2, A3, alors que normalement, c'est à partir de B2. Okay? B2, c'est intermédiaire. Okay? B1, B2, B3, mais au moins à partir de B2. Et après ça, C1, C2, C3, ça c'est avancé. Alors, ça m'a conseillé nous et vraiment supplier nous pour nous faire ça car j'aime banaliser un test quel que soit ce test que vous faire dire un test c'est pour arriver dans ce sens prendre ça en charge pour que tout bagaille passe correctement avant test là s'il le faut pratiquer français et vous même bail des exercices que capable garder faire tout ça pour capable arriver et faire ça correctement pour entrer express on sait que c'est un peu plus rapide, mais cependant, ça encore, on va regarder. Il y a plusieurs volets dans ce programme Entrée Express. Si vous voulez vraiment faire votre demande, nous sommes là, nous pouvons vous aider à réaliser cet objectif-là. Maintenant, parrainage. Parrainage de conjoint ou parrainage de parents, de grands-parents. Pendant un bon petit temps, nous allons peut-être me parler de parrainage parents, grands-parents parce que le gouvernement suspend ni. Ok? Et il y a des gens déjà depuis mercredi, jeudi, qui ont demandé qui laisse après commencer. Bon, mes amis, ma bo ou à bo, est-ce que je connais ce qui a passé à terre? 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Alors, tout simplement, je suis l'émission et puis l'heure où commencer, je dis nous. Maintenant, pour ce qui a trait aux demandes de parrainage de conjoint, parrainage d'enfant, pour ça aussi, vous devez effectivement, surtout parrainage de conjoint, ça veut dire que démontrer que la relation elle est vraie. Ça me suit avec un pile monde qui vient dans le bureau pour faire parrainage. C'est comme si yo dit ça va demander yo c'est comme si yo demande trop documents, bah elle a pas compliqué que ça. 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
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Non. 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Vous voulez un résultat différent, faut que vous fassiez des bagages différents. Alors, c'est ça que je vous dis, nous. Faut que nous soyons capables de travailler pour nous améliorer, pour nous contenter. Parce que, en plus, nous avons dit, oui, nous avons besoin de solutions, nous avons besoin de ça. L'immigration, nous aller avec ça qu'il propose, avec le programme que vous gagnez. Vous voyez, nous ne sommes pas capables de dire des bagages qui pas existé. Nous ne sommes pas capables de dire, par exemple, dans le programme là, humanitaire, combien de temps ça prend, nous ne connaissons pas parce que ça varie, ça change, c'est sûr que le temps vient augmenter depuis quelques temps. Alors, on même qui s'organise pour faire, planifier.
pour que vous fassiez de manou en bonne et due forme. Et il est ça qu'on est côté fait, ça te dépend de vous. Pas dit que moi-même, moi, papa, si on dit juste moi là et puis moi, résume, non. Faut planifier pour que tout bagaille passe correctement. En tout cas, je pense que vous avez compris le sens de cette émission parce qu'on est là pour vous aider, on est là pour vous accompagner. Et ensuite, moi, connais que étudiant étranger qui est capable, qui est dans l'école, ça a un problème. Le gouvernement québécois dit la bédé, non. Pour les gens qui sont en parrainage, de parents, de grands-parents, en pile, ils ont dit pour m'annoncer ça. Parce qu'il y a tant de ça, il y a pile de monde en Haïti qui est à lui faire venir. Alors, je vous informe que ce n'est pas possible. Et cette année, on ne sait pas si l'année prochaine, il y aura encore une suspension. Alors, je vous dis, dans les circonstances, il faut vraiment, et c'est sûr que ce n'est pas de bonnes nouvelles, mais c'est comme ça, on doit vivre au moins avec ce qui est possible. Si maintenant, vous voulez faire autre chose, notre objectif, c'est de vous dire tout ce qui est possible, tout ce qui est faisable en immigration. Après ça, pour le reste, c'est sûr que ça ne dépend pas de nous. Merci d'avoir été à l'écoute. Nous sommes avec vous chaque samedi à par ailleurs. On vous demande de partager cette information-là avec les autres. Et en plus de ça, on a notre bureau qui est à Saint-Léonard, 5350 Jean-Talon S. Et puis, on a trois numéros de téléphone pour vous parler. 438-876-9398, 438-382-9398, 438-385-9398. Quand vous laissez un message, on vous dit, on se donne 48 heures. C'est pas seul nous-mêmes qui fait tout bureau qu'on relaie, battez-le 48 heures pour relayer. Mais ou pas qu'à relayer le matin à 9 heures, et vous relayez à 11 heures, vous relayez à 3 heures, et vous dites oui, ou besoin de parler, etc. Faut nous comprendre ça. Ça veut dire que 48 heures, si vous lundi, nous venons jusqu'à mercredi au plus tard pour nous relayer. Si nous relayons au même jour, pas de problème, ça va faire nous plaisir, mais pas de nous pression pour dire oui,

Samedi 18 juillet 2026, où que vous soyez, je vous souhaite la plus cordiale bienvenue à l'émission des temps tropiques en l'antistress, le petit bal du samedi soir. Et je débute l'émission avec une très belle pièce musicale qui est dédiée spécialement à Jocelyne Toussaint qui adore la diffusion de cette chanson d'Utopique.

Allô, Fred Paul, Lucien Jean-Louis, Karel Paul, à branché depuis la Floride. Yes. Allô, Rico Dieu-Juste, Marie-Ange Jean-Baptiste, Rico Pierre, branché depuis Philadelphia, déjà branché. Marie-Ange Jean-Baptiste, Alain Virgile, ne comprends pas. Louis-Philippe.

Spécial aux deux sœurs Castin, Stéphanie et Magdala Castin, qui sont toujours branchées. L'émission Détente Tropique Internationale. Allô, Rico Pierre, Zanny Pam. Branché depuis Philadelphia. Dakenji Chevidan, Joseph Dakenji Chevidan.

et Jacques Adam. Marareb Minimi est bien branché du côté de New Jersey et Jacques Adam du côté d'Haïti. Bonne détente à vous deux. Allô, Fred J. Paul, Zami Pam, Lucien Jean-Louis, Karel Paul. Allô, Jean Cupidon, Philomena Moïse. Yes. Gertrude Pompon, bonsoir.

Allô, Michel Studio. Notre grand conseiller. Toujours bien manger l'émission des temps tropiques internationales. Allô, Ken Dorneval. Le chouchou des voyageurs. Roland Pierre Charles.

Yes, c'est ça. Adrien a été tourné pour le plaisir de Wagner, Charité, Rose Carmel, Sanon, Alta, Renette, Georges, Yolette Delva, Clunia Zemar, Rosemary Julien de Cornwall, Serre, Lodésiré, Yannick Galant, Grains, Berthe Saint-Paul, Claire Mita, François, Gertrude Pampin, Michel Studio, Erlan Pierre, Mariona Bien-Aimé Delva, Stéphanie, Magdala Castin, Philomena Moïse, Hudson Chariot, Simone Véronique, Elisa Madeleine, Michaela, Coridon, Simon et Charlène Batelmi, Mélanie Chalbout, Daddy Jean-Charles, Marie-Carmel Dorlette, Ken Dorneval, Nexemac, Wenel Dorneval, Henri Lanier, Sipangu, Pasteur Samuel Lucien Margaret, bien-aimé, branché depuis New Jersey. Gerti Adam, depuis Haïti. Maître Vladimir David, Rebecca Alex, Lubren, Marie-Camel, Edouard Philemon, Nancy Ancien, Roland Pierre Charles Ballonneuf, Naomi Pierre, André Macali, Pierre-André Bellevue, depuis Ottawa. Fred J. Paul, Karel Paul, Lucien Jean-Louis, Jules Seyid et son épouse, Martine Raphaël. Frances Eugène Dakenzi Sheridan depuis Fovo Cabaret Haïti, Michel Baptiste de Marché Mélimélo, Eunide Augustin Rodrigue Depas, Fritz Jean-Baptiste, Bonge Lapierre, Camille Désir, Jean Damas, Monette Désir, Guylaine Adeline, bien-aimé, Ernst Saint-Ville, Jean-Hélène Hippolyte, Alix Cantave, Yva Telusma, Adlé Jean, Roland, Daniel Roche, Gerti Morisseau, Dominique et Franz, Daniel, Gérald, Joseph, Claude Aurélien, Jean-Claude Parfait. C'est ça, ok. Parisien.

Salutation spéciale à Fils d'Odier, Joubert Vixama, Mallory Georges, Rose Adelaide, Auguste, Augustin, Petrus, Raoul, Janine, Jacqueline.

Karel Bilford, Roland Sano, Robins Fleury, Robert et Jean-Robert Edouard, Rodrigue Jean-Baptiste, Andelou Désir, Marques Kersin, Chantal Dorneval, Marie-Denise Altidor, Jean-Félix François, Guerlaine Verneau.

Yes, musique qu'on avait fait tourner pour le plaisir de Gérald Joseph, Claude Aurélien, Jean-Claude Parfait, Jean Bébé et son épouse Nounoun Joseph, lui seul au bourg, Jocelyne Toussaint, Nerland Thomas, Wilner, Justin, depuis la Floride, Wildine Bassin, Muriel Baron, Natacha, Evelyne Fizidor, Joubert Joseph, Yvonne Laloi, Prisoir, Paulette, Carrie, Jean, Tinez Vancol, Rita Marcellus, Erol Léonard, Elsie Camille, Jacques Filamar, Vitellus Toussaint, Jean Cupidon, Shirley, et Maggie, Lucien Kenol, Doris No Kenol, Le Marek Destin, Roger Polika, François Jean-Denis, Gabelita Chéri, Danly Dubois, Jean Belzi, Frédéric Raymond, Panel Laguerre, Gerby, Brian, Kevin, Bradley, Dia, Brendia, Germali, Germael et Maris Diaz. Docteur Ricardo Basile, Alix, Docteur Alix Dufresne, Docteur Marco Moïse, Erline Millien Basile, Alain Virgile, Marie-Ange Jean-Baptiste, Leslie Saint-Jean, Boyo pour les intimes, Rigo Diojus, Auguste Diojus et son épouse, depuis Tampa Bay, Marc Jean-Baptiste, depuis Jacmel, Arnaud, Aldi, Katia, Cynthia, Adley, Dia, c'est pour Katrina, Rebecca, Chloé, Zara, Raymond, Edric, Bruno, Carmel, Marie-Lou, Jean-Prophète et Pierre-Victor, Jean-Franc Saint-Fort, Paulin Saint-Fort, Martino, Dominique Edmé, Charles, Pierre et son épouse, Frédéric Aubry et Rosaire Nelson. Nous allons observer la première pause publicitaire. Restez branchés, nous serons de retour tout de suite après la pause.

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Saint-Léonard, admission $75, enfants de 12 ans et moins, $40. Information clé Nord Jeune, 438-765-2221, Eddie Nazaire, 514-573-5866, Martine, 514-909-0974, et Irons, Carius, 514-324-7162, animation Didier Son, Carl Mobile, et c'est ça.

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2: Il est... Oh non, sorry, je m'en excuse.

Il est 19h42 minutes et 15 secondes. Et la prochaine sélection fera plaisir à Raymond Léger, qui fête son anniversaire de naissance. Également, c'est Marie-Carmel Édouard Philémon, qui fête aussi son anniversaire de naissance. Et Marie-Honard Bien-Aimée Delva, branchée depuis Boston, qui fête son anniversaire de naissance, sur demande de ses frères et sœurs et ses neveux et nièces. Donc, belle fête

Raymond Léger, branché depuis la Floride. Joyeux anniversaire, mon frère. Mariona, bien-aimé, Delva, Pierre Toussaint. Joyeux anniversaire. Branché depuis Boston, Marie-Carmen, Edouard, Philemon. Branché à Montréal. Happy birthday to you. Jean-François Cajuste.

souhaite également un joyeux anniversaire à la radio de Concorde de Boston. Et sur demande de Raoul, bien-aimé.

0: Birthday to you. Vraiment léger. Yes. Joyeux anniversaire, mon frère.
1: Prenez ça bien.
0: Allô, Michel Studio. Les amis, nous. Erlan Pierre. Côté Oyer, Stéphanie.

Allô, Fadji Paul. On est compas. Maestro Mariel Duperville, branché depuis la Floride.

Yes, belle fête a été tournée pour le plaisir des fêtards qui fêtent leur anniversaire de naissance, Raymond Léger, Marie-Carmen, Édouard Philémon, Mariona Bien-Aimée et Delva. Également, musique qu'on avait fait tourner pour le plaisir de Rico Pierre, Nidole Jean-Baptiste, Jacques, Jean Dadi, Augustave, Kessy Joseph et Vince Pierre-Louis, Widline Valsin, Jean-Claude Larzard, Myriam et Jean-Romy, Blanc, Gérard Blanc, Junie Saint-Hille, Jocelyne Ferro, Rénol, Exantus, Jean-François, Jean François, Elsie Telusca, Myrna Laurent, Evelyne Jean, Emilio Destiné, Ghislaine Laurent, Jules Rancy, Jean Tiné Newton, Jean-Hubert Exama, Paul Clergé, Guy, Renaud Aniel Dufresne, Pierre Thomas Saint-Jean, Maggie Jérôme, Robert Jean, Jean-René Rose, Jenny, Anel et Myrland Exantus, c'est pour Frédéric Laplante, Abigail Elie, Vincent Zilita, Guy Elie, Jacqueline Cajus, Augustave, Cindy Augustave, Emmanuel Jerry, Fabrice Bellim, Sébastien Bélim, Raymond Laurent, Yvasil, Minouche, Théodore, Big Chacha, Marco et Anna Février, Frédéric et Jacques-Édouard, Frédérica et Jacques-Édouard Alexis, Molly de Meubles Angot, François Saint-Armand, Martha César, deux fans inconditionnels, Eddie Valentin, Péniel Honora, Nerva Aladin, Béatrice, William, Esther, Daniel, Caroline, Vallès, Boss Léon, Franzi, Pierre-Louis, Jean-Joseph, Pito, Garonne, Neftali, Pierre Wagner, Sanon, Jean-Thomas, Chrysler, Saint-Ville, Roland Polycap, Guy et Josette Baril, Max Rosalbert, Carlo Cadet, Guy, Eli, Michael, Pierre, Marc, Antoine, Fleurette, Nicolas, Godefroy, Gérald, Hériot, Caroline, Guillaume, Maxo, Joseph, Marie-André, Charles, Willy Aristide, Leslie Condé, Bernier, Sylvain, Wilfried, Zidor, Jean-Claude Fonrose, Wanex Lalanne, Jude Fonrose, Fofant Turenne, Sylvie Kenol, Henri Gérard Kenol, m'excuse. Marilyn Kernizan, Junie Lima, Jessica Pierre, Jean-Ernst Pierre, Guillotto François, Ismaël Robert, Sorel Montplaisir, Nicolas Demostène, Evelyne Gamon, Jean-François Benjamin, Jean-Claude Duverneau, Raymond Germain et son épouse, Simon Batelmi, Naomi René, Rami et Evan Saint-Elus, John Simon, Benjamin Dessous, Ludie Sillon, Wilmina Détournel, Serge et Eurica Mathieu, Carmel André, Justinville, Camille Bristol, Maguel Louis, Mireille et Guito Laurent, Raymond et Fito Léger, Agénise Telusca, Joe Amalio, Luna de Cascade, Lys, Smith Jean-Pierre, Schiller Télémac, Alina Jean-Gilles, Luc, depuis Cabaret Haïti, Jules Rénol, Immacula Aristide, et Hertelou Saint-Hil, depuis Haïti, Jean-Claude Parfait, Ernst Dorsainville, Jean-Élan Hippolyte, Marco Linge,